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0: Ismail Qarawani, bienvenue dans Nouvelle Piste et j'en parle avec Mouna Skhali, psychologue du travail, business coach et enseignante universitaire.
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0: Mouna, est-ce qu'aujourd'hui on peut encore construire une belle carrière simplement en étant très bon dans ce qu'on fait? Ok, on va prendre deux personnes qui sont D'accord. aussi compétentes l'une que l'autre. Mais oui. que l'une sait mieux raconter son travail, développer son réseau et prendre la parole. Ouais. Est-ce que c'est injuste qu'elle avance plus vite ou est-ce que c'est devenu aujourd'hui une compétence professionnelle à part entière?
2: C'est une compétence clé. D'ailleurs, on sait très bien aujourd'hui que plus que les compétences techniques, sur le même CV, le même parcours, ce qui fait la différence, c'est par exemple une personne qui a plus de visibilité, comme tu dis si bien, mais aussi une capacité aussi de résoudre les problèmes complexes, une capacité de travailler en équipe. On peut avoir par exemple quelqu'un qui a fait la même école. On a deux personnes qui ont fait la même école. Mais par exemple, dans l'entretien, on va poser des questions sur, par exemple, écoute, tu te retrouves devant une problématique. Comment tu envisages de la résoudre si tu es, par exemple, au sein de cette entreprise où tu vas être recruté? Et la personne vous dit, écoutez, moi, je vais faire des recherches. C'est un fait, mais quelqu'un d'autre qui vient vous dire, oui, moi, je pense que est une idée parmi d'autres, mais quand on travaille en équipe, on a aussi une capacité de discuter et finalement de trouver de nouveaux arguments et d'avancer avec l'autre. Donc, plus que la visibilité, c'est aussi la capacité de travailler en équipe, la capacité aussi d'avoir une pensée critique.
0: Oui, alors ce que je comprends dans ton discours, est-ce que pour toi, aujourd'hui, on donne trop de place à la visibilité et moins aux compétences? C'est-à-dire...
2: En fait, c'est une question.
0: Oui, c'est-à-dire, étant donné que notre thématique aujourd'hui de discussion, c'est cette montée en puissance de la visibilité, l'importance de la visibilité, parce qu'on est dans un monde d'image, dans un monde de communication, de personal branding, est-ce que ce que je comprends dans ce que tu dis, c'est que, mine de rien, on est en train de donner trop de valeur à cette visibilité, puisqu'elle ne le mériterait?
2: Mais trop de valeur à la visibilité, c'est une valeur actuelle. La visibilité, c'est un critère. Et c'est un critère qu'aujourd'hui, on est en train d'évaluer avec des statistiques qui sont factuelles. Ça veut dire tout produit. On va se considérer nous en tant que personne.
0: Absolument, comme un produit, tout à fait.
2: Voilà. Et en tant que produit, on doit être amené à faire du personal branding. On doit être amené aussi à mesurer notre taux d'audience. Quand, par exemple, on a un métier. Par exemple, imaginez un manager. Un manager, quand il a une équipe, il vient poser des questions concrètes, comment il évalue sa force de frappe. Et la meilleure force de frappe d'un manager, c'est quoi? C'est le résultat. Et c'est du personnel. On peut avoir par exemple un manager très compétent techniquement, mais qui n'a pas la capacité de motiver une équipe, qui manque de capacité à faire naître par exemple des relations entre les collaborateurs, qui n'est pas assez créatif.
0: C'est du personal branding aussi. C'est pas uniquement sur les réseaux sociaux.
2: Oui, tout à fait, mais ça veut dire que c'est une réelle compétence. Aujourd'hui, la compétence d'innovation, de créativité, fait partie de la compétence d'un manager. Et c'est du personal branding. Ça veut dire que plus que la compétence technique, toute personne est amenée à développer son personal branding parce que ça fait partie de sa compétence en tant que leader d'une équipe.
0: Alors, on va s'arrêter sur... Pardon, si tu permets, Mouna, on va s'arrêter sur ce point en particulier, justement. On va revenir à ces deux personnes qui sont compétentes, autant compétentes l'une que l'autre, et une avance plus que l'autre parce qu'elle arrive à faire parler son travail, à raconter son travail. On va essayer de comprendre pourquoi est-ce que c'est tellement difficile de parler de soi pour certaines personnes. Justement, certaines vont parler très naturellement de leur réussite, pour d'autres, c'est presque inconfortable. Et là, il existe justement un résultat assez frappant. Dans une série d'expériences portant sur plus de 4000 adultes, les femmes présentaient leurs performances moins favorablement que des hommes ayant pourtant obtenu des résultats comparables. L'écart persistait, même lorsqu'il n'y avait pas d'incitation particulière à se mettre en avant. Pourquoi, Mouna, est-ce si difficile pour certains de parler de leur propre valeur?
2: C'est aussi une question de confiance en soi, c'est lié aussi à l'éducation. Ça dépend aussi de la culture. Il y a par exemple il y a des familles où par exemple vous avez plus jeune qui n'a pas toujours eu la parole par rapport aux aînés par exemple d'une part. Et ça peut-être le limiter dans sa confiance en lui. Mais pas que. Il peut y avoir par exemple Je ne sais pas, par exemple, un enfant qui avait l'habitude de dire un peu tout ce qui lui passait par la tête va plutôt être brimé très tôt. On va lui dire non, écoute, tu es en famille, tu es avec tes amis, il y a des personnes qui sont, il y a les aînés, tu ne dois pas parler comme ça avec eux. Et tout de suite, il va grandir avec une auto.

0: capacité de venir se taire. Et il arrive dans un milieu professionnel où ce qui est demandé, c'est le contraire. Ça veut dire la capacité naturelle qu'il avait dès le départ, s'il avait été accompagné par des parents ou par une structure qui était à l'écoute, même une structure scolaire, bah, il aurait eu des capacités à mieux pouvoir se mettre en valeur quand il prend la parole lors des réunions. On peut avoir par exemple les personnes que je suis amenée à accompagner, que je coach, je peux te garantir que ce sont des personnes, des ingénieurs, qui ont beaucoup de compétences techniques, mais qui ont du mal à pouvoir se mettre en avant, à revendiquer des compétences, à mettre en valeur ce qu'ils ont pu accomplir tout, pendant une année de travail, au détriment de quelqu'un qui va être moins compétent qu'eux et qui va peut-être plus savoir se mettre en avant. Parce donc l'estime de soi, la confiance en soi est très, très, sont très essentielles pour pouvoir développer justement ce personnel branding et accepter qu'on est amené à travailler sur soi.
1: Justement, par rapport à toutes ces personnes que tu accompagnes, toi Mona, en tant que coach professionnel, business coach, mais aussi psychologue du travail, quand quelqu'un te dit « je n'aime pas me vendre », qu'est-ce que cela traduit réellement ?
0: Je pense qu'il y a un décalage par rapport à la réalité du terrain. C'est important aussi de savoir s'autocritiquer et se dire quelle est ma place en termes d'efficacité au sein de l'entreprise, au sein de l'équipe à laquelle j'appartiens aujourd'hui. Parce qu'aujourd'hui, peut-être que ça va être un peu plus facile pour des managers qui ont une équipe formelle, qui dépend d'eux. Mais aujourd'hui, il y a aussi, dans beaucoup d'entreprises marocaines importantes, dans de très grands groupes, il y a aussi les modes projets qui sont mis en place. Et dans ces modes projets, il y a des équipes qui vont dépendre d'un chef de projet. Et ce chef de projet n'a pas la responsabilité de cette équipe de manière,
1: continue.
0: C'est-à-dire, ces personnes-là ne dépendent pas de lui au niveau hiérarchique, mais dépendent, lui, au niveau du projet.
1: Du projet, exact.
0: Ça veut dire que s'ils ne veulent pas travailler avec lui, ils veulent pas être présents lors d'une réunion qu'il veut animer, et ben ils peuvent, parce qu'il n'y a pas cette responsabilité hiérarchique. Donc c'est pour ça qu'aujourd'hui développer son leadership, c'est une responsabilité à part entière, qu'on soit manager transversal ou manager direct.
1: Donc quand on te dit je n'aime pas me vendre, c'est qu'on a peur du leadership en quelque sorte.
0: Déjà c'est quand même quelque chose, c'est vrai que l'expression est un peu dérangeante souvent.
1: Ouais.
0: Voilà, c'est vrai que c'est péjoratif, mais de toutes les façons, quelqu'un qui vient passer un entretien est amené à vendre des compétences, des capacités à pouvoir se mettre en avant, des capacités aussi de gérer l'entretien. Parce que en tant que psychologue du travail, on va aussi voir, on va aussi le mettre dans des situations pour évaluer aussi sa capacité à gérer le stress. Parce que quand on travaille en entreprise, ce qu'on est amené à gérer en tant que manager, c'est aussi des problématiques humaines, des problématiques techniques, des problématiques liées à des ruptures d'approvisionnement. Et ça, on doit voir aussi le collaborateur en recrutement, dans quelle mesure il va être amené à gérer justement ces problématiques.
1: Alors
0: il va gérer son stress.
1: Quand tu parles de recrutement justement, est-ce que le candidat est déjà en mode action du personal branding ?
0: Logiquement, aujourd'hui, les personnes viennent préparer. Aujourd'hui, les personnes investissent dans, avec du coaching pour pouvoir se faire aider, clairement. Parce qu'ils savent très bien aujourd'hui que pour être amené à avoir une place dans une entreprise qui est demandante ou qui apporte quand même beaucoup, beaucoup d'atouts, il faut quand même être meilleur que le collègue. Et quand ils viennent pour un entretien, ils savent très bien qu'ils ne sont pas les seuls, quel que soit le parcours qui a été fait. Après, il y a aussi des écoles qui sont très, très... c'est-à-dire que quand la personne finit son cursus, elle sait très bien que quand elle va postuler, elle va être prise.
1: Ok, mais ça, c'est pendant l'entretien. Mais par exemple, une personne qui évolue dans un environnement professionnel, justement, qui évolue déjà dans une entreprise. Un jour, on fera pour les particuliers aussi. Ça serait très intéressant. Mais aujourd'hui, concentrons-nous sur les entreprises. Justement, cette difficulté à valoriser son propre travail, une fois que la personne a passé plusieurs années... Est-ce que ça peut finir par coûter des opportunités professionnelles quand on ne sait pas vendre, faire parler son travail ?
0: Ah, tout à fait, absolument. Ça coûte très cher d'abord à l'entreprise qui voit des compétences qui ne sont pas développées et c'est aussi pour l'entreprise, en fait, c'est quand même très révélateur parce que cette entreprise-là n'a pas aussi investi sur l'accompagnement de ses collaborateurs.
1: C'est-à-dire ceux qui savent faire parler leur travail. Tant mieux pour eux, mais les autres, on peut les accompagner.
0: Mais bien sûr, tout à fait. C'est que ça s'apprend, ce sont des compétences, des soft skills.

0: peut acquérir à travers un coaching. Voilà. Et aujourd'hui, les entreprises importantes investissent sur les collaborateurs.
1: Ok. On va parler retour sur. On va parler retour sur investissement parce que ça, ça parle beaucoup aux entreprises quand on leur dit d'investir justement.
0: Absolument.
1: Qu'est-ce que en termes de ROI, justement, qu'est-ce que l'entreprise a gagné en investissant dans le développement du personal branding de ses collaborateurs, de ses équipes?
0: Ce qu'elle y gagne, c'est déjà elle-même plus de visibilité au niveau du marché global, c'est clair. Et au niveau de la gestion des équipes, il y a un impact aussi en termes de résultats, en termes de motivation des collaborateurs. Parce que si vous avez, par exemple, un manager qui est à l'aise avec lui-même, bah, il sera à l'aise aussi avec son équipe. Mais quelqu'un qui a une image de lui avec lui-même, qui est un peu négative, bah forcément, ça va impacter sa capacité d'interagir avec, par exemple, les différentes générations. Mmh. Et c'est ça l'intérêt aussi de l'auto-formation. Parce qu'aujourd'hui, on ne va pas attendre que ça se passe. C'est très essentiel de se dire qu'on a tous une responsabilité vis-à-vis de soi et que l'apport qu'on va avoir au niveau de l'entreprise, l'apport qu'on va avoir dans les interactions avec les collègues, et il n'y a pas que, parce qu'il n'y a pas que la vie professionnelle, il y a aussi la vie sociale qu'on est amené à avoir dans le cadre de notre fonction au sein de l'entreprise. Par exemple, quelqu'un qui est dans le domaine des finances va être amené aussi à gérer l'image de l'entreprise au sein, par exemple, de certains forums, au sein de congrès internationaux. Et donc, il a une image aussi à développer et à parfaire. Mmh. Et c'est ça aussi qui est intéressant, c'est que plus on a une vie sociale qui est riche, et plus on est amené aussi à faire du personal branding et à être encore meilleur que ce qu'on est.
1: Alors justement, si la visibilité devient une condition de progression, est-ce que cela ne crée pas une nouvelle forme d'inégalité entre ceux qui maîtrisent ces codes et ceux qui ne les maîtrisent pas?
0: Ben pour l'instant, ils ne les maîtrisent pas, mais moi en tout cas, j'ai une confiance totale. On a très forte capacité humaine de se développer. Mmh. Et aujourd'hui, on ne peut pas dire qu'il n'y a pas d'atout. Aujourd'hui, on peut faire de l'auto-formation, c'est gratuit, sur Internet, en un clic. Aujourd'hui, quand on investit, quand on est aussi dans une société de consommation, ben aujourd'hui, on peut aussi mettre de l'argent de côté pour faire, par exemple, un master spécialisé ou se faire accompagner. Voilà. C'est très, très, très essentiel de confier.
1: Mais avant de passer le... Et là, je vais parler à la psychologue de travail, mais psychologue avant tout. Mais c'est peut-être difficile de sauter ce pas et d'accepter de se dire « Ok, je vais aller me former, je vais aller chercher les compétences pour me rendre visible. » Déjà, le fait de prendre cette décision, c'est casser beaucoup de stéréotypes, de barrières mentales par rapport à l'idée même de, entre guillemets, se vendre ou vendre ses compétences. Puisqu'on nous a longtemps appris « Tu étudies bien, tu as de bonnes notes, tu as un bon travail et ça parle pour toi. » Aujourd'hui, ça ne parle plus pour toi.
0: Tout à fait. Et justement, ce déclic-là, on l'a, par exemple, quand on part en vacances. Quand on part en vacances deux semaines, on se rend compte que peut-être on a eu des collègues qu'on a croisés en vacances et qui ont un autre vécu. Et on se dit finalement, on a beaucoup plus travaillé qu'eux, on a travaillé encore plus d'années qu'eux, et finalement, il y a une situation qui est plus confortable que nous.
1: Ouais.
0: Donc, c'est là, on se pose la question, mais finalement, finalement, la faute, elle revient à qui? À l'entreprise? Non, ça veut dire qu'on a une prise de responsabilité là-dessus. On a une réelle prise. Donc, il y a des déclics qui se font aussi en fonction du changement de génération. Par exemple, quelqu'un qui a 30, 35 ans, il va approcher la quarantaine. Donc, il y a peut-être un malaise qui se crée. Et il faut savoir s'écouter. Quand on passe parfois par des passages à vide, par exemple, les personnes qui ont vécu un burn-out, quelqu'un qui considère qu'il faut donner, quelqu'un qui considère qu'il faut vraiment... Le perfectionnisme, c'est de l'anti-efficacité.
1: Absolument.
0: Quelqu'un qui est perfectionniste, c'est quelqu'un qui n'est plus efficace. Pourquoi? Parce qu'il ne prend pas soin de lui. Et quelqu'un qui est en mode stress continu va arriver à un burn-out et qui dit burn-out fait que finalement, bah, la personne, quand elle s'arrête de travailler à cause du burn-out, elle va se poser les bonnes questions. Et c'est là où elle va peut-être se faire accompagner.
1: Alors, est-ce que dans ce cas-là, nous sommes passés d'une économie de compétences à une économie de la compétence visible?
0: C'est clair. Aujourd'hui, la visibilité... Aujourd'hui, même dans le recrutement, on va évaluer déjà à quel rythme la personne est visible. Au niveau, déjà, au niveau des réseaux sociaux, on va venir se renseigner sur la personne au niveau des réseaux sociaux. Par exemple, il y a la visibilité, certes, mais quelqu'un qui est trop visible sur les réseaux sociaux et qui n'est pas professionnel sur les réseaux sociaux, c'est que même...

0: au niveau d'un visa, bah, ce visa va lui être refusé. Mmh. Donc c'est très important aussi de doser la visibilité qu'on va avoir en dehors du travail. Mmh. Parce que quand on appartient à une entreprise, on est connu, on a quand même une responsabilité liée à cette entreprise. Et on se doit aussi de respecter cette entreprise-là. Donc même parfois, dans l'effet inverse, on a une visibilité qui est extrême, et où des personnes, par exemple, vont donner un avis politique, il y a quand même aussi une prise de responsabilité quand on retourne au travail. Mmh. Parce qu'on a une image de l'entreprise à laquelle on appartient.
1: Absolument. Mais là, dans ce sujet-là, quand on parle de visibilité, c'est vendre, faire parler son travail, faire parler ses compétences. Entre ces deux personnes, revenons à ces deux personnes, ces deux collègues, on va dire qui ont fait les mêmes études, qui ont les mêmes compétences, employées dans la même entreprise, la même année, l'un, c'est faire parler son travail, l'autre, non. Mmh. Et donc, l'évolution est différente. Et même en interne. Parce que justement, quand on parle de networking, il y a aussi le networking interne, il n'est pas seulement externe.
0: Bien sûr.
1: Et une étude justement qui a été menée sur deux ans a montré notamment que le networking interne est associé aux promotions, tandis que les réseaux externes sont davantage liés au changement d'employeur.
0: Absolument. Et d'ailleurs, les employeurs l'ont bien compris. Ça veut dire qu'aujourd'hui, les modes projets, quand ils sont mis en place, en fait, quand vous avez déjà, par exemple, vous avez déjà une équipe de 5 à 6 personnes au quotidien, on vient vous confier un projet. Les personnes qui acceptent d'intégrer un projet, ils savent très bien que ça va leur demander beaucoup plus de temps, mais ça leur donne aussi la possibilité d'être dans un projet avec un manager qui est dans une autre, c'est-à-dire un autre département, et auquel il n'aurait jamais pu être connecté. Et c'est peut-être cette volonté aussi d'avoir en fait une vie sociale plus riche qui fait qu'on intègre des projets, même si ça nous prend plus de temps en termes de travail. Donc aujourd'hui, la visibilité, on sait très bien que la visibilité, que le fait de prendre la parole, ce sont des compétences qui sont des compétences non techniques, mais qu'on est à même de développer. Il suffit juste de commencer. Et le mode projet pousse à ça, et c'est pour ça que beaucoup d'entreprises la placent. Multie les modes projet. En disant comment, ce qui a été commencé, c'est par exemple après la période Covid, c'est par exemple le zéro papier. Ça aussi, c'est quelque chose qui a bien marché, qui a contribué aussi à une meilleure communication entre les collaborateurs. On s'est rendu compte que, par exemple, il y a eu des transferts de compétences parce que vous avez, par exemple, quelqu'un qui est spécialisé en finance, qui va travailler dans un mode projet avec quelqu'un qu'un autre expert technique, on va dire, dans le domaine de l'IA. Le fait de se connecter à cette personne-là, il va comprendre qu'il y a peut-être des deadlines qui sont différentes, mais qui sont aussi importantes. Et ça permet aussi une meilleure contribution de chacun aussi à la communication de l'entreprise. Ça améliore aussi la communication au sein de l'entreprise. Et in fine, les personnes travaillent plus sur eux pour collaborer avec un autre expert technique pour qu'ils arrivent justement à favoriser donc plus d'écoute. Et si on est plus dans l'écoute, on a aussi une meilleure capacité à trouver les arguments pour convaincre quelqu'un qui n'est pas du même métier que nous.
1: Alors,
0: vous voyez, donc,
1: on arrive à la fin de notre entretien et on a une personne qui nous écoute et qui se dit « Je suis compétent, je travaille beaucoup, mais très peu de gens savent réellement ce que je fais. » Alors, Mouna Srelli, qu'est-ce que cette personne peut faire dès demain? Commencer par LinkedIn, par exemple?
0: Éventuellement, déjà, avoir une visibilité au niveau de LinkedIn, qui reste quand même un réseau professionnel. Choisir la photo, mettre du contenu qui reste très professionnel. Avoir aussi une visibilité, par exemple, les personnes qui sont sur tous les réseaux sociaux. Rester très professionnel sur les réseaux sociaux, d'une part. D'autre part, c'est très essentiel de s'auto-former en termes de prise de parole, de s'auto-former en termes de gestion du stress, de gestion des émotions. Participer régulièrement aussi à des webinaires, par exemple, qui sont
1: complètement gratuits. Oser parler de ses résultats ? Comment oser parler de ses résultats ? Je crois que ça, c'est une thématique à part entière.
0: Exactement. Oser parce qu'on travaille.
1: Oui.
0: C'est essentiel d'oser montrer le résultat de notre travail parce que il faut, quand on travaille, il faut montrer le résultat. Et si on ne le fait pas, c'est quelqu'un d'autre qui va venir utiliser le fruit de notre travail. Et je trouve que c'est un peu dommage.
1: Comment devenir visible sans Alors justement, comment devenir visible sans avoir l'impression de se transformer en commercial soi-même?
0: En fait, on a une responsabilité de montrer ce qu'on fait. Ça permet aussi de gérer aussi le temps de travail, parce que si on ne sait pas le faire, eh ben on

0: revenir, en fait, on ne va plus arriver à gérer notre temps. Mmh. Ça veut dire qu'on a des collègues qui savent mieux gérer, par exemple, des missions à forte valeur ajoutée et qui vont venir se débarrasser un peu de ce qu'ils n'ont pas envie de faire. Et qui c'est qui va le gérer? Qui c'est qui va s'en occuper? Ben, c'est quelqu'un qui a du mal à se mettre en avant, clairement. Voilà, donc c'est aussi du respect de soi.
1: Absolument.
0: Le personal branding, c'est aussi du respect de soi. Et on a tous une responsabilité vis-à-vis de notre image. Ça nous revient. On n'a pas à attendre que quelqu'un vienne reconnaître nos efforts. On a la responsabilité vis-à-vis de soi-même de savoir se mettre en avant pour in fine avoir un meilleur retour sur investissement. Et voilà, c'est comme ça qu'on arrive à optimiser notre temps de travail. C'est clair.
1: Alors,
0: et la vie sociale est une clé.
1: Une prochaine thématique, justement, pour compléter celle-ci, surtout au sein des grands groupes et des groupes nationaux, on m'a très souvent dit oui, mais c'est compliqué de se mettre en avant parce qu'on va dire que. Et donc, justement, comment aborder aussi, comment se faire parler son travail, pour ne pas dire se rendre visible, faire parler son travail sans heurter la culture d'entreprise, ça aussi c'est une thématique à en parler prochainement dans Nouvelle Piste. Pendant longtemps justement, on nous a appris que la compétence finirait toujours par être reconnue. Aujourd'hui les règles semblent avoir changé, le réseau compte, la prise de parole compte, la manière dont nous racontons ce que nous faisons compte aussi, mais être visible ne veut pas forcément dire être partout, peut-être simplement apprendre à ne plus laisser son travail dans l'ombre. Merci beaucoup Mona Strelé pour cet échange.
0: Avec plaisir. Très très bonne journée à tous.
1: Au revoir.

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1: مستمعينا الكرام، قبل موجز الخامسة ونصف لإطلال أحوال الطقس المتوقعة بسماء منطقتنا المغاربية. في المغرب ستكون الأجواء مشمسة على الشريط الساحلي الممتد بين طنجة والقنيطرة، وكذا جنوب خطاطة بوجدور، وغائمة إلى غائمة جزئيا في باقي المناطق مع احتمال تساقط أمطار على الأطلس الكبير الأوسط. درجات الحرارة المتوقعة 32 درجة بالرباط، 27 درجة بالدار البيضاء، 33 درجة بطنجة، 32 درجة بالعيون، 26 درجة بأكادير، 38 درجة بفاس، و40 درجة بمراكش. في شمال أفريقيا وعواصم غربها 33 درجة بنواكشوط مع طقس مشمس، 32 درجة بطرابلس، و36 درجة بالقاهرة. أما في عواصم غرب أفريقيا فستصل درجات الحرارة إلى 29 درجة في أبيجان، و32 درجة بدكار، و35 درجة بباماكو. أما في باقي أنحاء العالم تشهد باريس أجواء مع سحب متفرقة و26 درجة، فيما تصل الحرارة إلى 37 درجة في مدريد مع طقس مشمس، و35 درجة بروما مع أجواء غائمة، و24 درجة تسجل في نيويورك، فيما تبلغ درجات الحرارة 42 درجة في مكة المكرمة مع طقس مشمس. الخامسة والنصف صباحا بميديا، موعد الموجز الإخباري مع مارتن جيبير.
2: Bonjour à tous. Nouvelle nuit de bombardement au Moyen-Orient. L'Iran a riposté après les frappes américaines hier. Des frappes qui auraient fait 11 morts selon les médias d'État iraniens. Téhéran a visé plusieurs bases américaines dans les pays voisins, notamment à Bahreïn où les sirènes ont retenti cette nuit. Plusieurs bases en Irak ont aussi été prises pour cible. Par ailleurs, le Pérou vient d'annoncer la fin de ses relations diplomatiques avec l'Iran, l'accusant d'escalade des conflits au Moyen-Orient. Dans ce contexte, le porte-avions américain Abraham Lincoln est arrivé cette nuit en Thaïlande. Le navire de guerre est au cœur d'une polémique aux États-Unis. Cela faisait 9 mois de suite qu'il n'avait pas accosté alors qu'il était en mission dans le Golfe. Les conditions de vie des 5000 soldats à bord ont été dénoncées par leurs familles et par les politiciens démocrates qui réclament une enquête. Les membres de l'équipage doivent maintenant séjourner dans une station balnéaire de Pattaya. On ne négocie pas avec les terroristes. Déclaration prononcée hier soir par Vladimir Poutine. Le président russe répond à son homologue ukrainien Volodymyr Zelensky qui a averti les compagnies aériennes contre la présence de drones dans le ciel russe. Les jours sûrs dans le ciel russe sont révolus, a-t-il ajouté. Pour Vladimir Poutine, il s'agit ni plus ni moins qu'une déclaration de terrorisme d'État. Au Maroc, l'Office d'échange a publié ce mardi le bilan des échanges extérieurs du Maroc pour le mois de juillet. On y apprend notamment que le déficit commercial du royaume s'établit à près de 245 milliards de dirhams, soit une hausse de 26,5% par rapport à la même période l'année dernière. Sur notre continent toujours, la coopération reprend entre le FMI et le Sénégal. Le Fonds monétaire international et Dakar se sont mis d'accord pour un prêt de 2,2 milliards de dollars. Une somme qui aura pour but d'appuyer Dakar face à la dette colossale de 9 milliards de dollars contractée par l'administration précédente. Le Sénégal s'engage donc à traiter sa dette, mais les méthodes officielles pour cela n'ont pas encore été révélées. La Namibie dans le viseur d'Amnesty International. L'ONG dénonce le traitement des Angolais sur son territoire. Des milliers d'entre eux sont contraints de se réfugier en Namibie pour fuir la sécheresse qui frappe le sud de leur pays, aggravée par El Niño. Selon le rapport d'Amnesty, ces Angolais, principalement des femmes et des enfants, vivent dans de mauvaises conditions en Namibie, sans abri ou dans des abris de fortune surpeuplés, dans la peur d'être arrêtés et expulsés. Et on termine avec du sport et un record égalé en Angleterre. En Premier League, Enzo Fernandez arrive à Manchester City pour la modique somme de 125 millions de livres. Un transfert réalisé à la dernière seconde avec Chelsea. Il égale donc le record d'Angleterre réalisé l'année dernière avec le transfert d'Alexander Isaac à Liverpool en provenance de Newcastle. C'est la fin de cette synthèse. Merci de l'avoir suivi. Très bonne suite des programmes sur Midi 1.
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1: Bonjour et bienvenue si vous venez de nous rejoindre sur les ondes de Médias. Dans l'actualité ce matin, les grandes puissances mondiales se sont donné rendez-vous à Asheville pour le sommet du G20, une fête gâchée par la présence de la Russie invitée par Donald Trump. On en parle dans un instant dans le journal de 6h30, juste après la météo. Et on démarre avec le Maroc tout d'abord, ou l'après-midi. Au Maroc, tout d'abord, l'après-midi, le ciel sera ensoleillé sur le littoral entre Tanger et Kénitra, ainsi qu'au sud de la ligne Tata-Boujdour, et nuageux à partiellement nuageux sur le reste du pays. Des averses sont prévues sur le Haut Atlas. Côté température, 32 degrés sont prévus à pour Rabat, la capitale, ainsi qu'à Laayoune. Le mercure affichera 40 degrés pour Marrakech avec du soleil. Des nuages, en revanche, prévus à Tanger, il fera 33 degrés, il faudra compter 27 degrés à Casablanca. Des averses sont prévues à Beni Mellal avec 37 degrés. Le mercure affichera 38 à El Rachidi à 42 degrés. À Smara, ce sera la maximale. Dans les villes d'Afrique du Nord, le temps sera ensoleillé au Caire avec 36 degrés. Météo similaire à Tripoli où il fera 31 degrés. 36 degrés prévus pour Tunis où il fera grand beau. Tout comme à Alger avec 30 degrés. En Afrique de l'Ouest, des averses prévues à Abidjan avec 29 degrés. Prévoyez 32 à Dakar sous les nuages. De la pluie à Conakry avec 27 degrés. Et sur le reste du globe, le temps sera couvert à Paris avec 25 degrés, 21 degrés prévus du côté de Londres avec des nuages. Il y aura du soleil à Madrid où le mercure affichera 37 degrés. Un ciel légèrement couvert sur Moscou avec 20 degrés. Il faudra compter 24 degrés à New York, 33 à Tokyo, 31 à Beyrouth et enfin 36 du côté de Damas. Il est 6h30 sur Remedy, c'est l'heure d'un nouveau journal présenté ce matin par Hugo Villard. Bonjour Hugo.
2: Bonjour Martin, bonjour à toutes et à tous.
1: Et c'était une surprise au G20.
2: La

0: présence de la Russie au rendez-vous aux États-Unis. Le ministre des Finances de Washington assure que cela n'a eu aucun effet alors que la guerre continue en Ukraine. Kiev, justement, qui s'apprête une nouvelle fois à pâtir de l'hiver. L'Iran frappe régionalement et les bombardements des États-Unis ont fait au moins 11 morts cette nuit. La guerre est repartie de plus belle alors que le président iranien souhaite revenir aux engagements de l'accord de juin.
1: Le cessez-le-feu n'empêche pas les frappes et opérations d'enlèvement.
0: C'est le cas dans la bande de Gaza depuis octobre dernier. Un chef du Hamas a été capturé par Israël qui continue ses bombardements dans l'enclave. Le déficit commercial du Maroc se creuse toujours un peu plus, 26,5% de plus cette année pour un nombre qui s'établit à 245 milliards de dirhams. D'après l'Office d'échange, la faute à un modèle économique déséquilibré.
1: Et le mercato s'est clôturé.
0: Ça y est, le feuilleton de l'été s'est fini hier soir pour les principaux championnats européens. Et dans les toutes dernières heures, il y a eu du mouvement, notamment côté marocain, avec Neil El Anaoui.
1: L'Union européenne est mécontente de la présence russe au G20.
0: Elle s'est offusquée hier que le ministre russe des Finances soit présent aux États-Unis à Asheville pour ce rendez-vous. Le commissaire européen à l'économie assure que ce n'est pas le moment de normaliser les relations avec la Russie. Dans le même temps, Moscou poursuit son offensive militaire en Ukraine. Selon les dernières données de l'Institut d'études pour la guerre et de l'agence France-Presse, les forces militaires russes ont enregistré en août de nouveaux légers gains territoriaux, un nouveau inédit depuis février. Et avec l'hiver qui revient, c'est l'Ukraine qui se retrouve une nouvelle fois en mauvaise posture, selon Jean de Glignasti, ancien ambassadeur de France en Russie et directeur de recherche à l'Institut de recherche et d'analyse stratégique.
2: La destruction des infrastructures russes n'est pas comparable à la dévastation totale qu'a subie l'Ukraine. Donc les Russes pourront chauffer. Ils n'auront peut-être pas beaucoup d'essence, mais du gaz, ils en ont. Souvent, les conduites sont enterrées, pas toujours d'ailleurs. La question du chauffage ne se pose pas. La question des munitions. Donc les Russes ont bombardé au cœur de Kiev les usines de Firepoint, qui est la grande firme des Ukrainiens qui construit les missiles Flamingo, qui sont des missiles à longue portée, qui permettent à l'Ukraine de ne pas dépendre des livraisons de missiles occidentaux. Donc apparemment, les installations de Firepoint ont été durement touchées par les Russes. La supériorité russe en matière de missiles et maintenant en matière de drones, parce que les nouveaux drones Geram, qui sont en fait des drones Shahed perfectionnés par les Russes, ne peuvent pas être interceptés par les moyens traditionnels que les Ukrainiens utilisaient jusqu'à présent. C'est le général commandant l'armée de drones ukrainien qui le dit. Donc les Ukrainiens sont vulnérables à la fois avec les drones à grande vitesse et à la fois avec des missiles. Mais les Russes ne se privent pas de dévaster le pays.
0: Jean de Glignasti, ancien ambassadeur de France en Russie et directeur de recherche à l'Institut des Relations et des Industries Stratégiques. Ce matin, donc, le ministre des États-Unis des Finances assure lui que la présence de son homologue russe n'a pas eu d'impact sur les discussions. Vladimir Poutine qualifie même de terroriste les propos de Volodymyr Zelensky. Hier, le président ukrainien a averti que l'espace aérien russe n'est plus sûr. Le chef d'État prévient les compagnies aériennes qu'il y aura des drones ukrainiens dans le ciel tant que la guerre continue. Le président russe, toujours, qui dénonce également les sanctions allemandes contre son pays. Berlin a annoncé prendre des mesures suite à une attaque au drone explosif contre l'aéroport de Leipzig. Un événement arrivé début août que les autorités allemandes imputent à la Russie.
1: Et c'est une autre guerre qui repart à l'escalade.
0: L'Iran frappe une nouvelle fois des bases militaires des États-Unis dans le Golfe. La Jordanie, l'Irak et le Bahreïn ont été visés selon les gardiens de la Révolution. Le Koweït dit également avoir été ciblé. Et ce matin, un haut responsable des gardiens de la Révolution ordonne lui aux pays arabes d'expulser les forces de Washington sous peine de frappe. Des attaques qui viennent donc répondre à celles des États-Unis qui ont tué au moins 11 personnes hier selon les médias officiels.
1: Et face à cette reprise de ces attaques, Massoud Pezeshkian s'est exprimé hier.
0: Le président iranien dit vouloir renouer dès que possible avec les engagements du protocole d'accord de juin dernier. Un protocole conclu avec les États-Unis et réalisé sous l'égide du Pakistan et du Qatar. Téhéran et Washington s'étaient mis d'accord sur un arrêt des opérations militaires et sur une réouverture du détroit d'Hormuz. Alors devant ce constat, comment interpréter la déclaration de Massoud Pezeshkian? Je vous propose d'écouter l'analyse de Michel Rumi. Il est professeur d'économie et expert du monde arabe.
3: La position de Téhéran, en fait, est qu'elle ne veut pas de négociation et elle veut diffuser ses messages via des médiateurs. Donc, c'est pas des réunions face à face. Qu'est-ce qu'il faut bien y voir? C'est que ni Iran, ni les États-Unis n'ont un intérêt objectif à rouvrir maintenant. Parce que pour Téhéran, exiger un retour au texte de juin, c'est un coup nul et un gain rhétorique dans la mesure où cela consolide le narratif de la résistance interne, c'est-à-dire sans concéder quoi que ce soit de nouveau. Et pour Washington, ça revient à un texte jugé trop généreux pour l'Iran, et ça reviendrait donc à acter aussi l'échec de la relance des frappes de juillet. Et donc, c'est ça qui est très important, c'est que dans ce cadre-là, l'Iran renverse la charge de la preuve et se présente comme le camp qui respecte la signature.
0: Michel Arimi, professeur d'économie, expert du monde arabe, qui répondait aux questions d'Eva Cohen. Et ailleurs dans la région, ce matin, Israël lance deux nouvelles opérations au sud Liban, des frappes qui ont ciblé Kfar Eman et Arab Salim.
1: Les opérations israéliennes toujours, qui continuent aussi dans la bande de Gaza.
0: Le Hamas a dénoncé l'escalade en cours depuis plusieurs jours et la capture d'un des chefs de ses services de sécurité intérieure. Le mouvement a contacté le haut représentant du Conseil de la paix du président de Donald Trump, Nikolai Mladenov, pour exiger donc une pression maximum contre Tel Aviv, accusé de tout faire saboter pour les efforts visant à mettre en œuvre l'accord de cessez-le-feu conclu en octobre dernier. Côté israélien, le ministre de la Défense a lui annoncé sans donner des détails la capture de ce chef du Hamas et a martelé à nouveau qu'Israël resterait dans la bande de Gaza pour anéantir toutes les infrastructures du Hamas. L'opération pour capturer le responsable du Hamas a lui tué des civils, dont trois enfants, Valérie Ferron.
4: Israël aurait donc lancé une opération comprenant à la fois des bombardements et une infiltration par une force spéciale sur le terrain dans un quartier de la ville de Gaza. Cette unité a été découverte par des membres du Hamas, ce qui a provoqué de violents affrontements et le lancement après donc d'au moins 12 missiles dans cette zone surpeuplée. On assiste donc clairement sur le terrain à un bras de fer féroce entre la puissance occupante israélienne qui a lancé ces derniers jours une nouvelle escalade officiellement pour désarmer le Hamas et le mouvement qui de son côté a lancé une campagne contre les groupes armés collaborant avec Israël. Une quarantaine de membres de ces groupes avec leurs familles se seraient d'ailleurs rendus ces dernières semaines. On ne peut s'empêcher de lier également cette escalade israélienne sur le terrain en pleine campagne électorale aux déclarations de Nikolai Mladenov, haut responsable du Conseil de la paix du président Trump pour la bande de Gaza, devant le Conseil de sécurité des Nations Unies la semaine dernière. Dans sa présentation, tout en ménageant Israël, il avait cependant rejeté catégoriquement l'idée de lier la situation humanitaire et l'urgence de lever le blocus au désarmement du Hamas, comme le fait Israël.
1: Des mauvais chiffres pour le Maroc.
0: L'Office d'échange a publié hier le bilan des échanges extérieurs du Royaume pour le mois de juillet. On y apprend notamment que le déficit commercial du pays s'établit à près de 245 milliards de dirhams, soit une hausse de 26,5% par rapport à la même période l'an dernier. Une situation qui dure depuis l'indépendance et qui est liée notamment à un modèle économique déséquilibré. D'après Omar El-Khetani, il est économiste.
5: Le modèle de développement au Maroc est un modèle qui a été forgé à l'époque par les institutions internationales, le Fonds monétaire, la Banque mondiale, qui est basé sur les exportations. Or, c'est un modèle qui est un faux modèle basé sur les exportations. Parce que, en étant exportateur, on n'a pas notre autonomie interne. On consomme plus qu'on exporte. Et donc, le modèle, il est falsifié parce qu'on exporte ce qu'on ne consomme pas et on consomme ce qu'on importe. Et automatiquement, ce qu'on importe a plus de valeur que ce qu'on produit. C'est un problème structurel, ce n'est pas un problème de conjoncture. Parce que la conjoncture, elle est restée la même. On est toujours déficitaire et ce déficit ne fait qu'augmenter. Pourquoi ? Parce que la culture consommatrice se développe plus vite que la culture éducatrice et productrice au Maroc.
0: Les explications de l'économiste Omar El-Khetani. Puis enfin, on continue pour conclure ce journal de parler économie et Maroc, mais cette fois, côté sport en football, le Maroc Estival s'est clôturé pour les principaux championnats européens et c'est officiel, l'international marocain Neil El Hanaoui qui l'AS Roma et s'est engagé avec Leipzig. Du côté de la France, c'est un autre transfert qui était très attendu, celui d'Ibrahim Baye qui quitte le Paris Saint-Germain officiellement pour s'engager avec Aston Villa. Les précisions avec Monsef Zamrat.
6: Qui dit nouvelle étape dit aussi nouveau challenge et nouveaux objectifs. L'attente était longue, mais Nail El Aynaoui évoluera bien en Bundesliga la saison prochaine. Le jeune joueur marocain est prêté par l'AS Roma à Leipzig, un prêt d'une saison avec option d'achat qui pourrait tout changer à la fin de l'exercice. Après une saison, 25 matchs disputés en Italie, El Aynaoui quitte l'Italie pour s'imposer comme un titulaire indiscutable en Allemagne. D'ailleurs, un autre lion de l'Atlas à la recherche de nouveaux objectifs, Sofiane El Karouani, est un nouveau joueur du Benfica, arrivé récemment à El Qadsiyah en Arabie Saoudite. Lui aussi s'est engagé sous la forme d'un prêt d'une saison, assorti d'une potentielle option d'achat. Ibrahim Mbaye est un nouveau joueur d'Aston Villa. Le jeune natif de 2008 quitte le Paris Saint-Germain, où il a été formé. Un transfert à 55 millions d'euros. En première ligue, il retrouvera son coéquipier de sélection. Les Lions de la Teranga brilleront cette saison dans le championnat anglais, puisqu'Iliman Ndiaye a rejoint plutôt Manchester City.
1: Les précisions signées Monsef Zamrat qui viennent conclure ce journal. Merci beaucoup Hugo Villard, on vous retrouve à 7h30 pour la prochaine édition. Matin Info, ça continue, restez avec nous.

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1: Vous êtes bien sur Medi1, bonjour et bienvenue si vous nous rejoignez. Merci d'avoir choisi notre antenne pour vous réveiller, vous informer ce mercredi matin. Nous sommes le 2 septembre 2026 et on est ensemble jusqu'à 9h. Au programme de cette matinale, une nouveauté pour cette rentrée, pour cette nouvelle saison sur Medi1. Désormais tous les mercredis matins, Alexandre Aoun, analyste géopolitique, spécialiste du Moyen-Orient et cofondateur de la Minute Arabe, sera avec nous en direct pour traiter de toute l'actualité autour du Proche et du Moyen-Orient. Et pour cette première, nous allons nous intéresser à la Syrie, l'intégration des forces kurdes au sein de l'État syrien. Un rapprochement qui vient bien au-delà de l'avenir des militaires kurdes. Entretien à suivre à partir de 8h15. Et qui dit 2 septembre dit rentrée pour les élèves en Europe. Le retour dans les salles de classe est un peu spécial cette année, notamment en France, où l'éducation nationale tente de reprendre le contrôle sur les écrans. Le téléphone portable doit désormais être mis à l'écart, mais c'est aussi un moyen de lutter contre l'usage de l'intelligence artificielle par les élèves. Ce sera le sujet du magazine de l'IA à partir de 7h20. Et dans un petit instant, nous serons au Sénégal où le général Biram Diop devient officiellement président de la commission de la CEDEAO. De quoi renforcer encore la présence du Sénégal au sein de l'organisation régionale avec en plus la présidence de Bassirou Diomaye Faye. On en parle dans quelques minutes dans notre chronique d'actualité. Vous avez le programme. Très bonne matinée sur Medi1.
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1: Une matinée que l'on va commencer avec un accord. Il y a 834 ans, Richard Cœur de Lion et Saladin signent la paix. 3 ans de guerre et 2 rivaux qui, sans jamais se rencontrer, finissent presque par devenir amis. Voici l'éphéméride du jour par Mehdi Jaziri.
2: Nous sommes le 2 septembre 2026. Il y a 834 ans. 304 612 jours, quelque part entre Jaffa et Ramla, deux hommes se sont combattus pendant 3 ans et finissent par signer la paix. Richard Cœur de Lion et Salahuddin mettent fin à la 3e croisade. Ni l'un ni l'autre n'aura eu le dernier mot. Tout arrive après des mois d'épuisement des deux côtés. Richard vient de remporter une victoire éclatante à Jaffa, mais son armée est isolée. Les Français sont repartis, les ordres militaires sont épuisés. Lui-même tombe malade, rongé par la fièvre et surtout pressé de rentrer en Angleterre où son frère Jean Santerre complote dans son dos. En face, Salahuddin tient la corde militairement, mais ses émirs, épuisés par des années de guerre, commencent à réclamer la paix, eux aussi. Al-Adil, le propre frère de Salahuddin, mène l'essentiel des négociations avec Richard. Et les deux hommes finissent même par se lier d'une amitié sincère, saluée par des chroniqueurs arabes de l'époque. Rendez-vous compte, un projet de mariage est carrément envisagé entre Al-Adil et Jeanne, la propre sœur de Richard. Le projet sera finalement abandonné. Le traité signé pour une trêve de 3 ans dessine un partage précis. Les croisés gardent une bande côtière de tir à Jaffa. Jérusalem, l'objectif premier de toute cette croisade, reste aux mains de Salahuddin. Mais les pèlerins chrétiens obtiennent le droit d'y entrer sans les armes. Et les fortifications d'Ascalon, ville que les croisés venaient tout juste de reconstruire, doivent être entièrement rasées. Richard ne verra jamais Jérusalem. Il quitte la Terre Sainte quelques semaines plus tard, en octobre, sans avoir atteint son but final. Salahuddin, lui, meurt à peine 6 mois plus tard, en mars 1193, épuisé par des années de guerre incessantes. Les deux grands rivaux de cette croisade disparaissent l'un après l'autre, sans avoir vraiment gagné.

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1: Très bon réveil si vous venez de nous rejoindre sur notre antenne. Dans l'actualité sur notre continent, le Sénégal renforce son influence sur la CEDEAO avec une nouvelle nomination. C'est le sujet de notre chronique d'actualité ce matin. Hier, un deuxième Sénégalais a pris une fonction stratégique au sein de la CEDEAO. Le général Biram Diop devient officiellement président de la commission de l'organisation régionale. Une double présence sénégalaise désormais au sommet de la CEDEAO, puisque Bassirou Diomaye Faye en assure depuis juillet la présidence en exercice. Alors cette double présence peut-elle contribuer à rapprocher la CEDEAO des pays de l'AES? Peut-elle permettre à l'organisation de retrouver son influence et sa crédibilité dans la région? Quels sont les défis également pour le Sénégal? Des thèmes que nous allons aborder avec Fatou Ndiaye.
2: Ces grandes lignes ont à voir avec le lancement prochain de l'ECO.
3: Il s'agit d'une double responsabilité inédite du Sénégal à la tête de la CEDEAO. Une heureuse coïncidence qui devrait permettre à l'organisation de booster sa communauté et surtout son influence, avec à la clé les défis sécuritaires, institutionnels et économiques en Afrique de l'Ouest qui seront au cœur de cette double présence sénégalaise. Selon Dr Mustapha Diouf, il est spécialiste en droit de l'intégration africaine, auteur de l'ouvrage intitulé « La CEDEAO entre inter-étatisme et supranationality ».
4: On peut naturellement attendre de cette coïncidence que l'influence et la crédibilité de la CEDEAO y gagnent un certain progrès. La preuve, c'est que cette coïncidence-là rapproche les législatifs et celui qui détient la conférence ou celle qui détient la décision ultime au sein de la CEDEAO.
3: Au cœur des préoccupations actuelles du Sénégal, l'AES, le nouveau président de la commission de la CEDEAO et le président en exercice de l'organisation devront donc contribuer à relancer les dialogues avec le Burkina Faso, le Mali et le Niger. Avec la division régionale, la lutte contre le terrorisme se fait désormais en ordre dispersé, les États du Sahel privilégiant ses propres opérations conjointes au détriment d'une mutualisation avec la CEDEAO. Dr Mustapha Diouf.
4: Parce que depuis le départ de ces trois États-là, Niger, Burkina et Mali, c'est un coup porté à la stabilité de la communauté, donc ce qui l'a un peu affaibli. Mais d'un autre côté aussi, si depuis que ces trois États-là sont partis et ont créé l'AES, la Confédération des États AES, on voit que ne sortent pas de crise en crise. Ils n'ont pas encore créé quelque chose qui puisse remplacer la CEDEAO dans le cadre de la stabilisation de la région. Au Niger, d'autres qualifient ça de tentative de coup d'État. Toujours est-il que cela dénote toujours de la fragilité de la nouvelle Confédération AES, mais aussi de la CEDEAO, des flanc de laquelle cette association s'était créée.
3: Ainsi, le Sénégal dispose de leviers traditionnels pour mener à bien cette double mission.
4: Le levier traditionnel de la diplomatie du dialogue, mais sous-tendu naturellement du leadership historique du Sénégal dans le cadre de la construction de l'intégration en Afrique et dans la sous-région ouest-africaine, à la création de l'Union africaine. On était présent à la création de la CEDEAO en 76. On était présent. C'est aussi notre levier aussi, c'est la crédibilité du Sénégal par rapport à sa stabilité, ce qui n'avait pas tardé d'ailleurs à se faire illustrer, parce qu'on se souvient que dès son installation à la présidence de la République du Sénégal, le président Diomaye Faye a bénéficié de la conférence de ses pairs de la CEDEAO qui l'avait dès le départ confié une mission de ce genre, rapprochement fait de la CEDEAO avec l'AES.
3: Avec le Sénégal désormais à la tête des deux principaux organes de la CEDEAO, Dakar entend impulser une nouvelle dynamique à l'organisation entre intégration économique, réponse sécuritaire et rapprochement avec les pays de l'AES. Fatou Ndiaye, Dakar pour Midi 1.
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5: Vous êtes bien sur Média, merci d'être avec nous en ce 2 septembre. Et qui dit 2 septembre dit rentrée des classes en Europe. Une rentrée particulière en France notamment, puisque les téléphones portables ne sont plus les bienvenus. On en parle tout de suite dans le magazine de l'IA. Quelques jours de la rentrée, l'école française tente de reprendre le contrôle sur les écrans. Le téléphone portable doit désormais être mis à l'écart pendant le temps scolaire jusqu'au lycée. Mais derrière la lutte contre les distractions se cache un enjeu beaucoup plus profond. Car dans la poche des élèves, le smartphone donne aussi accès à ChatGPT, à une nouvelle génération d'outils capables de régir, de rédiger, de traduire, de résumer ou encore de résoudre un exercice en quelques secondes. C'est le sujet de ce magazine consacré à l'intelligence artificielle et réalisé par Pierre Boussel.
6: Bonjour à tous, bienvenue dans ce magazine de l'intelligence artificielle. Nous allons parler tout au long de cette saison 2026-2027 de ce secteur hautement actif, réactif et qui change d'échelle toujours plus vite. Ainsi, l'entreprise Anthropic, entreprise américaine qui développe l'assistant Claude, s'est engagée dans un contrat de calcul de 45 milliards de dollars avec la société britannique Scale. Ce chiffre

0: 45 milliards de dollars avec la société britannique Scale. Ce chiffre donne la mesure des besoins du secteur pour entraîner et pour faire fonctionner leur modèle. Les entreprises d'intelligence artificielle ont besoin de quantités considérables de puissance informatique, puissance qui est fournie par de vastes centres de données équipés de processeurs. Aux États-Unis, toujours, ce projet de long métrage d'animation qui pourrait servir de laboratoire à une nouvelle façon de fabriquer le cinéma. Oui, le cinéma, il pourrait changer avec l'IA. Le studio Arcana Labs a acquis les droits d'un film ancien qui s'appelle The Fury Wild West et le principe retenu est surtout assez précis. Donc le scénario sera écrit par des humains, les personnages, les décors, le storyboard et la conception des plans resteront également sous contrôle humain. Mais l'intelligence artificielle interviendra ensuite au moment de fabriquer les images. Cette distinction est importante. Il ne s'agit donc pas de demander à une machine d'inventer un film de bout en bout. L'objectif est d'utiliser l'IA pour accélérer certaines étapes techniques de la production, traditionnellement des étapes qui sont longues et coûteuses. Attendons de voir si ce modèle sera jugé persuasif, sera jugé intéressant, est-ce qu'on lui donnera suite ou pas. Et puis cet élément qui concerne un petit peu tous les pays dans le monde, alors c'est le cas en France, mais ça concerne aussi d'autres pays, on va en parler avec notre consultant Damien Bancal, qu'on retrouve cette année avec cette rentrée scolaire en France, mais pas seulement la France qui généralise la mise à l'écart du téléphone portable pendant la période scolaire, quand les enfants sont à l'école ou au lycée, eh bien, il n'est plus possible, Damien, d'emporter son téléphone portable. Il va falloir le déposer à l'entrée du lycée ou peut-être même à l'entrée de la classe. Est-ce que c'est vraiment et profondément, est-ce qu'on peut dire que c'est un vrai changement, Damien ?
1: Le fait d'interdire les téléphones portables, que ce soit en France d'ailleurs, mais que ce soit aussi au Royaume-Uni, en Espagne, en Italie, en Australie, tout ça est couplé par des décisions de nos élus. Ils font leur travail, ils sont là pour protéger les citoyens et d'abord, ils ont clairement vu le prisme de les réseaux sociaux. Que nos enfants, nos adolescents, nos préadolescents arrêtent de se prendre en photo, de diffuser sur les réseaux sociaux, pouvant entraîner, effectivement, on sait que ça existe, mais c'est heureusement pas une généralité, tout ce qui peut être harcèlement, cyberharcèlement, voire détérioration de la vie d'autrui sans même vouloir le faire. Bref, ça c'est la première partie. On le voit d'ailleurs avec le Royaume-Uni qui est déjà en train de réfléchir à l'après tout ça en essayant de bloquer d'autres éléments, mais avec une réflexion. Un exemple très concret, les plus de 17 ans, les 17-16 ans plutôt même, auront le droit d'aller sur les réseaux sociaux, mais c'est eux qui décideront si oui ou non il y aura ces blocages d'heures. Donc voilà, donc là on a posé le jalon à, vraiment à l'image à l'international. Hein. Par contre, il y a un petit oubli. C'est que tout ce petit monde a oublié que depuis est rentré dans le jeu ce qu'on appelle l'intelligence artificielle. Grosso modo, les enseignants aujourd'hui, on le voit de plus en plus, travaillent avec cet élément qui est rentré dans nos vies, et d'autant plus dans la vie de nos étudiants, d'autant plus dans la vie de nos entreprises, de nos maisons, eh bien, cette IA. Alors maintenant, on interdit les téléphones portables dans un environnement qui va en avoir besoin. Ça va être très compliqué pour les enseignants de pouvoir faire une marche arrière parce que les téléphones vont être dans des petits sacs, voilà, vous savez, avec des petites pochettes, comme si on rentrait dans une base militaire ou dans des lieux ultra sensibles, ultra secrets, avec des téléphones éteints dans ces pochettes.
0: Damien, on comprend pas un truc. Vous-même d'ailleurs, Damien, vous nous avez dit, c'est important d'apprendre l'intelligence artificielle, faut être lucide, faut connaître, etc. Maintenant, on sait aussi que trop de téléphones, ça fait pas du bien. En fait, on est un peu perdu quand même.
1: Le vrai enjeu, il devient clairement pédagogique. On n'arrête pas d'en parler ensemble. Hein. Il ne s'agit plus seulement d'interdire un écran. Ça, on l'a entendu en long, en large et en travers. Mais clairement, aujourd'hui, c'est d'apprendre aux élèves, mais aussi aux enseignants, mais aussi aux parents, à utiliser correctement les outils numériques et l'intelligence artificielle. J'ai une énorme chance. Je fais beaucoup d'interventions dans les écoles où on parle d'identité numérique. Et je fais ça depuis 20 ans. Il y a clairement des chefs d'établissement, il y a clairement des enseignants, il y a clairement des associations de parents d'élèves, et quel que soit le pays, qui savent et qui ont compris qu'il fallait discuter. Parce que éduquer les enfants, c'est aussi éduquer les parents. Et donc, du coup, on est clairement dans un environnement où on ne parle pas que des réseaux sociaux, des vidéos, des messageries, des jeux. Là, aujourd'hui, on doit clairement aussi parler à ces accès directs. Bah, ChatGPT, si on ne prenait que lui, par exemple, mais on pourrait parler de Mistral ou autre. Parce que tout ça, c'est devenu des outils qu'il faut apprendre à utiliser, qu'il faut apprendre à comprendre, et surtout comprendre que ce sont des

0: outils. C'est pas lui qui va traiter notre vie, qui va dire voilà ce qu'on doit faire à manger parce que je vois tout ça dans votre frigo ou je ne sais trop autre lieu de vie. Voilà. Et cette interdiction de téléphone, est-ce que c'est pas un moyen pendant 4, 6, 8 heures, eh bien, à essayer d'éduquer des gens avec, eh bien, voilà, du non concret parce qu'ils ne l'ont pas dans leurs mains. Alors, on ne va pas se voiler la face non plus. Heureusement, on a des professeurs, des enseignants et enseignantes qui ont du matériel ou qui commencent à en avoir. Oui, mais il ne faudrait peut-être pas, encore une fois, avoir un train de retard.
1: Voilà, merci beaucoup Damien Bancal. On aura le plaisir de se retrouver la semaine prochaine. Je vous souhaite à tous une excellente semaine à l'écoute de Radio Méditerranée Internationale.
2: 7h28, tout de suite, on fait un petit point météo. Au Maroc, tout d'abord, l'après-midi, le ciel sera ensoleillé sur le littoral entre Tanger et Kenitra, ainsi qu'au sud de la ligne Tata-Boujdour. Les nuageux à partiellement nuageux sur le reste du pays. Des averses sont prévues sur le Haut Atlas. Côté température, 32 degrés sont prévus pour la capitale Rabat ainsi qu'à Laayoun. Le mercure affichera 40 degrés pour Marrakech avec du soleil. Des nuages en revanche prévus à Tanger où il fera 33 degrés. Il faudra compter 27 degrés à Casablanca. Des averses sont prévues à Beni Mellal avec 37 degrés. Le mercure affichera 38 à Errachidia et 42 degrés. À Smara, ce sera la maximale. Dans les villes d'Afrique du Nord, le temps sera ensoleillé au Caire avec 36 degrés. Météo similaire à Tripoli où il fera 31 degrés. 36 prévu pour Tunis où il fera grand beau, tout comme à Alger avec 30 degrés. En Afrique de l'Ouest, des averses prévues à Abidjan avec 29 degrés. Prévoyez 32 à Dakar sous les nuages et de la pluie à Conakry avec 27 degrés. Et sur le reste du globe, le temps sera couvert à Paris avec 25 degrés, 21 degrés prévus du côté de Londres avec des nuages, il y aura du soleil à Madrid où le mercure affichera 37 degrés, un ciel légèrement couvert sur Moscou avec 20 degrés, il faudra compter 24 à New York, 33 à Tokyo, 31 à Beyrouth et enfin 36 du côté de Damas. h 30 sur Média, Hugo Villers nous a rejoint en studio pour une nouvelle édition du journal. Bonjour Hugo.
3: Bonjour Martin, bonjour à toutes et à tous.
2: Au Maroc, les procureurs mobilisés pour les élections législatives.
3: Une circulaire leur a été adressée par le ministère public hier alors que les avocats, eux, continuent leur mobilisation. Les élections devraient arriver d'ici 2 ans en Libye. Accord signé par les deux camps opposés dans le pays sous l'égide de l'ONU dimanche dernier. Une entente qui pourrait être arrivée notamment grâce aux États-Unis.
2: Human Rights Watch s'inquiète de la répression en Tunisie.
3: L'ONG dénonce un harcèlement judiciaire, des restrictions injustifiées ou encore la criminalisation des travaux de la société civile. Un rapport publié ce matin. Et puis enfin, l'Iran fait à nouveau face au bombardement des États-Unis et les pays du Golfe subissent donc une nouvelle fois la riposte de Téhéran. C'est dans ce contexte que le président chinois se déplace en Égypte aujourd'hui. Pékin, dont le soutien du régime des Mollahs, reste assez flou.
2: Au Maroc, le ministère public mobilise les procureurs des cours d'appel et des tribunaux de première instance.
3: Une circulaire leur a été adressée hier alors que les avocats ont annoncé poursuivre leur mobilisation notamment jusqu'au 23 septembre prochain. L'objectif du combat est de suspendre la loi controversée qui encadre la profession des avocats et qui a été promulguée le 18 août dernier. Maître Abdelkbir Tpir, membre du Conseil de l'Ordre des avocats de Casablanca, nous explique la décision de prolonger la mobilisation.
4: Cette reconduite a été l'aboutissement de débats discontinus. Nous avons commencé à 10h du matin et la réunion a pris fin à 3h du matin. Alors, on a travaillé pratiquement 17h. Et au bout de cette réunion, qui était en présence de 17 bâtonniers, ils ont reporté la décision finale jusqu'au 10 septembre. Le 10 septembre, ils ont décidé qu'il y aura une rencontre avec la presse et une décision qui sera prise le 10. Et parmi les moyens qu'on a discutés, c'est qu'il faut attendre que ce Parlement soit constitué et ce gouvernement à l'avenir soit constitué pour reposer les mêmes questions qu'on discute actuellement. Parce que les élections vont changer pratiquement et théoriquement le gouvernement et le Parlement et nous pensons que le débat sur la loi va continuer. Mais il va prendre une autre forme et non pas comme aujourd'hui.
3: Voilà les explications de Maître Abdelkbir Tpir, membre du Conseil de l'Ordre des avocats de Casablanca, qui répondait aux questions d'Eva Cohen. Et puis d'autres élections qui pourraient arriver cette fois en Libye. Une avancée tangible a été annoncée ce dimanche. Les représentants des deux camps rivaux ont signé un accord sous l'égide des Nations Unies. Ils visent à organiser un scrutin dans un délai de 24 mois. Cette avancée, elle s'explique notamment par une

0: raisons en particulier, selon Ricardo Fabiani. Il est directeur du projet de recherche sur l'Afrique du Nord de l'International Crisis Group et spécialiste de la Libye.
1: Le facteur principal qui pourrait donc expliquer cette convergence soudaine et surtout imprévisible jusqu'il y a quelques mois, c'est l'implication des États-Unis. Parce qu'en fait, même si la médiation dans ce cas-là a été bien évidemment menée par l'ONU, en catimini ou derrière tout ça, on voit surtout l'influence et la participation des États-Unis à travers l'envoyé spécial de la Maison-Blanche, Massad Boulos. C'est lui donc qui a été vraiment impliqué pendant les derniers mois dans les tentatives donc de formation d'un gouvernement d'unité nationale où il devrait y avoir donc la participation, la cohabitation entre des représentants de la famille Haftar et des représentants de la famille Dbeibah, donc du premier ministre de Tripoli. Donc tout ce travail de médiation, de préparation pour ce gouvernement d'unité nationale a d'une certaine manière donc ouvert la voie à une médiation plutôt réussie.
0: Vous entendiez Ricardo Fabiani, directeur du projet de recherche sur l'Afrique du Nord de l'International Crisis Group et spécialiste de la Libye. On reste au Maghreb, en Tunisie cette fois. Harcèlement judiciaire, restrictions injustifiées ou encore criminalisation des travaux de la société civile. La liste des dénonciations est longue dans le rapport publié aujourd'hui par Human Rights Watch sur la Tunisie. Bonjour Arnaud Dalmas.
2: Bonjour Hugo, bonjour Martin, bonjour à toutes et à tous.
0: Alors ce texte intitulé « Nous vivons en sursis, répression de la société civile en Tunisie ». Il dénonce, là, il pointe du doigt même la politique menée par le président Kais Saied.
2: Et ce rapport commence avec un constat formel. Le coup de force politique du dirigeant tunisien opéré en 2021 marque un retour de l'autoritarisme. Human Rights Watch déplore une diabolisation contre la société civile et les ONG, tendance qui se serait accentuée un an après la prise des pleins pouvoirs de Kais Saied à cause du démantèlement du Conseil supérieur de la magistrature. Toujours dans ce rapport, les poursuites à l'encontre de 47 personnes liées à des ONG sont dénoncées. Human Rights Watch mentionne par exemple le cas de Saïda Mosbah. Cette militante antiraciste a été condamnée en première instance à 8 ans de prison en mars dernier, peine confirmée en appel en juin.
0: Et alors Arnaud, dans les recommandations de son rapport, Human Rights Watch s'adresse à plusieurs institutions.
2: Le gouvernement tunisien, le ministère de la Justice, le Parlement, mais aussi la communauté internationale. Et des verbes reviennent souvent, Hugo, cesser, veiller ou encore libérer. Dans la méthodologie menant à ce rapport, Human Rights Watch indique avoir mené des échanges avec des membres d'ONG, des avocats, des proches de détenus, mais aussi un journaliste.
0: Merci beaucoup Arnaud Dalmas pour les précisions. Et puis l'actualité de notre continent, c'est aussi le Fonds monétaire international et le Sénégal qui annoncent un accord de principe. Dakar devrait bénéficier d'un prêt de 2,2 milliards de dollars pour participer au rétablissement de la santé financière du pays. Le Sénégal, qui pour rappel a une dette de 132% du PIB national. Un accord qui intervient donc après la suspension du dernier prêt du FMI, qui était lui de 1,8 milliard de dollars, suite à la révélation d'une dette cachée, plus de 9 milliards de dollars, que le précédent président Macky Sall avait camouflé.
3: L'Iran frappe une nouvelle fois des bases militaires des États-Unis dans le Golfe.
0: Les gardiens de la Révolution disent avoir visé la Jordanie, l'Irak et le Bahreïn. Le Koweït, ce matin, se dit également avoir été pris pour cible. Des attaques qui répondent à celles des États-Unis qui ont tué la veille au moins 11 personnes selon les médias officiels. Et ce matin, un haut responsable des gardiens de la Révolution ordonne lui aux pays arabes d'expulser les forces de Washington sous peine de frappe. C'est donc dans ce contexte que le président iranien a dit lui vouloir renouer dès que possible avec les engagements du protocole d'accord de juin. C'était hier, un texte conclu avec les États-Unis sous l'égide du Pakistan et du Qatar. Téhéran et Washington s'étaient mis d'accord sur un arrêt des opérations militaires et sur une réouverture du détroit d'Ormuz. Ce regain de tension qui arrive donc en Iran sera également la toile de fond de la visite du président chinois en Égypte. Aujourd'hui, Xi Jinping y est attendu pour rencontrer son homologue Abdel Fattah al-Sissi. Pékin, qui pour rappel dépend énormément du pétrole qui circule dans le détroit d'Ormuz, mais qui est aussi assez proche de Téhéran. Sauf que le soutien de la Chine pour l'Iran reste assez opaque. Écoutez à ce propos Michel Rumi, il est professeur d'économie et expert du monde arabe.
4: La question qui se pose, c'est que aujourd'hui, c'est est-ce que la Chine et l'Iran vont continuer ? Là aussi, on va avoir une stratégie qui au niveau occidental et plutôt américain, d'affaiblir la Russie. C'est ce qui est de fait avec l'Ukraine, avec tout ce qui peut se passer, avec tous les interdictions depuis le début de la guerre de l'Ukraine. C'est beaucoup plus compliqué avec la Chine, parce que

0: Chine n'ait pas été impliquée dans d'autres conflits. Donc elle est, on va dire, elle a tout son pouvoir militaire et éventuellement. Et donc là, il va se passer quelque chose, c'est est-ce que la Chine va aider ou pas l'Iran, mais pour plus pour user les États-Unis et donc peut-être après avoir une stratégie de plus long terme, ou va-t-elle peut-être négocier entre guillemets avec les États-Unis, je dirais son non-aide à l'Iran, mais ça remet en cause tous les avancées au niveau des BRICS, et etc. Donc on voit bien que au-delà de l'Iran, c'est plutôt une partie de billard à trois bandes entre les États-Unis et la Chine.
1: L'analyse de Michel Ruimi, professeur d'économie et expert du monde arabe à l'international. Avant de se quitter, une semaine après le bilan de la crue de mercredi dernier au Népal, les chiffres grimpent encore. Les autorités annoncent 1114 morts et plus de 3900 personnes toujours portées disparues. Les recherches continuent évidemment. Et cette catastrophe naturelle, elle a été provoquée par l'effondrement d'un glacier, un événement sûrement dû au changement climatique. Et il y a des moyens de lutter contre. L'ONU a présenté aujourd'hui des solutions pour contenir le réchauffement climatique, une fois que la barre symbolique des 1,5 degrés de plus aura été franchie. Ce rapport du Programme des Nations Unies pour l'Environnement est assez critiqué par les associations, puisqu'il présente l'engagement des accords de Paris comme impossible à réaliser. Selon le texte, l'objectif n'est plus d'éviter le dépassement des 1,5 degrés, mais bien de le gérer.
2: Merci beaucoup Hugo Villard, on vous retrouve à 8h30 pour la prochaine édition du journal, bientôt 7h40 sur Médien, l'heure de faire la revue de presse avec Tariq Labi.
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2: Bonjour Tariq.
5: Bonjour Martin, bonjour à tous.
2: Et on commence...
5: Alors, dans la presse, oui.
2: Par la presse internationale bien sûr.
5: Absolument, Martin. Alors, on va commencer dans les kiosques, ce qui revient sur la dissolution des forces kurdes en Syrie et la perte d'une carte stratégique pour Israël. Soutenue par Washington, l'intégration des forces et des institutions kurdes au pouvoir central en Syrie constitue un revers pour l'État hébreu qui a longtemps misé sur une fragmentation politique afin d'asseoir son influence dans le pays voisin, analyse Haaretz. Pour le quotidien israélien de gauche, l'autodissolution des forces démocratiques syriennes n'est pas uniquement synonyme de l'évanouissement du rêve d'autonomie kurde dans le pays, mais aussi la fin ou du moins l'affaiblissement d'un levier d'influence majeur d'Israël dans la Syrie post-Assad. Pour le quotidien français Le Monde, la dissolution des FDS confirme aussi le basculement du rapport de force en faveur de Damas et la volonté de reconstruire une autorité centrale, tout cela avec le soutien des États-Unis qui ont qualifié la dissolution des FDS de jalon historique. Enfin, pour Washington, l'enjeu devient prioritaire, c'est la stabilité d'une Syrie unifiée avec un gouvernement capable de contrôler son territoire et de lutter contre le retour du terrorisme. Et sans transition au Maghreb, on en parlait, les législatives au Maroc, la justice se mobilise pour garantir un scrutin transparent. Le ministère public appelle à une mobilisation générale pour garantir l'intégrité du scrutin, écrit Express. Le site y voit un renforcement du rôle de la justice dans la protection du processus électoral. Le brief.ma insiste de son côté sur le renforcement du dispositif judiciaire contre les infractions. Les médias soulignent que les parquets devront agir rapidement contre toute pratique susceptible de porter atteinte à la transparence ou encore à la sincérité du vote. La justice prévoit notamment des permanences et une coordination entre les cellules locales, régionales et centrales pour traiter rapidement les éventuelles plaintes. Et pour la presse marocaine, cette mobilisation vise surtout à renforcer la confiance des électeurs et à garantir une compétition loyale entre les candidats. En Algérie à présent, la presse décrypte un mini remaniement ministériel dans TSA. Le président Tebboune remplace 4 ministres. Le site insiste sur la rapidité de la décision et sur le remplacement de 4 responsables sans changement de l'architecture générale du gouvernement. Mais derrière ce caractère limité, le choix des secteurs interpelle, finance, agriculture, travail et communication. 4 départements directement liés aux préoccupations économiques et sociales du pays. Le soir d'Algérie, à travers son traitement politique, l'intérêt surtout de savoir si ce remaniement constitue un véritable réajustement de l'action gouvernementale ou un simple changement de responsable. Enfin, en Tunisie, à canicule, les délestages s'installent dans le quotidien des citoyens. Webdo avec le titre « Août est fini ». Les délestages maintenus et le calvaire se prolonge après l'été souligne que les Tunisiens ne sont toujours pas sortis de la crise. La Steg maintient des coupures tournantes et le ton est clairement critique après un été marqué par les fortes chaleurs. Le problème ne disparaît pas pour autant avec la baisse des températures. Capitaliste dans la Steg sous haute

0: Tension à l'image d'une Tunisie qui s'éteint, décrit une crise qui dépasse la simple conséquence de la canicule. Enfin, Martin, la critique porte aussi sur les conséquences économiques. Commerce, entreprises, services numériques et activités touristiques peuvent difficilement fonctionner avec une alimentation électrique plutôt instable.
1: Merci beaucoup, Tariq Labi. On vous retrouve bien sûr demain pour la nouvelle revue de presse.
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1: Il est 7h44 sur Média 1. Bienvenue si vous venez de nous rejoindre. On prend tout de suite la direction de la Russie. La Russie qui prépare sa rentrée scolaire sur fond d'invasion en Ukraine. Moscou renforce encore son patriotisme pour ses jeunes têtes blondes. C'est notre image du jour ce matin. Nous sommes en Russie et comme dans la majorité des pays, les enfants ont fait leur retour dans les écoles. Une rentrée qui se passe évidemment dans un contexte particulier pour ces élèves dont le pays est toujours plongé dans une guerre sans fin avec son voisin ukrainien. Un contexte particulier qui est en train de devenir une norme finalement puisque c'est la cinquième rentrée de suite dans ces conditions. Mais cette année, Moscou semble serrer encore un peu plus la vis concernant l'amour de la mère patrie.
5: И как сказал один политик, чтобы весь мир говорил на русском, изучайте устройство автомата Калашникова. Еще раз всех с праздником, всех джамбо. Победа будет за нами.
1: L'homme que nous venons d'entendre se nomme Alexandre Klaus. C'est un ancien combattant de la guerre en Ukraine. Avec sa démarche nonchalante, sa veste bomber et son visage couvert de tatouages, il tient un discours pour la cérémonie de rentrée du lycée numéro 11 de Krasnoïarsk. Son message est simple, pour que le monde entier parle russe, apprenez le fonctionnement d'une Kalachnikov. Une formule reprise à Vladimir Jirinovski, ancien dirigeant du Parti libéral-démocrate de Russie. Et toujours dans son élan de discours de guerre pour écolier, Alexander Klaus conclut avec un solennel « La victoire sera à nous ». Des formulations peut-être exagérées, mais qui illustrent la place très importante que prennent le patriotisme et la dévotion militaire dans les classes cette année. Le média russe en exil Axenfo recense 7 nouvelles initiatives à caractère propagandiste. C'est 3 fois plus que l'année dernière. L'enseignement des langues étrangères, par exemple, perd une heure au profit des cours d'histoire. Une nouvelle matière fait aussi son apparition, intitulée « Culture spirituelle et morale de la Russie ». Et désormais, dans les territoires ukrainiens occupés, les élèves devront suivre les cours nommés « Histoire de notre région, Donbass et Nouvelle-Russie ». Les salles de classe s'offrent également un nouveau décor avec des maquettes de Kalachnikov et de pistolets Makarov, des simulateurs de tir et de l'équipement de reconnaissance chimique et radiologique. Les cours de sécurité seront aussi divisés en 2 parties obligatoires, l'une sur la sécurité du quotidien, enseignée dès la 3e, et l'autre sur la préparation militaire initiale pour la première année en lycée. Et la justice russe veille au grain pour s'assurer que chaque école possède le matériel nécessaire pour dispenser ses cours, comme des coffres à armes, des fausses grenades et des stands de tirs électroniques. Transformer sa jeunesse et son avenir en chair à canon, c'est rarement le signe d'un pays qui souhaite la paix.
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1: Il est 7h47 sur Média 1. Bienvenue si vous venez de nous rejoindre. Vous arrivez pile à temps, comme Moncef, pour une nouvelle édition de Sport Matin. Bonjour Moncef.
7: Eh bien bonjour Martin, bonjour à toutes et tous. Quel plaisir de vous retrouver.
1: Et on ouvre cette édition de Sport Matin avec le Raja Club Athlétique qui a tenu une conférence de presse hier pour présenter son nouveau technicien, Moncef.
7: Emil Raja de Casablanca qui a annoncé lundi déjà la fin de sa collaboration avec Nasreddine Nabi. Le club avait alors précisé que cette décision avait été prise dans le respect des dispositions contractuelles liant les deux parties. Arrivé à la mi-juin pour succéder au Sud-Africain Fadlou Davids, et bien le technicien

0: Tunisien tunisien n'aura donc dirigé le Raja, Martin, que pendant quelques semaines. Pour lui succéder, les dirigeants casablancais ont choisi l'Espagnol Paco Gémez. Le nouvel entraîneur a été officiellement présenté hier en présence du micro de Medien TV. Écoutons ses premiers mots sous ses nouvelles couleurs.
1: Nous préparons l'équipe, nous préparons les matchs et nous préparons les entraînements au quotidien. Nous alternons judicieusement les séances d'entraînement et de repos en fonction des matchs que nous aurons à jouer. Nous avons tout sous contrôle, nous avons tout préparé. Et bien petit à petit, nous avancerons sur ce chemin qui est le nôtre, mais toujours en partant de la logique que le football nous a enseignée. Cela fait très longtemps que nous nous consacrons à cela et nous comprenons que chaque chose a ses étapes et que tout a un chemin.
0: Un premier message adressé aux supporters avec un technicien espagnol qui affiche clairement ses ambitions pour cette nouvelle aventure. Nous retrouverons dans notre deuxième édition le président du Raja Jawed Ziyech ainsi que le directeur sportif Mathias Rogerio pour revenir sur ce changement à la tête du club.
2: Et toujours en Botola Proinoui Monsef, la reprise du championnat approche et les clubs accélèrent leur préparation.
0: Oui, à Rabat, l'Union Touareg Sport organise le tournoi Mohamed Timoumi du 3 au 9 septembre, une compétition qui réunira 4 formations. L'UTS donc, le Raja Club Athlétique, le Wydad de Tmera et la Renaissance de Berkane. Un tournoi de préparation qui doit permettre aux différents clubs de procéder à leur dernier réglage avant le coup d'envoi de la nouvelle saison. Puis nouveau rebondissement, Martin, dans le dossier Hakim Ziyech au Wydad Athlétique Club, écarté du stage de préparation organisé à Agadir. L'international marocain s'est présenté hier au complexe Mohamed Ben Jelloun accompagné d'un huissier de justice. L'objectif pour lui est bien de faire constater officiellement les conditions dans lesquelles il est appelé à s'entraîner avec le club. Une nouvelle étape donc dans le bras de fer qui oppose désormais Hakim Ziyech à la direction du Wydad, alors que les supporters réclament à la direction eh bien, de retenir le joueur.
2: En Europe, désormais, du mouvement, il y en a eu dans les dernières heures du mercato. Et la fenêtre est définitivement fermée. Place au travail maintenant.
0: Et oui, les internationaux marocains à la une dans le Royaume ce matin. Nail El Aynaoui change de décor. Le milieu de terrain marocain rejoint Leipzig en Allemagne sous la forme d'un prêt d'une saison en provenance de l'AS Roma. Le club allemand dispose également d'une option d'achat sur le joueur de 25 ans qui portera le numéro 21. À Leipzig, les qualités d'El Aynaoui ont déjà séduit le directeur sportif Marcel Schaeffer, met notamment en avant son activité, son agressivité et son intensité sans ballon, mais aussi sa capacité à apporter du dynamisme et de la créativité dans l'entrejeu. De son côté, l'international marocain estime que le style de Leipzig, basé sur l'intensité et le dynamisme, correspond parfaitement à ses qualités. Après dans silence, puis l'AS Roma, El Aynaoui s'offre donc un nouveau défi en Bundesliga avec la Ligue des Champions et la Coupe d'Allemagne au programme. Un championnat qu'il découvre après avoir participé avec l'Union d'Atlas à la Coupe du Monde 2026. Et puis le même jour hier, eh bien, un autre international marocain a changé de club. Zakaria El Wahdi quitte eh bien, le KRC Genk après 3 saisons en Belgique et rejoint eh bien, Hambourg pour la saison prochaine. Autre mouvement, autre destination pour un Lion d'Atlas. Soufiane El Karouani est officiellement un joueur du Benfica Lisbonne. Arrivé récemment à Al Qadsiyah en Arabie Saoudite, le latéral marocain est prêté pour une saison au club portugais avec une option d'achat. Et puis enfin, Azinou Nahi, lui aussi un international marocain, va eh bien, changer et retrouver un environnement qu'il connaît bien, le milieu de terrain marocain retourne au Panathinaikos où il avait évolué lors de la saison 2024-2025 avant son passage à Gérone. Puis direction l'Angleterre pour Ibrahim Mbaye. À seulement 18 ans, l'international sénégalais quitte le Paris Saint-Germain et s'engage avec Aston Villa. Une nouvelle étape dans la jeune carrière de l'attaquant qui a déjà adressé ses premiers mots aux supporters des Violents. Écoutez-le.
3: Je me sens bien, je suis heureux de rejoindre ce club et j'espère que tout se passera bien avec mes partenaires et dans cette équipe. Aston Villa est une grande équipe, l'année dernière ils ont remporté la Ligue Europa, je me sens vraiment bien et j'espère que ce sera une bonne chose. Je décrirai mon style en 3 mots, la vitesse, la provocation et j'adore le 1 contre 1. Je connais certains joueurs comme Nicolas Jackson, Boubacar Camara et comme je l'ai dit, j'espère que ce sera bénéfique pour l'équipe. Avec Jackson, nous avons une bonne relation comme au Sénégal et j'espère que ce sera pareil ici, c'est mon frère. Nous nous parlons habituellement et j'espère que nous allons aider ce club ensemble.
0: Ibrahim Mbaye donc qui rejoint Aston Villa dans le cadre d'un transfert qui pourrait atteindre les 55 millions d'euros, une opération historique pour le Paris Saint-Germain. Mbaye est devenu eh bien, le joueur issu du centre de formation parisien le plus cher de l'histoire. Dans sa première prise de parole, il a évoqué le nom de Nicolas Jackson, son coéquipier en sélection qu'il retrouvera désormais en Première Ligue. Une arrivée qui a suscité l'analyse de Sahel Sissoko, eh bien, notre consultant pour l'autre match. Écoutez-le.
4: C'est un mariage parfait. Parfait, un club stable où il y a moins de pression, avec un entraîneur qui aime faire évoluer les jeunes, Unai Emery, et qui a une parfaite connaissance du football mondial et qui est un spécialiste de la Ligue Europa. Aston Villa a quand même un sacré bon effectif, et que moi je pense que Ibrahim Baye, qui était en manque de temps de jeu au PSG parce que Luis Enrique apparemment il n'a pas dans ses plans. C'est un jeune talentueux qui a tout gagné à son jeune âge avec le PSG. Il fait de très belles choses également en équipe nationale du Sénégal. C'est un super joker en équipe nationale du Sénégal. Et comme il le dit dans son interview, il connaît Nicolas Jackson. Nicolas Jackson également qui a eu à évoluer sous les ordres de Unai Emery du côté de Villarreal. Moi je pense que c'est un bon club, un tremplin, un club où il n'y a pas trop de pression, qui permet aux jeunes d'évoluer et pourquoi pas au bout de 2 ans, 3 ans, atterrir dans des grands clubs. Mais c'est un mariage parfait entre Ibé, comme on le surnomme, et les Williams.
0: On fera le point bien sûr sur tous les autres gros mouvements lors de la deuxième édition de Sport Matin. Ce sera à partir de 8h40.
2: Et on prend maintenant la direction des États-Unis pour parler tennis, pour parler petite balle jaune et pour parler US Open avec les gros résultats du premier tour.
0: Et oui, du côté de l'US Open, vous l'avez dit, c'est Alexandre Zverev qui a dû s'employer pour son entrée en lice. Le numéro 2 mondial a été poussé dans ses retranchements par l'Italien Lorenzo Sonego, 89e joueur mondial. L'Allemand s'impose finalement en 5-7, 6-4, 3-6, 6-7, 7-5, 6-4 au terme d'un marathon de 4h et 52 minutes. Et puis une soirée forcément particulière pour Gaël Monfils. Le Français a fêté ses 40 ans mardi avec une victoire à l'US Open. Quel meilleur cadeau pouvait-il avoir Gaël Monfils ? Il est désormais 311e mondial. L'ancien numéro 6 s'est imposé face au Paraguayen Adolfo Daniel Vallejo, 18 ans, plus jeune que lui, en 4-7, 2-6, 6-1, 6-2, puis 6-0. Un succès historique puisque Monfils devient seulement le 3e joueur de 40 ans ou plus à remporter un match dans le tableau masculin de l'US Open après l'Australien Ken Roosevelt et l'Américain Jimmy Connors. Chez les femmes, Coco Gauff n'a pas tremblé. La numéro 4 mondiale s'est facilement qualifiée pour le deuxième tour en dominant la Turque Zeynep Sönmez 6-3, 6-4. L'Américaine en pleine confiance après un été réussi, marqué notamment par son titre à Cincinnati et une demi-finale à Toronto, a rapidement pris le contrôle de la rencontre. La lauréate de l'US Open 2023 connaîtra bientôt son prochain adversaire. Ce sera la gagnante du duel entre l'Australienne Daria Kasatkina et l'Espagnole Paola Badoz. Ah, et bien vous l'aurez compris, on fera tout le point sur l'actualité sportive lors de la deuxième édition. Ce sera à partir de 8h40, Martin.
2: Eh bien, écoutez, j'ai déjà hâte, Monsef.
0: Vous serez là ?
2: J'ai déjà envie qu'on soit à 8h40. En fait.
0: Allez, go.
2: Merci beaucoup, Monsef. Vous l'avez dit, on vous retrouve à 8h40 pour la prochaine édition de Sport Matin. Le retour de l'actualité avec le journal de 8h dans un petit instant, dans quelques minutes. On marque une courte pause. Restez avec nous. Ciao.

0: libanais spécialiste du Moyen-Orient et cofondateur de la Minute Arabe. Bonjour Joseph Aoun.
1: Bonjour, juste pour précision, c'est Alexandre Aoun. Joseph Aoun, c'est le
0: Alexandre Aoun,
1: président.
0: excusez-moi, c'est la petite confusion
1: pas de
0: d'un matin,
1: soucis,
0: je suis désolé, bien sûr. Alexandre Aoun, excusez-moi. Alors, Alexandre Aoun, est-ce que vous pouvez revenir avec nous sur les événements qui ont conduit à la dissolution des FDS et nous expliquer pourquoi elle intervient maintenant?
1: oui, tout à fait. En fait, il faut d'abord comprendre et rappeler aux auditeurs que l'idée d'une réintégration des forces kurdes dans l'État syrien n'est pas nouvelle. Il faut remonter à 2018, sous l'ère de Bachar al-Assad. Il y a des représentants politiques liés au FDS, donc les forces démocratiques syriennes, contrôlées majoritairement par les Kurdes, qui vont se rendre à Damas. Ces discussions vont aboutir à rien parce qu'en fait, Damas, à cette époque, refuse catégoriquement l'idée d'une entité autonome durable à l'est de l'Euphrate. Parce que qui dit entité autonome dirait empêcher de mettre la main sur les zones pétrolifères et gazières. Donc tout va changer à partir du moment de la chute de Bachar al-Assad en décembre 2024. Le nouveau pouvoir d'Ahmed el-Sharaa, lui, veut constituer un réel projet unitaire, donc en reconstituant toutes les frontières d'avant la guerre. Donc en faisant fi des projets autonomistes, que ce soit druze au sud ou au nord-est avec les Kurdes. Donc il va y avoir un premier accord qui va être signé avec Mazloum Abdi, donc le chef des FDS. Et cet accord prévoit déjà l'intégration des institutions civiles et militaires dans le nord-est. Sauf que, en fait, cet accord va piétiner, il va pas du tout se mettre en application. Et on se retrouve en janvier 2026 de cette année, où il va y avoir un rapport de force qui va basculer. L'armée syrienne va lancer des opérations dans les zones contrôlées par les FDS à Alep. Il va avoir l'armée syrienne va progresser rapidement parce qu'il y aura beaucoup de désertions au sein des FDS. Je m'explique dans le sens où au sein des FDS, il y a également des tribus arabes sunnites qui avaient fait allégeance aux FDS et qui, du fait du changement de régime, vont décider de prêter allégeance à Damas. Donc Damas va récupérer Raqqa, Deir ez-Zor, toutes les grandes villes à l'est de l'Euphrate, les zones d'hydrocarbures, les frontières. Et on va arriver jusqu'à cette fameuse annonce de Mazloum Abdi du 25 août dernier qui officialise la dissolution des FDS. Donc ce qu'il faut vraiment comprendre, c'est que cette dissolution, elle n'est pas soudaine, c'est vraiment l'aboutissement d'un rapport de force militaire et de longs mois de négociations.
0: Est-ce qu'il faut s'attendre justement à ce que certains groupes sunnites ne soient pas d'accord avec ça et décident de rester indépendants?
1: En fait, les groupes sunnites à la frontière, qui étaient au sein même des FDS, ont décidé de déserter les FDS parce que tout simplement, il y avait ce changement de régime. Parce qu'il n'y avait plus cette volonté, plus cet intérêt pour ces tribus sunnites arabes de rejoindre un bloc contrôlé par les Kurdes.
0: Alors justement, comment les Kurdes syriens sont passés d'une minorité longtemps marginalisée à la construction d'un territoire autonome soutenu par les Occidentaux?
1: En fait, pour comprendre la volonté d'autonomie des Kurdes, il faut remonter un siècle en arrière, à la fin de la Première Guerre mondiale, à la chute de l'Empire ottoman. Il y a ce rêve de parenthèse d'autonomie va durer à peine 3 ans pour les Kurdes, entre le traité de Sèvres de 1920 et celui de Lausanne en 1923, où le père moderne de la Turquie actuelle, Mustafa Kemal Atatürk, va reprendre les frontières de la Turquie actuelle. Donc le rêve est totalement balayé, le rêve d'autonomie. Et en Syrie, la situation va se dégrader pour les Kurdes du fait du nationalisme arabe. Sous Hafez al-Assad et sous Bachar al-Assad, il va y avoir des politiques d'arabisation et de restrictions sur les langues et le fait culturel kurde. On sait par exemple que les célébrations de Nowruz, donc qui est le nouvel an perse également célébré par la communauté kurde, va être interdit en Syrie. Donc il y aura cette politique d'arabisation au détriment de la marginalisation du fait kurde. Mais ce qu'il faut comprendre, c'est que c'est durant la guerre civile syrienne, à partir de 2011, ça va être une opportunité, une brèche pour le projet autonomiste kurde. En fait, dès 2012, l'armée syrienne va se retirer des zones au nord-est pour se focaliser sur l'axe Alep, Homs, Damas. Donc ça va laisser le champ libre aux forces kurdes. Les forces kurdes vont s'unir, vont créer ce qu'on va appeler le Rojava, qui est littéralement les territoires au nord et à l'est de l'Euphrate. Et du coup, avec la montée de Daesh à cheval entre l'Irak et la Syrie, les Kurdes vont devenir les principaux partenaires des Occidentaux avec tout simplement des forces au sol. Ils vont

0: recevoir le soutien militaire américain. On sait qu'il y aura des forces spéciales américaines et françaises qui vont être déployées à leur côté pour lutter contre Daesh. Donc finalement, c'est ce rêve d'autonomie un peu kurde qui a duré 10 ans, il va naître surtout du vide laissé par la guerre civile.
1: Alors justement, vous parliez du soutien des États-Unis. Pourquoi est-ce qu'ils ont décidé d'accompagner la fin de cette autonomie kurde?
0: L'alliance entre Washington et les FDS, donc les forces démocratiques syriennes, a toujours été une alliance conjoncturelle et circonstancielle. Je m'explique dans le sens où les États-Unis n'ont jamais promis un État kurde indépendant. Donc leur objectif était de disposer d'une force terrestre capable de lutter contre Daesh. Donc en fait, ils profitaient du fait que les Kurdes étaient sur place pour pouvoir les aider dans la lutte antiterroriste. On se souvient, par exemple, des succès à Kobané, à Raqqa. Il y a même les forces kurdes qui ont battu Daesh dans son dernier fief territorial à Barouz en 2019. Mais en fait, dès qu'il y a eu le changement de régime, Washington a totalement changé de paradigme. Ils ont changé leur fusil d'épaule. Ahmed Sharer, le nouveau président, est devenu l'interlocuteur, si ce n'est le partenaire des États-Unis. Donald Trump s'entend bien avec lui. Il l'a reçu plusieurs fois et il a commencé à lever les sanctions progressivement. Donc finalement, Washington est passé d'un soutien militaire aux Kurdes pour lutter contre Daesh et pour empêcher Assad de mettre la main sur l'est de l'Euphrate à un soutien officiel aux nouvelles autorités syriennes. Et il faut savoir aussi que Washington a vraiment accompagné, poussé Mazloum Abdi à officialiser cette dissolution.
1: Et justement, cette dissolution, elle renforce encore les liens entre Damas et Washington. Est-ce que ça peut changer quelque chose sur la décision de Damas de ne pas intervenir en ce qui concerne le Hezbollah au Liban ?
0: Oui, parce qu'en fait, il faut comprendre que c'est deux sujets totalement à dissocier, à ne pas mélanger. On sait que Donald Trump fait pression sur Ahmed Sharer pour qu'il intervienne, notamment pour sécuriser la frontière, pour éviter qu'il y ait des contrebandes d'armement, de passage clé entre du coup la Syrie et le Liban. Mais Ahmed Sharer a aucun intérêt d'intervenir au Liban, et qui plus est, au Liban, il y a ce souvenir de la guerre civile avec l'implication de la Syrie qui est dans tous les esprits. Donc non, c'est un vœu pieux de Donald Trump.
1: On le disait, la Turquie qui voit disparaître à sa frontière une force qu'elle considérait comme une menace directe. Est-ce que finalement Recep Tayyip Erdogan, le président turc, est-il le grand gagnant de cette recomposition?
0: C'est clairement le grand gagnant, parce que depuis plus de 10 ans, l'objectif kurde était d'empêcher cet irrédentisme kurde à sa frontière. Ankara redoutait en fait que les FDS, contrôlés majoritairement par les Kurdes, fassent le lien avec le parti du PKK, donc du parti des travailleurs du Kurdistan turc, qui est considéré comme une entité terroriste par Ankara. D'ailleurs, Ankara, pour éviter cette jonction, va lancer plusieurs opérations militaires en 2016, en 2018 et en 2019 dans le nord et au nord-est syrien. Donc pour Erdogan, clairement, voir disparaître, voir la dissolution des FDS, ça correspond largement, vraiment, à l'objectif sécuritaire d'Ankara.
1: Et alors, concrètement, comment l'intégration des forces démocratiques syriennes et du nord-est syrien au sein de l'État va-t-elle se mettre en place?
0: Concrètement, dans l'accord, l'accord stipule que les FDS vont devoir intégrer individuellement, je précise bien individuellement, les ministères de l'Intérieur et de la Défense. Donc, même si les Kurdes perdent leur indépendance et leur autonomie territoriale, ils vont obtenir pour la première fois quelque chose qu'ils n'avaient jamais obtenu de l'État syrien, c'est-à-dire la reconnaissance du fait kurde et de l'identité kurde, dans le sens où la langue nationale kurde va être autorisée et enseignée aux côtés de l'arabe. Et par exemple, Neurouz, qui est le nouvel an perse, va être un jour férié national payé. Et de surcroît, il faut comprendre aussi que certains cadres kurdes vont obtenir des postes élevés au sein même de l'administration syrienne. Ça va être notamment le cas de Mazloum Abdi, donc l'ancien chef des FDS, qui est désormais le conseiller à la question kurde auprès du président Ahmed Sharer. Mais je voudrais quand même noter que c'est pas forcément un consensus, c'est pas forcément consensuel, parce que malgré l'officialisation de cette dissolution, il y a certains membres de structures radicales proches du PKK en Syrie qui refusent cette normalisation, et je citerai par exemple la jeunesse révolutionnaire. qui

0: qui est vraiment des groupes quasiment de mineurs, qui mobilisent beaucoup de mineurs dans les zones kurdes. Mais la question aujourd'hui qui se pose, c'est de savoir si les garanties de l'État syrien vont être appliquées sur le terrain.
1: Merci beaucoup Alexandre Aoun d'être revenu avec nous donc sur cette recomposition entre les forces démocratiques syriennes et l'État syrien. On le rappelle, vous êtes analyste géopolitique indépendant franco-libanais, spécialiste du Moyen-Orient et cofondateur de la Minute Arabe. Et on le rappelle une nouvelle fois, Alexandre Aoun, vous serez avec nous tous les mercredis matins pour faire un point sur l'actualité dans le Proche et le Moyen-Orient. Merci beaucoup.
0: Merci à vous.
1: 8h27 minutes sur Média, le journal de 8h30 dans un petit instant. On marque une courte pause. À tout de suite.

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2: 8h28 sur Médien. Dans un petit instant maintenant, le journal de 8h30. Mais avant cela, on fait un petit point sur la couleur du ciel de notre région et à travers le monde. Une météo qu'on démarre au Maroc tout d'abord, où l'après-midi, le ciel sera ensoleillé sur le littoral entre Tanger et Kenitra, ainsi qu'au sud de la ligne Tada-Boujdour, et nuageux à partiellement nuageux sur le reste du pays. Des averses sont toutefois prévues sur le Haut Atlas. Côté température, 32 degrés sont prévus pour la capitale, Rabat, ainsi qu'à Laayoune. Le mercure affichera 40 degrés pour Marrakech avec du soleil. Des nuages, en revanche, prévus à Tanger où il fera 33 degrés, il faudra compter 27 degrés à Casablanca. Des averses sont prévues à Benimelal avec 37 degrés. Le mercure affichera 38 à Errachidia et 42 degrés à Smara. Ce sera la maximale. Dans les villes d'Afrique du Nord, le temps sera ensoleillé au Caire avec 36 degrés. Météo similaire à Tripoli où il fera 31 degrés. 36 degrés prévus pour Tunis où il fera grand beau, tout comme à Alger avec 30 degrés. En Afrique de l'Ouest, des averses prévues à Abidjan où il fera 29 degrés. Prévoyez 32 à Dakar sous les nuages. Il y aura de la pluie à Conakry avec 27 degrés. Et sur le reste du globe, le temps sera couvert à Paris, en France, avec 25 degrés. Côté britannique, 21 degrés prévus du côté de Londres avec des nuages. Il y aura du soleil à Madrid où le mercure affichera 37 degrés. Il y aura un ciel légèrement couvert sur Moscou avec 20 degrés. Il faudra compter 24 degrés à New York, 33 à Tokyo, 31 du côté de Beyrouth et enfin 36 degrés à Damas. Tout rond sur Médien. Bienvenue si vous nous rejoignez. Vous arrivez tout pile pour l'édition du 8h30 d'Hugo Villard. Bonjour Hugo.
3: Bonjour Martin, bonjour à toutes et à tous.
2: Les frappes iraniennes et états-uniennes qui repartent en escalade.
3: Après les bombardements de Washington qui ont fait une dizaine de morts, Téhéran réplique comme lors des précédents affrontements. Ce sont les pays du Golfe qui subissent la réponse iranienne.
2: C'est une présence surprise qui n'a pas plu aux Européens.
3: Celle de la Russie au G20, le ministre russe des Finances s'est présenté au rendez-vous à Washington hier. Une participation pas si surprenante selon un spécialiste, vous l'entendrez. 1114 morts, c'est le nouveau bilan de la crue au Népal. Une semaine plus tard, les recherches se poursuivent alors que près de 4000 personnes sont toujours manquantes. Une nouvelle catastrophe, preuve du changement climatique et de la fonte des glaciers qui se présente comme une menace pour l'humanité.
2: Et le monde Okinawa est en deuil.
3: L'un des piliers de sa musique, Aziz Bagbou, est mort. À 64 ans, il s'éteint des suites d'une maladie après avoir marqué de son empreinte la culture musicale Gnawa.
2: Et le Moyen-Orient s'enflamme encore.
3: 11 personnes sont mortes dans les derniers bombardements des États-Unis en Iran

0: Selon les médias officiels, Téhéran a déjà riposté malgré les menaces du président états-unien Donald Trump en amont. Bonjour Arnaud Dalmas.
1: Bonjour Hugo, bonjour Martin, bonjour à toutes et à tous.
0: Alors vous faites le point pour nous ce matin sur la situation.
1: Effectivement, des bases américaines dans le Golfe ont été visées par Téhéran ce mercredi. Depuis le lancement de l'opération Fureur Épique fin février dernier, des bases états-uniennes au Qatar, au Koweït ou encore aux Émirats Arabes Unis avaient déjà été pris pour cible. L'Iran avance aujourd'hui une opération décisive en riposte aux attaques de Washington hier. Riposte, un terme déjà utilisé par Donald Trump sur Truth Social. Le locataire de la Maison Blanche a précisé qu'en cas de réponse iranienne, le pays sera de nouveau frappé bien plus durement et plus fort. Nouvelle preuve, Hugo, que la reprise des combats se déroule en parallèle avec une guerre de la communication entre les deux belligérants, à l'heure où Washington tente aussi d'asphyxier Téhéran sur le plan économique.
0: On l'avait déjà constaté, Arnaud, par effet ricochet, les reprises des frappes s'accompagnent donc de ses conséquences sur les marchés.
1: Un pic important observé hier sur les cours des hydrocarbures. Celui du gaz européen a atteint son plus haut niveau depuis 3 ans. Le prix du baril de WTI retrouve lui le seuil des 90 dollars pour la première fois depuis près d'un mois.
0: Merci beaucoup Arnaud Dalmas pour les précisions. Et à noter également que la Jordanie a annoncé hier avoir détruit 10 missiles balistiques tirés depuis l'Iran. Le Pakistan, ce matin, se dit lui inquiet d'une escalade indésirée. Toujours dans la région, Israël frappe une nouvelle fois au sud du Liban. Des bombardements selon les sources sur place qui ont ciblé Kfar Eman, Arab Salim et Nabatieh, où Tel Aviv dit en ce moment viser des infrastructures du Hezbollah.
2: Et l'Ukraine ne frappera plus l'extrême-orient russe.
0: Volodymyr Zelensky dit avoir accédé à la demande des États-Unis pendant une période déterminée, alors que Kiev, de son côté, indique ce matin avoir été attaqué par 4 missiles et 174 drones russes cette nuit. Moscou a revendiqué des frappes dans les régions d'Odessa et de Kiev. De son côté, la Russie annonçait l'avoir intercepté 130 drones ukrainiens. La présence du ministre russe des Finances, elle, n'a pas eu d'impact sur les discussions. C'était au G20 ce matin. Son homologue des États-Unis l'assure, alors que la participation surprise de Moscou à ce rendez-vous a largement déplu à l'Union européenne hier. Le commissaire européen à l'économie assure que ce n'est pas le moment de normaliser les relations avec la Russie. Jean de Glignasti, ancien ambassadeur de France en Russie et directeur de recherche à l'IRIS, l'Institut de Relations Internationales et Stratégiques, nous explique la présence surprise de ce ministre russe à ce sommet.
3: Les Américains ont toujours dit qu'ils parleraient à tout le monde, et ce sont les seuls qui parlent à tout le monde, dans le corps occidental tout au moins. Donc, il n'est pas illogique que les Américains aient invité Silvanov ou accepté que Silvanov, le ministre des Finances russe, vienne. Quand le G20 a lieu, je ne sais pas moi, en Inde ou dans un autre pays, au Mexique ou ailleurs, les Russes sont présents. Ils sont même présents au niveau ministériel. Les pays du Sud, qui représentent quand même plus de la moitié des pays du G20, ne considèrent pas la Russie comme paria devant être exclus du G20. Donc, ce qui est intéressant, c'est que ce sont les Américains qui, eux, acceptent la venue d'un ministre pour parler des questions économiques du monde. Mais ce n'est pas étonnant parce que le dialogue entre les Américains et les Russes continue.
0: En témoigne justement la visite la semaine dernière du chef de la CIA à Moscou. Les précisions donc de Jean de Glignasti, ancien ambassadeur de France en Russie et directeur de recherche à l'IRIS.
2: Déjà une semaine et les recherches sont loin d'être finies.
0: Les secours népalais n'en finissent plus de dénombrer les victimes de la crue de mercredi dernier. 1114 personnes sont mortes et plus de 2900 toujours disparues d'après le dernier bilan publié ce matin par les autorités. Cette catastrophe naturelle, elle est considérée par le ministre népalais des Affaires étrangères comme un avertissement sur les effets du réchauffement de la planète. Le ministre a également appelé hier le reste du monde à aider son pays au nom de la justice climatique. Les glaciers de la chaîne de l'Himalaya et de l'Hindou Kush qui surplombent le Népal constituent la plus importante réserve de glace de la planète et la fonte de ces glaciers alimente plus d'1,6 milliard de personnes en eau. Elle a doublé cette fonte depuis les années 2000 selon les scientifiques. Les catastrophes comme celle qu'a connue le Népal la semaine dernière risquent donc de se multiplier et de s'intensifier avec le temps et un réchauffement de la planète de plus en plus visible. La fonte des glaciers qui s'accélère pourrait causer d'autres dangers pour l'humanité et la planète. Christophe Kittel, chercheur en climatologie à l'Université de Liège et à la Vrijeux University de Bruxelles, évoque deux possibilités étudiés par les scientifiques.
4: Permafrost ou pergélisol, ça désigne la même chose. Donc c'est le sol qui est toujours congelé. Et effectivement, si ce sol se dégèle, il est possible qu'on ait des virus qui étaient anciennement congelés qui pourraient à nouveau circuler. Donc ça, c'est toujours des questions, c'est moins lié directement à la climatologie, mais ça fait partie du terme des possibilités.

0: précipité. Ce qu'on peut aussi avoir lié à la climatologie et comme conséquence de la fonte de ce pergélisol ou permafrost, c'est le relâchement de gaz, parce que c'est un sol qui contient énormément de gaz. Et donc s'il dégèle, le gaz, et en particulier le méthane, pourrait rejoindre l'atmosphère et de nouveau contribuer au réchauffement climatique. Et là, vous voyez directement qu'il y a une boucle positive. Le sol dégèle, le gaz est émis dans l'atmosphère, il amplifie le réchauffement climatique, ce qui va une nouvelle fois amplifier le dégel du pergélisol.
1: Vous entendiez Christophe Kittel, chercheur en climatologie à l'Université de Liège et à la Vrije University de Bruxelles, qui répondait aux questions de Lina Tagui. Une interview à retrouver en intégralité sur Medien.com. Et ce réchauffement climatique, il ne s'agit plus de le stopper, mais de le contenir. C'est ce que dévoile le rapport du programme des Nations Unies pour l'environnement. Ce texte, présenté aujourd'hui, assez critiqué par les associations, explique que le franchissement de la barre de 1,5 degré supplémentaire par rapport à l'ère pré-industrielle est inévitable, mais qu'à partir de là, il existe des solutions pour gérer le changement.
2: Un pilier de la musique gnawa s'est éteint.
1: Le Malem Aziz Bagbou a tiré sa révérence hier à l'âge de 64 ans, des suites d'une maladie. Une année donc après la mort de son frère, également un très populaire Malem. Noah Perret revient donc sur un homme pour qui la gnawa était sa vie.
3: Il n'y a pas de doute pour Aziz Bagbou, la gnawa était avant tout une histoire de famille. Né à Marrakech en 1962, il est le fils du Maalem Alayashi Bagbou et le frère des Maalem Mustapha et Ahmed Bagbou. On parle ici d'une véritable dynastie musicale transmise de génération en génération. Aziz Bagbou est ce que l'on peut appeler un virtuose du gambri, cet incontournable instrument à cordes de la musique gnawa. On l'a surtout vu et revu évidemment à Essaouira à l'occasion du mythique festival de Gnawa. Mais Aziz Bagbou est aussi connu pour avoir exporté ce genre musical à travers le monde. Il a été aperçu aux Pays-Bas ou encore en Arabie Saoudite. Mais ce qui fait aussi sa renommée, c'est sa volonté de partager sa scène avec des artistes issus à la fois du jazz, du blues et bien d'autres musiques du monde. En bref, et s'il ne fallait retenir qu'un hommage à ce grand homme de la culture gnawi, ce serait une nouvelle fois les mots du festival d'Essaouira qui le qualifie tout bonnement de gardien de la tradition gnawa et sans aucun doute figure d'inspiration pour la nouvelle génération de Maalem.
2: Une fin de journal tout en musique avec Noah Perret qui tire le portrait de Malem, du Malem Aziz Bagbou qui a tiré sa révérence à l'âge de 64 ans. Il est 8h39 sur Medien. Votre prochain rendez-vous d'actualité, c'est à 9h sur l'antenne Afrique. Ce sera avec Arnaud Dalmas. Quant à nous, on va ouvrir une nouvelle page sportive et c'est cette fois-ci avec Moncef Zamrat. Bonjour Moncef.
4: Eh bien, bonjour Martin, bonjour à toutes et tous. Quel plaisir de vous retrouver à nouveau.
2: Et on démarre ce sport matin au Maroc avec le Raja Club Athlétique qui a tenu une conférence de presse hier pour présenter son nouveau technicien.
4: Et oui, c'est une bonne information pour le Raja Club Athlétique. On attendait eh bien cette conférence de presse de pied ferme, un changement d'entraîneur express. Le club casablancais a annoncé eh bien déjà lundi, on le rappelle, la fin de sa collaboration avec Nasreddine Nabi. Pour lui succéder, le Raja a décidé de miser sur une nouvelle expérience étrangère. Le choix des dirigeants s'est porté sur l'Espagnol Paco Gémez, un technicien expérimenté, présenté donc par la presse internationale, désormais chargé de relancer la dynamique du club et de répondre aux ambitions élevées du Raja cette saison. Il était l'entraîneur adjoint la saison dernière de West Ham. Le nouvel entraîneur a officiellement été présenté donc hier. Une présentation suivie par le micro de Medien TV. Paco Gémez a livré ses premiers mots en tant que coach des Verts. Écoutons-le.
5: Nous préparons l'équipe, nous préparons les matchs et nous préparons les entraînements au quotidien. Nous alternons judicieusement les séances d'entraînement et de repos en fonction des matchs que nous aurons à jouer. Nous avons tout sous contrôle, nous avons tout préparé. Et bien petit à petit, nous avancerons sur ce chemin qui est le nôtre, mais toujours en partant de la logique que le football nous a enseignée. Cela fait très longtemps que nous nous consacrons à cela et nous comprenons que chaque chose a ses étapes et que tout a un chemin.
4: Un premier message adressé aux supporters du Raja avec un Paco Gémez qui affiche déjà ses ambitions et entend rapidement instaurer sa nouvelle méthode et sa philosophie. Mais forcément, ce changement intervenu aussi rapidement a suscité des interrogations. Le président du Raja, Jawed Ziyech, est revenu sur les raisons de cette décision. Il explique notamment

0: notamment que le choix a été porté par la direction sportive du club. Écoutez le président des Verts.
1: C'est le directeur sportif qui a les pleins pouvoirs, qui travaille quotidiennement. Nous le voyons travailler jour et nuit pour bâtir une équipe première forte et pour choisir l'entraîneur qui lui semble approprié et qui s'alignera avec lui sur le projet sportif. Nous avons un projet sportif à court, moyen et long terme. Il devait donc avoir cette autorité et il a pris la décision de changer d'entraîneur. Je pense que nous disposons désormais d'un système intégré dirigé par Matias Rogerio en tant que directeur sportif, que ce soit au sein du bureau administratif de Raja SA ou du comité sportif issu du conseil d'administration. Nous accompagnons, gérons et donnons les grandes orientations, mais le travail quotidien et les choix de tous les jours sont assurés par le directeur sportif.
0: Une décision donc assumée pleinement par le président du Raja, donc avec la volonté de repartir sur de nouvelles bases et de donner au projet sportif une nouvelle impulsion. Le directeur sportif d'ailleurs, Matias Rogerio, au cœur de ce choix, lui aussi tenu à expliquer les raisons de cette réorientation. Il s'en est expliqué toujours au micro de Médien TV qui était sur place.
2: Non, je pense que c'est très important cette conférence de presse comme ça. C'est important pour moi parce que c'est la première fois que je suis devant de la presse. C'est un honneur pour moi être le directeur sportif de ce grand club, le plus grand d'Afrique, avec une exigence et une supporter incroyable. Et je ferai de tout pour faire le mieux pour le club. Mais on doit travailler fort. On travaille toujours fort pour donner des choses bonnes pour les supporters. C'est pour les supporters qu'on travaille tous les jours. Et ce sera toujours pour les supporters qu'on va essayer de tout pour disputer tous les titres qu'on a.
0: Et le Raja donc tourne rapidement la page de Nasreddin Nabi et ouvre un nouveau chapitre avec Paco Jiménez. Le technicien espagnol aura désormais la lourde responsabilité de répondre aux attentes d'un public casablancais particulièrement exigeant, tout en installant rapidement son projet à la tête des Verts.
3: Et toujours sur notre continent, Moncef, les Bafana Bafana ont eux aussi un nouveau sélectionneur.
0: Et oui, la Fédération Sud-Africaine de Football a officialisé hier la nomination du technicien de 62 ans à la tête des Bafana Bafana. Après plusieurs semaines de spéculation, c'est Moziman qui retrouve donc le banc de la sélection sud-africaine. Il succède au Belge Hugo Broos, dont le contrat est arrivé à terme après 5 années à la tête de l'équipe. Pour Moziman, il s'agit d'un deuxième mandat permanent avec les Bafana Bafana. Il avait déjà dirigé la sélection entre 2010 et 2012, après avoir assuré un intérim entre 2006 et 2007. Son passage s'était terminé après l'échec de l'Afrique du Sud dans les qualifications pour la CAN 2012. Et puis depuis, il s'est forgé une expérience solide sur le continent. Mamelodi Sundowns, El Ahly en Égypte, l'Arabie Saoudite, les Émirats Arabes Unis et l'Iran. Les Bafana Bafana entreront donc en liste à la fin du mois de septembre avec deux rendez-vous au programme. La Guinée à Johannesburg le 23 septembre et puis l'Érythrée à l'extérieur. Un retour au premier plan donc pour Pitso Mosiman, qui connaît déjà parfaitement les exigences du football sud-africain.
3: Et on va parler mercato tout de suite, Moncef, puisque plusieurs lions de l'Atlas ont changé de décor ces dernières heures, avec notamment une nouvelle aventure qui commence en Allemagne pour Nail El Haynaoui.
0: Et oui, Nail El Haynaoui, c'est lui qui est à la une de la presse ici au Maroc et à l'étranger, notamment en Allemagne. Le milieu de terrain marocain quitte provisoirement l'AS Roma et rejoint Leipzig sous la forme d'un contrat d'une saison. Le club allemand dispose également d'une option d'achat sur le joueur de 25 ans qui portera le numéro 20. Un changement de décor également pour Soufiane El Karouani, le latéral marocain récemment arrivé à El Qadsir en Arabie Saoudite, prend cette fois la direction du Portugal. Il est officiellement prêté pour une saison au Benfica Lisbonne avec une option d'achat. Et puis enfin, Hazin Ounahi retrouve un club qu'il connaît bien. Le milieu de terrain marocain retourne au Panathinaikos où il avait évolué lors de la saison 2024-2025 avant de rejoindre Gérone. À l'époque, il était prêté par l'Olympique de Marseille. Et bien l'Allemagne, le Portugal, la Grèce, les internationaux marocains sont donc particulièrement actif sur le marché des transferts avec plusieurs nouveaux défis européens qui se profilent cette saison, des différentes coupes, bien sûr la Ligue des Champions pour certains, d'autres compétitions nationales pour d'autres et surtout une trêve internationale qui approche à grands pas alors que Mohamed Wahbi devrait dévoiler sa liste dans les prochaines semaines.
3: Et le mercato toujours qui s'est emballé, surtout en Angleterre où les clubs de première ligue ont encore frappé fort.
0: Et oui, Manchester City qui a officialisé hier l'arrivée d'Enzo Fernandez en provenance de Chelsea, une opération estimée à 145 millions d'euros, 625 millions de livres selon les médias britanniques. britannique, un montant qui égale le record d'un transfert, du transfert le plus cher de l'histoire de Premier League, établi l'été dernier par Liverpool pour attirer

0: Alexander Isak depuis Newcastle, avec Enzo Fernandez, âgé de 25 ans. Manchester City poursuit la reconstruction de son milieu de terrain. Les Citizens avaient déjà investi lourdement sur Elliot Anderson et Ayoub Boadi après les départs de Rodri, Bernardo Silva, de Gonzalez et de Reinders. L'international argentin, champion du monde 2022, retrouvera à Manchester City et bien un entraîneur qu'il connaît bien, Enzo Maresca, l'ancien technicien de Chelsea nommé cet été pour succéder à Pep Guardiola. Et ce transfert, il symbolise une nouvelle fois la puissance financière de la Première Ligue. Les clubs anglais ont dépensé plus de 4 milliards d'euros cet été pour renforcer leur effectif. Manchester City est le club qui a le plus investi, avec 526 millions d'euros de dépenses, devant Chelsea à 406 millions et Tottenham à 366 millions. Pour les Spurs de Roberto De Zerbi, une somme qui pour le moment ne traduit pas de bons résultats sportifs, deux défaites en deux journées. La situation est-elle inquiétante? Bruno Constant, notre consultant pour le football anglais, nous apporte l'élément de réponse.
1: Oui, alors c'est un peu tôt, moi je trouve, pour s'inquiéter. Déjà, faut rappeler que le club reste sur 2 17e places coup sur coup. Donc c'est un club et une équipe qui est en pleine galère maintenant depuis 2 saisons, même s'il y a eu un éclat avec la victoire en Europa League. C'est un club qui est en train de reconstruire littéralement son 11 type, avec beaucoup d'arrivées en l'espace de quelques saisons. Ils ont beaucoup recruté cet été, effectivement, mais ils avaient déjà beaucoup recruté la saison passée, avec 265 millions d'euros dépensés. Alors on n'oublie pas qu'il y a des ventes, hein, et notamment cette saison, il y a 300, on parle de 355 millions d'euros dépensés, mais il y a aussi 180 ou 160 millions d'euros, pardon, en vente. Donc le club a bien vendu aussi. C'est un club aussi qui gagne beaucoup d'argent grâce à son stade. C'est aussi pour ça qu'il peut se permettre de dépenser alors qu'il ne va pas disputer de Coupe d'Europe cette saison. Donc voilà, la qualité elle est là. Maintenant, il va falloir que la mayonnaise prenne, et peut-être que ça prendra un peu de temps.
0: Il faudra que la mayonnaise prenne, bien sûr, pour les Spurs de Roberto De Zerbi. Vous entendiez à l'instant Bruno Constant, notre consultant pour le football européen. Eh bien, n'oubliez pas vos rendez-vous sportifs sur Médien. C'est à partir de 9h, podium avec Fouad Al-Hanaoui. Et puis cet après-midi, à partir de 16h, une très très belle compagnie pour l'autre match, Hakim Tamim, en compagnie du football italien avec Valentin Paolozzi et puis de David Lortolari. Pour le football allemand, ce sera le cas Neil Al-Hanaoui, bien sûr, qui sera en une Martin.
2: Merci beaucoup, Monsef. On a parlé chiffres avec le Mercato. On va continuer à parler chiffres dans quelques instants avec la Story Echo et Oumar Baldé.
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2: Bientôt 8h50 dans quelques secondes sur Média. Oumar Baldé est avec nous en studio pour une nouvelle édition de la Story Echo. Bonjour Oumar.
7: Bonjour Martin.
2: Et aujourd'hui Oumar, dans la Story Echo, on reparle de cette nouvelle flambée des prix du pétrole avec la reprise des hostilités au Moyen-Orient.
7: Oui, ce retour de la guerre enflamme en effet les prix du pétrole. Le baril de Brent pointe déjà à plus de 95 $ ce matin. Ce n'est pas du tout un bon signal pour nos économies et pour nous consommateurs, surtout pour les pays importateurs de pétrole brut ou encore de produits pétroliers raffinés, comme c'est le cas pour le Maroc. Le flou sur la tournure des événements au Moyen-Orient, eh bien, ce flou renforce les incertitudes sur l'évolution des prix des produits énergétiques. Autant dire que cette crise persiste, sans parler de l'impact de la guerre en Ukraine sur les capacités de raffinage de la Russie. En un mot, les conflits, les crises multiples et leurs répercussions économiques nous plongent encore une fois et continuent de nous plonger dans l'inconnu.
2: Et Oumar, cette persistance de la crise énergétique continue d'impacter le pouvoir d'achat des consommateurs qui ne savent plus à quel sens vouer.
7: C'est le cas partout dans le monde. Au Maroc, la nouvelle hausse du prix du litre de gasoil, désormais plus cher que l'essence, en dit long sur l'impact psychologique de ces tensions géopolitiques. Malheureusement, cette réalité dépouille les réponses publiques de leur substance. Pour

0: Pour faire face à l'érosion du pouvoir d'achat, un pouvoir d'achat également flagellé par l'inflation et la hausse des charges, surtout en cette période de rentrée scolaire. Quelle réponse structurelle face à cette réalité économique qui semble désormais s'installer et fortement favorisée par les chamboulements extérieurs? Eh bien, peut-être que des solutions durables émergeront dans la perspective des prochaines échéances électorales.
1: Alors, Oumar, au Maroc, est-ce qu'il n'est pas temps que l'État intervienne enfin pour revoir les taxes sur les hydrocarburants?
0: C'est une question plus qu'opportune. À l'heure où le prix du gasoil, comme on le disait, dépasse celui de l'essence, une suspension temporaire ou une éventuelle réduction des taxes appliquées sur les produits pétroliers importés, eh bien, ceci soulagerait légèrement les consommateurs. En tout cas, ça fait un bon moment qu'on en parle, mais l'État a certainement des objectifs à atteindre pour mobiliser ses ressources financières et soutenir ainsi le financement des nombreux grands chantiers en cours. Difficile dans ces conditions de faire des exonérations fiscales. En tout cas, la conjoncture n'est pas du tout favorable, aussi bien pour l'État que pour les citoyens consommateurs. En attendant, il faudrait espérer peut-être que les belligérants reviennent à la raison et décident enfin de mettre fin à cette guerre au Moyen-Orient, une guerre qui, il faut le dire, impacte presque toute l'humanité.
1: Merci beaucoup, Oumar Baldé. Et si les auditeurs en veulent plus, ils pourront vous retrouver à 12h45 dans le journal de l'Écho, juste après le journal de 12h30. Dans un instant, nous ferons le point sur l'actualité avec la synthèse de 9h. En attendant, on va s'écouter un peu de musique avec New Heart de Crash Adams.

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1: Bon début de journée à l'écoute de Média avec vous, Arnaud Dalmas. Escalade au Moyen-Orient, Téhéran fait état ce matin de la mort de 4 membres des gardiens de la Révolution après une frappe américaine visant l'ouest de l'Iran. Les deux belligérants avancent ces dernières heures avoir procédé à des ripostes. Des bases états-uniennes aux Émirats Arabes Unis et au Koweït ont aussi été ciblées. Autre tension persistante entre Israël et le Hamas, Tel Aviv affirme avoir arrêté le chef de sécurité intérieure du groupe palestinien, résultat d'une opération israélienne dans le territoire. Le membre arrêté par Israël est décrit comme un responsable haut placé du Hamas. Le président russe qualifie son homologue ukrainien de terroriste. Concernant l'espace aérien de la Russie, Volodymyr Zelensky a affirmé qu'il y aura des drones dans le ciel russe tant que la guerre se poursuit. « On ne négocie pas avec des terroristes », a dit le chef du Kremlin Vladimir Poutine. Pour rappel, les hostilités entre Kiev et Moscou sont en cours depuis février 2022, depuis le début de l'opération russe à grande échelle contre l'Ukraine. Le bilan s'alourdit encore au Népal. Katmandou fait état ce mercredi de 1130 morts et plus de 4000 personnes disparues. Le bilan côté chinois est toujours de 16 morts. Il y a plus d'une semaine, une crue dévastatrice a ravagé le Népal. Le coût des dégâts est estimé en milliards de dollars selon le gouvernement népalais. La région du Tibet a aussi été touchée. Human Rights Watch tire la sonnette d'alarme en Tunisie. L'ONG alerte dans un rapport diffusé aujourd'hui sur la répression contre la société civile dans le pays. L'organisation non gouvernementale

0: pointe du doigt la politique menée par le président Kais Saïd depuis le coup de force politique opéré par ce dernier en 2021. En Afrique, le Fonds monétaire international dit avoir trouvé un accord avec le Sénégal sur un programme d'aide, un coup de pouce estimé à près de 2 milliards d'euros. Une aide bienvenue pour le peuple sénégalais à l'heure où le pays fait face à une crise sociale et politique depuis plusieurs semaines. Et un mot de football avant de refermer ce point d'actualité. L'attaquant brésilien Gabriel Jesus d'Arsenal a rejoint dans les ultimes secondes du Mercato le FC Barcelone. Un transfert estimé à 10 millions d'euros. Les Blaugrana ont perdu du 2 numéro 9 cet été avec les départs de Robert Lewandowski et Ferran Torres. C'est la fin de ce point d'actualité. Merci à vous de l'avoir suivi. 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
2: Bon début de journée à l'écoute de Média avec vous, Arnaud Dalmas. Regain de tension au Moyen-Orient, 4 membres des gardiens de la Révolution sont morts. Téhéran indique riposter aux opérations suite à cette affaire. Washington a repris ses attaques contre l'Iran ces derniers jours et est qualifié ce mercredi de Satan par le président du Parlement iranien. Israël dit avoir arrêté le directeur de sécurité intérieure du Hamas, information relayée par le chef du gouvernement israélien, Benjamin Netanyahou. Le membre du Hamas est présenté comme un responsable haut placé. Le président chinois est en Égypte, une première depuis 10 ans pour Xi Jinping. Une cérémonie d'ouverture a été organisée au Caire pour l'occasion. Ce déplacement survient en plein regain de tension au Moyen-Orient, à l'heure où la Chine maintient son soutien économique pour Téhéran. Pékin est visé par les

0: les menaces économiques de Washington contre les alliés monétaires de Téhéran. En République démocratique du Congo, l'épidémie d'Ebola franchit le cap des 3000 morts, information confirmée aujourd'hui par un bilan officiel. La vague de l'épidémie en cours depuis mi-mai est la plus meurtrière depuis de l'histoire de la RDC. Bruxelles fait pression sur Moscou. La chef de la diplomatie européenne, Kaja Kallas, avance la notion de terrorisme après l'incident impliquant un drone vers l'aéroport allemand de Leipzig début août. Le chargé d'affaires russe est convoqué suite à cette affaire. Terroriste, une accusation également employée par Vladimir Poutine contre Volodymyr Zelensky. Le président russe la utilise dans le cadre de la mise en garde de son homologue ukrainien après sur la sécurité de l'espace aérien russe, qui avait indiqué prévoir de maintenir les menaces dans le ciel russe tant que la guerre avec Moscou se poursuit. Et un mot de football avant de vous quitter, direction le RB Leipzig pour Neil El Hanaoui. L'international marocain rejoint le club allemand sous forme de prêt pour la saison à venir. L'opération comporte une option d'achat. Neil El Hanaoui est en contrat jusqu'en 2 juillet 2025 avec l'AS Roma et a pris part à la Coupe du Monde 2026. C'est la fin de ce point d'actualité. Merci à vous de l'avoir suivi et bonne nuit des programmes sur Média.
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2: Avec vous, Soukaina Aziz, bonjour à tous. La grève des avocats se prolonge au Maroc jusqu'au lancement de la campagne électorale. Ce mouvement risque-t-il de perturber le scrutin ? Réponse dans votre prochaine édition. 2,2 milliards de dollars, c'est le prêt que va accorder le Fonds monétaire international au Sénégal. Les deux parties reprennent leur coopération, suspendue pendant 2 ans. L'Iran frappe les Émirats arabes unis, le Koweït et la Jordanie en représailles à de nouvelles attaques américaines sur son sol. Au moins 11 personnes tuées côté iranien. Le dernier rapport de l'ONU est sans appel. Dépasser le seuil d'1,5 degré du réchauffement climatique est désormais inévitable, mais il est possible de limiter les dégâts. Fin de mercato avec des surprises du côté des joueurs marocains. Neil Hennaoui rejoint Leipzig, Chonahi proche d'un retour au Panathinaikos, Taha Majni se dirige vers Crystal Palace. Et puis nous rendrons un dernier hommage au maître Gnawa Aziz Bakbou, décédé lundi à l'âge de 64 ans. Le Maroc perd un de ses plus grands malhommes de la culture Gnawa. Voilà pour les titres, je vous retrouve dans une heure pour le Grand Journal.
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0: 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Il y a encore peu de temps, produire une campagne, écrire un contenu, analyser des données ou créer un visuel demandait du temps, des équipes et des compétences très spécifiques. Aujourd'hui, une partie de tout cela peut se faire en quelques minutes avec l'intelligence artificielle. Alors forcément, le marketing digital change. Mais si les outils deviennent accessibles à tous, qu'est-ce qui fait encore la différence entre un bon marketeur et les autres? Je suis Yasmine Khalwani, bienvenue dans Nouvelle Piste, le rendez-vous qui décrypte pour vous les mutations du monde professionnel. Et aujourd'hui, avec Rim Dakir, Digital Manager, entre le Maroc et le Canada, on s'intéresse à un métier en pleine mutation. Comment l'IA est-elle en train de redéfinir le marketing digital? C'est

0: compétences et ses valeurs ajoutées.
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0: Alors Rim Dakir, merci beaucoup d'être là. Quand tout le monde a accès aux mêmes outils, où se trouve encore l'avantage professionnel ?
2: Bonjour Yasmine, merci beaucoup pour l'invitation. La différence, justement, réside dans l'adoption de l'intelligence artificielle. On verra bientôt nos métiers disparaître, un peu comme la révolution industrielle il y a des années de ça. Mais il ne faut pas peur de cette mutation, comme tu l'as bien dit. Il faut l'adopter, il faut la dompter, comme j'aime bien le dire, parce qu'aujourd'hui, les métiers vont disparaître, mon métier va disparaître, et bien... Beaucoup de métiers vont disparaître à l'ère de 2030, c'est l'estimation. Mais aujourd'hui, les personnes qui vont avoir une avancée, ce sont ceux qui savent justement l'utiliser et associer l'intelligence humaine à l'intelligence artificielle. C'est ça le pouvoir.
0: Ok. Donc, si je comprends bien ce que tu dis, on ne fait plus du tout du marketing digital aujourd'hui comme il y a 3 ans.
2: Effectivement, pas comme il y a comme l'année dernière. Ouais. Même c'est en mutation, on va dire
0: rapide,
2: à une vitesse exponentielle. Et il faut savoir que ce que je disais moi, par exemple, hier, n'est plus valable aujourd'hui, et ainsi de suite. On a chaque jour des agents IA qui émergent. On a chaque jour des technologies qui permettent vraiment de faciliter le quotidien. Attention, je dis pas qu'elle va remplacer complètement l'humain, mais ça va changer les habitudes qu'on a en tant que manager, en tant que professionnel du métier, du marketing digital, dans notre quotidien. Le okay. métier ne va pas disparaître, mais c'est la manière avec laquelle on va travailler.
0: Alors, on va y aller étape par étape, justement, pour comprendre qu'est-ce qui a changé, qu'est-ce qui est en mutation et qu'est-ce qui va, au contraire, rester. Quelles tâches ont déjà été profondément transformées par l'IA en matière de marketing digital ?
2: Très bien. Alors, tout ce qui est réflexion dans la stratégie, c'est-à-dire c'est quelqu'un aujourd'hui qu'on utilise comme si c'était un bras droit, oui. un allié de réflexion. C'est un agent qui va.
0: Tu parles de
2: révélateur.
0: Tu parles de ChatGPT ou d'autres?
2: Je parle de toute IA générative. Donc il y en a tellement. La plus commune, c'est ChatGPT et Claude en ce moment. Mais en fait, on met à contribution cette IA pour nous aider à activer une réflexion.

0: l'alimenter et qu'on puisse avoir des échanges. Autre chose qui est très importante, c'est qu'est-ce qu'elle nous ramène en plus? Au lieu d'aller chercher et faire des recherches dans des banques d'informations ou alors sur un moteur de recherche typiquement Google et de chercher étape par étape, lien par lien, elle peut nous faire en une fraction de seconde un travail de recherche qualitativement parlant sur plusieurs sites et aller chercher l'information avec les sources. Et ça, c'est excellent. Ça permet de faire des recherches très approfondies dans des supports qu'on pourrait peut-être pas aller rechercher par manque de temps, mais l'IA peut le faire à notre place. Et ça, pour moi, c'est un gain de temps incroyable.
1: Par rapport au marketing digital, exactement, et ces mutations à l'ère de l'intelligence artificielle, quels sont les métiers qui sont aujourd'hui les plus impactés?
0: Alors, c'est drôle parce que si tu m'avais posé la question il y a 2 ou 3 mois, je t'aurais dit le graphic designer.
1: Ouais.
0: Parce que là, je vois un peu, je ne sais pas si tu as vu cette vague d'affiches générées par ChatGPT qui sont toutes les mêmes, la même conception, la même
1: Exact.
0: créa. Et c'est un peu même écœurant de voir ça. Moi, je suis du métier. Je t'aurais dit, il y a 3 mois, bah, ça va être le graphic designer. Mais aujourd'hui, je te dis, le graphic designer ne peut pas disparaître parce qu'il y a quelque chose que l'intelligence artificielle ne peut pas délivrer. C'est la créativité et c'est l'intelligence émotionnelle. Et on s'est retrouvé en cet été 2026 à avoir autant d'affiches qui se ressemblaient, avec la même typo, la même génération d'images.
1: Ça veut dire quoi? Ça veut dire que ces patrons d'agences, notamment, ont licencié en se disant on a le bon graphiste, la bonne façon de générer, et que finalement il n'y avait pas assez de recul, assez
0: Oui.
1: de visibilité sur l'évolution. C'est des erreurs
0: En
1: en
0: fait,
1: fait.
0: c'est des erreurs en fait que des entrepreneurs ont fait. Pas forcément les gens, pas les agences. Les agences ont toujours besoin d'un directeur artistique, d'un graphiste. C'est plutôt les entreprises, les annonceurs qui se disent, bah écoute, moi c'est une charge pour moi, un graphiste ou une agence. Je vais supprimer ce poste de toutes les manières. L'IA va faire ça à notre place. Ce qui s'est passé, c'est que ils se sont rendus compte que tout le monde utilise l'IA et tout le monde pose les mêmes questions et tout le monde a les mêmes résultats. In fine, elle est où la différence en marketing? Elle est pas là. Donc, on est en train de revenir à du made by human. Ça c'est moi personnellement, je les signe mes stratégies made by human et not AI parce que c'est ce qui fait aujourd'hui la différence. C'est ce qui fait qu'on concurrencie un peu ces informations, ces stratégies, ces affiches qui sont générées d'une manière automatique en une fraction de seconde par l'IA, mais qui sont aujourd'hui, on est en train de valoriser l'humain à côté de l'IA. Et ça, je trouve que c'est un bon retour. 2027 va être l'année du retour du made by human, c'est sûr.
1: Parlons des PME quand même dans tout ça. L'IA peut aussi rabattre les cartes entre petites et grandes entreprises. Est-ce qu'une PME aujourd'hui peut faire des choses qui étaient autrefois réservées aux grands groupes grâce à l'IA, malgré les limites dont on vient de parler? Mais tout est
0: Parfaitement,
1: relatif.
0: parfaitement, parfaitement. Et comme je dis, avant, il fallait, par exemple, pour communiquer, il fallait un gros budget de com pour faire un tournage, un montage, des castings. Aujourd'hui, on a des chefs d'entreprise, des PME ou alors des chefs d'entreprise qui ont recruté les bonnes personnes qui savent utiliser ces outils pour diminuer le budget marketing. OK? Dans cette logique, imaginons qu'on a un chef d'entreprise qui utilise l'intelligence artificielle, les outils, pour produire du contenu massif, massivement. OK? Il va utiliser on va dire la génération de modèles basés sur l'IA, donc forcément des personnages fictifs, mais à première vue, ils sont tellement bien faits qu'ils peuvent passer crème.

0: pour des vrais modèles qui portent son produit. Okay? Donc, imagine que il a enlevé le prix, enfin le tarif du modèle. Donc, on va dire généralement c'est du 5 000 dirhams pour un shooting, c'est 5 000, 6 000. Il a enlevé toute la partie tournage, donc ramener un vidéaste, une journée, plus les frais marketing. Donc, on est sur un gros budget qui a été supprimé pour réaliser des vidéos qui ont presque, je vais pas dire
1: Oui.
0: identique, mais presque le même résultat qu'une vidéo qui a été réalisée par un vidéaste ou par une équipe de
1: Mais dans
0: prod.
1: ce cas-là, ça veut dire quoi? Qu'une PME va accepter ce modèle IA, mais une grande entreprise, un grand groupe, tu déconseilles?
0: Non,
1: Non?
0: c'est-à-dire que je peux te dire qu'aujourd'hui, dans nos chaînes marocaines, il y a eu déjà des spots publicitaires générés par l'IA ou alors combinés par des personnages IA. En fait, ce que je veux dire, c'est que ça complète. On peut faire une campagne 100% IA, on peut faire des. Mais ça ne peut pas être du 100%, du 100% dans toute la communication. On a besoin d'humains. On a besoin de se reconnecter. Mais parfois, quand c'est super bien fait, quand c'est super bien maîtrisé, ça passe presque inaperçu.
1: Et ça réduit
0: Par
1: beaucoup de
0: exemple, quand je
1: coûts.
0: parle de la PME, on parle de la PME, ils n'ont pas un budget énorme en marketing ou en marketing ou en communication. Donc, c'est surtout la ligne qui saute quand on est en crise. Okay? Donc, quand l'IA est utilisée à bon escient, intelligemment, et qu'on peut avoir des très très bonnes, on va dire, réductions de coûts, à condition que le résultat fasse la différence. Parce qu'on peut générer des images, des vidéos comme ça, mais elles peuvent ne pas impacter, ne pas avoir un résultat. Donc le juste équilibre à trouver. C'est OK, j'utilise l'intelligence artificielle, mais il faut qu'elle me génère du résultat, donc il faut qu'elle soit le plus il
1: La
0: faut qu'elle
1: plus
0: soit utilisée
1: naturelle possible.
0: le plus
1: Justement,
0: naturel
1: on
0: possible.
1: arrive justement à cette autre question et c'est intimement lié. Si une PME marocaine veut intégrer l'IA à son marketing digital dès demain, quelle première action lui conseillerais-tu?
0: Un audit. Première action, savoir déjà c'est quoi le besoin. Pourquoi? C'est-à-dire que le besoin peut être très large comme il peut être très étroit. Mais quel est mon besoin? Pourquoi je dois utiliser? Donc la première des choses, c'est d'auditer et de voir quel est mon besoin. Deuxième chose, est-ce que j'ai besoin de l'IA uniquement ou bien de l'IA combinée à l'humain? Parce que je peux automatiser. Je peux avoir une IA, je la programme, je ramène une personne, elle me dit, écoute, chaque mois, je veux que tu génères ça. Et donc, je fais connecter les applications entre eux. Par exemple, je connecte ChatGPT qui me génère, Canva qui me, à la fin du résultat de ChatGPT, me génère de l'image,
1: Sans que j'intervienne. Sans que
0: sans
1: j'intervienne.
0: que j'intervienne.
1: C'est
0: Exact. Ça
1: possible,
0: s'appelle
1: ça?
0: l'automatisation. Bien sûr, c'est l'automatisation. Donc, je peux connecter plusieurs API, de plusieurs outils. Et à la fin, je dis, OK, tu me génères 5 affiches par mois sur mes différents médias. Ça, je peux le faire. Mais qu'est-ce qui va se passer? C'est de l'industrialisation. Qu'est-ce qui va se passer? Son objectif n'est pas atteint en termes de différenciation. Après, ça dépend aussi du scope of work, ça dépend aussi de la nature de l'entreprise, de l'activité de l'entreprise. Est-ce qu'on est sur du service? Est-ce qu'on est sur. Mais maintenant, aux portes de 2027, ce genre de génération de résultats, il ne répond plus aux objectifs primaires du marketing. Moi, c'est ça, en fait, là. Mais si on a à côté, donc ça c'est l'outil uniquement, si on a à côté, en plus de cette automatisation, en plus de cette programmation, quelqu'un qui rajoute son côté humain, qui vérifie et qui adapte en fonction de l'évolution du marché, qui fait aussi du news-jacking. C'est quoi le news-jacking? C'est le fait de, de, de,

0: d'aller vers des
1: Anticiper, ouais.
0: tendances. Voilà, non, des tendances. Par exemple, on avait la Coupe du Monde, on avait le Maroc qui gagnait. Donc, il faut adapter en fonction de ce qui se passe actuellement dans le marché ou dans le monde. Donc, adapter ça, c'est l'humain qui peut faire ça. C'est
1: Exact.
0: l'humain qui a cette intelligence.
1: Mais quand tu as dit tout à l'heure, au tout début de notre entretien, quand tu as dit, moi je sais que mon métier va complètement changer
0: Oui.
1: d'ici 2030.
0: Oui.
1: Si l'humain, alors quand tu dis il va changer, ça veut dire quoi? Que l'artificiel va prendre plus de place que l'humain ou comment tu sens ce changement? En tant que professionnel du marketing digital, est-ce que tu es capable de l'anticiper?
0: Je suis en train de l'anticiper, justement. C'est à travers les formations continues. Et ça, c'est l'apprentissage continu, c'est notre nerf de guerre, c'est notre, on va dire, notre arme, parce qu'on ne peut pas espérer rester, on va dire, compétitif ou rester en vie, sans apprentissage continu. Demain, les algorithmes, ils changent tous les jours. Tous les jours. Les IA, elles se développent tous les jours. Pourquoi j'ai dit que 2025, c'était l'année où on va dire, l'humanité a changé? Pourquoi? Parce qu'on a pris possession de l'intelligence artificielle. Elle existe depuis toujours, l'intelligence artificielle, depuis longtemps. Mais qu'est-ce qui a fait que c'est que maintenant qu'on en parle?
1: Elle s'est
0: Parce qu'elle est devenue
1: démocratisée.
0: accessible. Voilà, elle est accessible à monsieur et madame tout le monde. Tout le monde peut en faire ce qu'il veut. Donc, quand l'humain a pris possession de ça, les créations, les évolutions, la combinaison de cette IA avec l'humain a donné beaucoup, beaucoup, beaucoup de possibilités et de nouveaux outils qui suppriment des postes. Aujourd'hui, on a tout le volet psychologie, médical, coach sportif, tout ça, c'est en train d'être remplacé par l'IA. Tout ce qui est stratégie marketing, moi j'ai connu des gens qui sont venus me dire, mais Rim, moi, ChatGPT m'a fait toute ma stratégie.
1: Mais est-ce qu'elle était bonne,
0: Dieu.
1: cette stratégie?
0: Voilà, merci. Merci, Yasmine.
1: Parce
0: Qu'est-ce qui fait que tu reviens vers moi pour me dire, OK, ChatGPT m'a fait? C'est que tu n'es pas assez convaincu que c'est la bonne piste.
1: que...
0: Donc, il y a toujours un retour vers l'humain.
1: Mais
0: C'est
1: les
0: ça, en
1: mutations sont
0: fait.
1: là.
0: Mais les
1: Les
0: mutations
1: mutations
0: sont là.
1: sont
0: Quand
1: là.
0: j'ai dit que 2030, mon métier va disparaître, oui, mon métier de stratège va disparaître, classique. Mais si mon métier de stratège est combiné avec de l'automatisation, de l'intelligence artificielle, des outils qui performent, j'ai plus besoin en fait de voilà, j'ai plus besoin d'avoir peur de l'IA. Au contraire, je l'ai à mes côtés. Je l'ai
1: Absolument.
0: mise à... Et ce qui est génial, c'est qu'on peut carrément créer des agents, des IA, qui pensent et réfléchissent de la même manière que nous. C'est ce que j'ai fait. C'est ce que j'ai fait parce que, comme tu sais, j'ai une agence au Maroc. Et donc, bon, je suis la stratège. Je lui dis, écoute, j'ai généré un agent interne. Je lui dis, écoute, tu réfléchis comme moi. Voici comment je réfléchis. Voilà, voici comment je fais mes stratégies. Voici ma logique. Et bon, en fait, mes collaborateurs, ils demandand à cette IA des questions. Quand
1: Comme si
0: moi, quand j'ai
1: c'était
0: un
1: Rim.
0: décalage de 5 heures,
1: Ouais.
0: j'ai
1: Parce
0: un
1: que toi, tu es
0: décalage de
1: installé au
0: 5 heures.
1: Canada.
0: C'est ça. Donc, ça nous permet en fait de diminuer un peu ce temps
1: Et
0: de attendre, attendre que Rim se.
1: t'arrives de vérifier ses réponses
0: Absolument,
1: et il est
0: il faut
1: aligné?
0: toujours vérifier. Il faut toujours vérifier. Oui. Il a été bien
1: Dressé.
0: configuré, bien configuré. C'est beaucoup de data, c'est beaucoup, beaucoup de data. Et il est fort dans la combinaison des et dans linker et faire des analyses. Il est excellent dans ça. Donc en fait, c'est comment tu vas le mettre
1: Alors,
0: à ta disposition.
1: Rim, rapidement pour conclure, quand tu dis j'ai entraîné un agent, c'est quoi? C'est une ligne en fait sur sur par exemple, on va prendre Claude ou ChatGPT, c'est une ligne intitulée Rim, c'est ça?
0: Non, non, non, c'était plus. Moi, c'est une application
1: OK.
0: que j'ai développée. Alors, juste pour. On peut le faire sur ChatGPT. Moi, je peux donner des petites astuces. Si vous voulez, par exemple, créer vos agents, c'est très facile. Maintenant, même ChatGPT, tu lui dis envoie-moi un mail. Regarde mes courriels, mes emails, regarde s'il y a des mails auxquels j'ai pas répondu. Tu y réponds, je lui donne l'autorisation, je relis, je dis go, et donc c'est 5 mails qui partent d'un seul coup. Ça, par contre, aucun humain ne peut répondre à 5 mails d'une manière très structurée en l'espace de 2 secondes. Ça, pour moi, c'est un gain de temps pour une PME comme moi.
1: Oui.
0: Okay. Donc,
1: Ça t'a coûté
0: donc
1: combien
0: pour
1: d'argent pour développer ton application?
0: zéro,
1: Pourquoi?
0: parce que c'est gratuit. Le seul investissement qu'il faut faire, enfin, il y a des applications que je paye, il y a pas de souci. ChatGPT, je le paye, Claude, je le
1: Oui,
0: paye.
1: oui.
0: Ouais, je ne vais pas dire zéro, mais c'est peanuts par rapport aux erreurs qu'on peut faire,
1: Mais ton
0: à des
1: application, elle
0: erreurs
1: est
0: de
1: pluguée
0: recrutement.
1: où? Tu la trouves où, en fait, quand tu veux la consulter? Elle est
0: Elle n'est
1: nichée
0: pas.
1: où?
0: Non, non, elle est nichée en interne. Elle n'est pas nichée. Je l'ai appelée soft.ia. C'est une application que j'ai gardée chez moi et que c'est qu'en interne. Je peux te
1: OK.
0: la faire partager pour que tu vois un peu. Mais pour créer votre agence, c'est très simple. Il y a dans ChatGPT nouveau projet. Dans nouveau projet, il y a instructions, donc paramètres du projet. Et vous mettez le prompt. Si vous ne savez pas quoi lui dire à ce projet, demandez à ChatGPT, je souhaite créer un projet, ChatGPT, autour d'un, par exemple, d'un métier, et je veux qu'il me fasse ça, ça, ça. Génère-moi le prompt idéal. Il va te donner le prompt.
1: Tout à
0: Donc,
1: fait.
0: j'utilise l'IA pour l'IA. Et
1: Oui.
0: donc, je récupère ce prompt, je le mets dans les instructions de mon projet agent IA, je lui donne un nom, par exemple, Youssef, stratège de l'agence, ou alors de l'entreprise, et j'ai un agent IA. Et je peux le connecter à mon. D'ailleurs, c'est la dernière version de ChatGPT qui work. Je peux la connecter à Canva, à mon Gmail, ou mon Outlook, ou mon auto, enfin toutes les outils
1: L'autre,
0: pour
1: ouais.
0: la messagerie. Je peux le connecter aux générations de vidéos. En fait, il y a tellement de possibilités à
1: Possibilité.
0: faire.
1: Bah, tu m'as donné
0: Et donc,
1: des
0: en fait.
1: devoirs et une piste, une belle activité en fait.
0: Et pendant que je parle aussi pour les personnes qui ont des vidéos, de très très longues vidéos, type podcast ou des émissions qui veulent monter, et tourner et détecter, ben, il y a des outils qui, en un simple lien, on peut, avec un simple bouton, en 2 secondes, cette IA peut te générer des prises, des captures de vidéos de 30 secondes à 1 minute de ces longues vidéos avec le degré de viralité sous-titré, monté, et c'est génial. Et que tu peux juste dire à cette IA de te programmer ça dans la semaine et il peut t'envoyer ça
1: Ben, on a du
0: pour la
1: boulot,
0: création de
1: on a
0: contenu.
1: du boulot pour tenir le coup avec tout ça. Rim Dakir, merci infiniment d'avoir été là,
0: Avec
1: Digital
0: plaisir.
1: Manager. On
0: Merci
1: était
0: à
1: en
0: vous.
1: direct avec toi depuis le Canada. Donc, l'intelligence artificielle peut produire plus vite, analyser plus largement et automatiser une partie du travail. Mais si les outils deviennent accessibles à tous, la vraie différence se déplace peut-être ailleurs, dans la capacité à comprendre, choisir, créer du sens et prendre les bonnes décisions. Je suis Esmil Kharawani et vous écoutiez Nouvelle Piste, le rendez-vous qui explore les grandes mutations du monde professionnel.
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7: Bonjour à tous. Avant votre journal, tout de suite la météo.
8: Au Maroc, tout d'abord, l'après-midi, le ciel sera ensoleillé sur le littoral entre Tanger et Kenitra, ainsi qu'au sud de la ligne Tata-Boujdour, et nuageux à partiellement nuageux sur le reste du pays. Des averses sont prévues sur le Haut Atlas. Côté température, 32 degrés sont prévus pour la capitale Rabat, ainsi qu'à Laayoune. Le mercure affichera 40 degrés pour Marrakech avec du soleil. Des nuages, en revanche, prévus à Tanger où il fera 33 degrés. Il faudra compter 27 degrés à Casablanca. Des averses sont prévues à Beni Mellal avec 37 degrés. Le mercure affichera 38 à Errachidia et 42 degrés à Smara. Ce sera la maximale. Dans les villes d'Afrique du Nord, le temps sera ensoleillé au Caire avec 36 degrés. Météo similaire à Tripoli où il fera 31 degrés. 36 degrés prévus pour Tunis où il fera grand beau, tout comme à Alger, avec 30 degrés. En Afrique de l'Ouest, des averses prévues à Abidjan avec 29 degrés. Prévoyez 32 à Dakar sous les nuages, de la pluie à Conakry avec 27 degrés. Et sur le reste du globe, le temps sera couvert à Paris avec 25 degrés, 21 degrés prévus du côté de Londres avec des nuages. Il y aura du soleil à Madrid où le mercure affichera 37 degrés. Un ciel légèrement couvert sur Moscou avec 20 degrés. Il faudra compter 24 degrés à New York, 33 à Tokyo, 31 à Beyrouth et enfin 36 du côté de Damas.
7: Il est tout juste 12h30, tout de suite le journal. La grève des avocats se prolonge au Maroc jusqu'au lancement de la campagne électorale. Ce mouvement risque-t-il de perturber la tenue des législatives ? Réponse dans un instant. 2,2 milliards de dollars, c'est le prêt que va accorder le Fonds monétaire international au Sénégal. Les deux parties reprennent leur coopération suspendue pendant 2 ans. L'Iran frappe les Émirats arabes unis, le Koweït et la Jordanie en représailles à de nouvelles attaques américaines sur son sol. Au moins 11 personnes tuées côté iranien. Le dernier rapport de l'ONU est sans appel. Dépasser le seuil d'1,5 degré du réchauffement climatique est désormais inévitable, mais il est possible de limiter les dégâts. Il y aura du football dans cette édition avant le coup d'envoi de la Botola Pro Inouï. Le Raja recrute un nouvel entraîneur, Paco Gémez, succède à Nasreddine Nabi. On reviendra aussi sur les dernières informations du Mercato. Ce sera en compagnie de Mansel Zamalat. Et puis on rendra un dernier hommage au maître Gnawa Aziz Bakbou, décédé lundi à l'âge de 64 ans. Le Maroc perd un de ses plus grands maîtres de la culture Gnawa. Plus que 21 jours avant les législatives dans le Royaume, selon un responsable au sein du ministère de l'Intérieur, le dépôt des candidatures pour l'élection de la Chambre des représentants se poursuit via la plateforme électronique disponible. À la date du 1er septembre, un total de 1003 dossiers a été déposé, des candidatures issues de différents partis politiques. Et pour le bon déroulement de ce scrutin, le ministère public a adressé hier une circulaire à toutes les juridictions du Maroc pour mobiliser les procureurs des cours d'appel et

0: Des tribunaux de première instance, une démarche habituelle dans un contexte de grève prolongée des avocats jusqu'au 10 septembre, date du lancement officiel de la campagne électorale. Alors ce boycott des tribunaux va-t-il poser problème en cette période de scrutin? Écoutez la réponse de Maître Abdelkbir Tabeh, membre du Conseil de l'Ordre des avocats de Casablanca.
1: C'est une question qui a été posée parce que dans chaque élection, il y a des requêtes qui sont déposées pour annuler telle ou telle procédure. Mais pour l'instant, parce que c'est les débuts de l'opération électorale, je ne pense pas qu'il y aura un besoin d'aller déposer des requêtes. Mais si le besoin il est là, je pense qu'il y aura un petit problème. Sauf s'il y a une relation avec un délai légal. L'avocat doit assumer sa responsabilité. C'est comme si on parle de service minimum dans les hôpitaux. Les avocats, ils ont le droit et l'obligation d'aller déposer des requêtes si l'instance concernée nécessite le respect d'un délai. À ce moment-là, l'avocat, il est autorisé d'aller au tribunal et de déposer des requêtes.
0: Des propos au micro d'Eva Cohen sur le plan économique, toujours au Maroc. D'après les derniers chiffres de l'Office d'échange, le déficit commercial est de plus de 244 milliards de dirhams pour le mois de juillet 2026, soit une hausse de plus de 26% par rapport à la même période l'an dernier. Malgré un bond des exportations de plus de 8%, le Maroc importe plus, notamment des produits bruts, et sa facture énergétique reste importante, plus de 81 milliards de dirhams. Toujours sur le plan économique, afin de traiter sa dette qui dépasse les 118% du PIB, le Sénégal et le Fonds monétaire international sont parvenus à un accord de principe, un prêt de plus de 2 milliards de dollars, ce qui confirme la reprise du partenariat entre les deux parties. Les détails, c'est avec Alison Fernandez.
2: Sénégal FMI, enfin le bout du tunnel. Ce mercredi, la plupart des quotidiens sénégalais font leur gros titre sur cet accord trouvé entre le Fonds monétaire international et les autorités sénégalaises après des mois de négociations. À la clé,

0: trouvée entre le Fonds monétaire international et les autorités sénégalaises après des mois de négociations. À la clé, un programme de financement d'un montant de 2,2 milliards de dollars sur la période 2026-2029. Objectif, accompagner les réformes économiques et financières, alors que le pays fait face à une dette qui atteint 132% du PIB. Je rappelle que le programme du Fonds monétaire international était suspendu depuis la révélation d'une importante dette cachée par l'ancienne administration. Le ministre des Finances, Cheikh Diba, a également annoncé un plan de traitement de la dette. Une opération qui, insiste le ministre, ne constitue pas une restructuration classique. Autre volet annoncé, la réforme des subventions. À ce sujet, je vous propose d'écouter Cheikh Diba.
1: Notre système de subvention généralisé profite actuellement de manière disproportionnée aux plus gros consommateurs. Il est donc impératif de passer progressivement d'une logique de soutien généralisé à un dispositif mieux ciblé, plus juste socialement.
0: Dans un communiqué, le FMI rappelle toutefois que l'accord reste soumis à l'approbation du conseil d'administration de l'institution à Washington, une étape qui dépendra également des assurances de financement apportées par les partenaires du Sénégal. À Dakar pour Midi 1, Alison Fernandez.
2: Et puis on reste sur notre continent. La République démocratique du Congo lutte toujours contre Ebola. D'après les derniers chiffres des autorités, l'épidémie a fait plus de 3000 morts depuis la mi-mai. La maladie se concentre essentiellement dans l'Est et le Nord-Est et reste donc la plus meurtrière jamais connue dans le pays. Le Moyen-Orient s'enflamme encore. Téhéran indique avoir riposté aux dernières opérations menées par Washington. Et cela malgré les menaces du président américain Donald Trump en amont. Arnaud Delmas, bonjour.
3: Bonjour Sokaina, bonjour à toutes et à tous.
2: Et vous revenez avec nous sur ce regain de tension.
3: Un regain de tension illustré par la prise de parole du jour de Mohammad Bakr Alibaf. Le président du Parlement iranien qualifie l'oncle Sam de Satan après ses récentes frappes. Les membres d'une famille présente à un mariage sont morts dans ces opérations au sud de l'Iran. L'Ouest, toujours d'après Téhéran, quatre gardiens de la Révolution n'ont pas non plus survécu au tir de Washington.
2: Et l'Iran a déjà entamé sa riposte.
3: Des bases américaines dans le Golfe ont été visées ce mercredi. La Jordanie, de son côté, indique avoir détruit des missiles balistiques venant de l'Iran. Depuis le lancement de l'opération Fureur épique, des installations américaines au Qatar, au Koweït et aux Émirats arabes unis avaient déjà été prises pour cible. L'Iran avance une riposte décisive et ce malgré les menaces de Donald Trump. Le président américain a précisé qu'en cas de réponse iranienne, je cite, le pays sera de nouveau frappé bien plus durement et plus fort.
2: Et par effet ricochet, la reprise des frappes s'accompagne de ses conséquences sur les marchés.
3: Un pic observé hier sur les cours de l'hydrocarbure, celui concernant uniquement le gaz européen, a atteint son plus haut niveau depuis 3 ans. Le prix du baril de WTI retrouve lui le seuil des 90 dollars pour la 3e fois depuis près d'un mois.
2: Des prix qui devraient continuer d'augmenter. Merci Arnaud Delmas, car dans le détroit d'Ormuz, eh bien, l'attaque contre un pétrolier saoudien lundi a désormais coûté la vie à 2 marins philippins. C'est ce qu'annonce la compagnie maritime saoudienne Bahri. L'armée israélienne poursuit ses opérations de destruction dans le sud du Liban. Les régions de Nabati et Mansouri et la crête de Ali Taher sont particulièrement visées depuis hier soir. Israël procède à des frappes aériennes et des opérations de dynamitage dans plusieurs villages. Dans ce contexte d'attaques répétées d'Israël, malgré le cessez-le-feu dans le sud Liban, la France prépare une réunion de soutien à l'armée aux forces de sécurité intérieure libanaises. Selon des informations du journal L'Orient Le Jour, cette rencontre prévue le 17 septembre à Paris devrait connaître la participation des États-Unis et de l'Arabie Saoudite. La situation au Liban, mais aussi en Iran, évoquée lors de la visite du président chinois au Caire, la première depuis 10 ans. Xi Jinping est depuis hier dans la capitale, où il a été reçu en grande pompe par son homologue égyptien. Une visite importante, deux pays qui visent d'ailleurs à renforcer leur coopération, alors qu'ils sont tous les deux menacés par les sanctions américaines contre Téhéran. Dans le reste de l'actualité, mouvement de protestation du côté des chancelleries européennes suite à l'attaque d'un drone à l'aéroport de Leipzig début août, attaque imputée à la Russie. La France convoque son chargé d'affaires russe à Paris. La chef de la diplomatie européenne dénonce aujourd'hui un acte de terrorisme soutenu par un État. Berlin prévoit de son côté des mesures de rétorsion et ferme le dernier consulat russe sur son territoire, à Bonn. Le président ukrainien, lui, a prévenu hier ses partenaires que les drones ukrainiens vont rendre le ciel russe dangereux tant que la guerre continue, a ajouté Volodymyr Zelensky. Un conflit où les frappes russes se sont intensifiées, où les troupes russes ont gagné du terrain. D'après l'Institut d'études pour la guerre, Moscou a signé plusieurs avancées le mois dernier à un niveau inédit depuis février. Et avec l'hiver qui

0: arrive, c'est l'Ukraine qui se trouve en mauvaise posture, d'après Jean de Glignasti, ancien ambassadeur de France en Russie et directeur de recherche à l'IRIS.
1: Sur le terrain, la Russie a toujours eu l'avantage. Elle a toujours grignoté. Il y a eu de temps en temps des reprises de parties de territoire par les Ukrainiens. Il y a eu des grandes victoires ukrainiennes après l'offensive russe en septembre 2022. Mais à partir de la stabilisation du front, c'est un grignotage permanent. Donc les Russes ont toujours gagné du terrain, au prix de lourdes pertes, mais ils gagnent du terrain. Et la vraie question, c'est est-ce que les Ukrainiens pourront conserver Kramatorsk et Sloviansk, la ville qui est à côté, qui sont les verrous du Donbass et les verrous aussi d'ailleurs de Kiev et d'ailleurs. Donc c'est là que ça se joue. Mon impression, c'est que les gains territoriaux russes, pour l'instant, ne sont pas à la mesure de l'enjeu de la prise de Kramatorsk. Mais ça va toujours dans le même sens.
0: Voilà des propos recueillis par Eva Cohen et puis on l'apprend à l'instant. D'après le ministère de la Défense russe, un centre de la société Raven Ukraine situé près de Borovary à l'est de la capitale ukrainienne et un autre exploité par Stelarjet à Vinchenev ont été touchés à l'aide de drones. Vous l'avez remarqué, chaque été il fait de plus en plus chaud. Le dernier rapport du programme des Nations Unies pour le climat indique que le seuil d'1,5 degré est désormais inévitable mais ajoute qu'il existe des moyens pour limiter les dégâts du réchauffement climatique. Alors on n'y est pas encore, mais la hausse des températures actuelles provoque déjà des catastrophes. Les effets de ce réchauffement sont visibles. Écoutez à ce propos Wolfgang Kramer, directeur de recherche émérite au CNRS et contributeur du GIEC.
2: Les conséquences, on les voit partout dans le monde. Ce sont d'abord les canicules, la souffrance directe, température élevée pour les populations humaines, mais aussi pour les animaux et pour les plantes et pour la production agricole. Il y a des sécheresses, il y a une conséquence importante au niveau des glaciers et des calottes de glace. Et tout cela, ensemble, nous amène à une augmentation du niveau de la mer qui menace maintenant toutes les côtes de tous les continents et qui va nous faire perdre beaucoup des écosystèmes côtiers et beaucoup de possibilités aussi des infrastructures de systèmes côtiers. Donc on voit que c'est très important d'éviter le pire, d'éviter l'accélération qu'on observe actuellement dans ces tendances.
0: Voilà, c'était Wolfgang Kramer, directeur de recherche émérite au CNRS et contributeur au GIEC au micro de Cassandre Thomas. Et on va parler sport à présent. Le Raja Club Athlétique a définitivement tourné la page avant même que la saison 2026-2027 ne commence. Monsef Zamrat, bonjour.
3: Eh bien bonjour Soukaina, bonjour à toutes et tous.
0: Nouvelle dynamique sur le banc des Verts.
3: C'est, il faut le dire, très inhabituel comme situation. Évincer son entraîneur avant même que la saison n'ait commencé et que les résultats sportifs ne parlent pour Nasreddin Nabi. Le technicien tunisien a disputé les 5 derniers matchs de la précédente saison. Depuis le retour des vacances, il avait entamé sa préparation avec l'ensemble de son groupe. Un choix du nouveau directeur sportif Mathias Rogerio, tout fraîchement arrivé et qui fait déjà des choix très forts pour lui succéder. C'est l'Espagnol Francesco Di Paco Gémez qui a été retenu. Ses premiers mots hier lors de sa conférence de presse de présentation pour laquelle Midi a été sur place.
4: Nous préparons l'équipe, nous préparons les matchs et nous préparons les entraînements au quotidien. Nous alternons judicieusement les séances d'entraînement et de repos en fonction des matchs que nous aurons à jouer. Nous avons tout sous contrôle, nous avons tout préparé. Et bien petit à petit, nous avancerons sur ce chemin qui est le nôtre, mais toujours en partant de la logique que le football nous a enseignée. Cela fait très longtemps que nous nous consacrons à cela et nous comprenons que chaque chose a ses étapes et que tout a un chemin.
3: Reste plus qu'à savoir si ce changement sera payant lors du début de la saison de la Botola Pro, une nuit prévue dans les prochaines semaines sous Keina.
0: Et on va continuer de parler football, Monsef. Rappelons que la fin du mercato a été particulièrement agité hier soir pour les internationaux marocains.
3: Et oui, Nailel Aynaoui Alebji Kounahi a retrouvé le Panathinaikos Nandine Amrabat qui s'est engagé en agent libre avec le FC Utrecht aux Pays-Bas et encore tout plein d'autres mouvements. Le point complet, c'est à partir de 16h dans votre émission L'Autre Match en compagnie de Hakim Tamim, David Lortolari et Valentin Paolozzi.
0: Et on sera là, nous serons, je vais y arriver, au rendez-vous. Merci Monsef Zamalat pour ce tour de l'actualité footballistique. Et avant de vous laisser, eh bien, sachez que ce lundi, eh bien, la culture gnaoui a perdu un véritable pilier de sa musique, le Malem Aziz Bakbou, qui a tiré sa révérence à l'âge de 64 ans des suites d'une maladie, une année après la mort de son frère, qui était également un très populaire Malem. Noah Perry nous en parle dans un dernier hommage.
5: Il n'y a pas de doute pour Aziz Bagbou, la Gnawa a été avant tout une histoire de famille. Né à Marrakech en 1962, il est le fils du Mahalem Alayashi Bagbou et le frère des Mahalem Mustapha et Ahmed Bagbou. On parle ici d'une véritable dynastie musicale transmise de génération en génération. Aziz Bagbou est ce que l'on peut appeler un virtuose du gambri, cet incontournable instrument à cordes de la musique Gnawa. On l'a surtout vu et revu évidemment à Essaouira à l'occasion du mythique festival de Gnawa, mais Aziz Bagbou est aussi connu pour avoir exporté ce genre musical à travers le monde. Il a été aperçu aux Pays-Bas ou encore en Arabie Saoudite, mais ce qui fait aussi sa renommée, c'est sa volonté de partager sa scène avec des artistes issus à la fois du jazz, du blues et bien d'autres musiques du monde. En bref, et s'il ne fallait retenir qu'un hommage à ce grand homme de la culture gnaoui, ce serait une nouvelle fois les mots du festival d'Essaouira qui le qualifie tout bonnement de gardien de la tradition gnawa et sans aucun doute figure d'inspiration pour la nouvelle génération de Mahalem.
0: Voilà pour cet hommage au Mahalem Aziz Bagbou, un hommage donc écrit par Noah Perret. Et c'est la fin de cette édition. Merci de l'avoir suivi. Restez avec nous, on revient très vite.
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0: Bonjour à toutes et à tous, ravi de vous retrouver pour ce carrefour d'informations. Dans ce rendez-vous de la mi-journée, vous saurez tout de la rentrée économique au Maroc. Quels sont les défis et les attentes dans le secteur de l'économie? Nous parlerons du déficit budgétaire, du chômage, de l'investissement, de la croissance, autant de dossiers qui concernent les Marocains. Et on n'oublie pas bien sûr le pouvoir d'achat qui est au cœur d'ailleurs des campagnes de plusieurs partis politiques en cette année électorale. Nous serons en compagnie de l'économiste Mehdi Farrel. On le retrouvera à partir de 13h04. Dans le magazine de l'intelligence artificielle, Pierre Boussel va revenir sur le combat des écoles françaises contre les smartphones, mais surtout contre l'utilisation d'outils comme ChatGPT, capable de travailler à la place des élèves. Ce sera à retrouver vers 13h20. Et puis nous serons en compagnie de Fanny Baye dans le moment écolo. Ce sera dans quelques minutes. On reviendra sur cet été très très chaud, notamment en France. Restez avec nous. On va à présent jeter un œil sur la presse d'aujourd'hui en compagnie de Tariq Lahabi.
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9: Bonjour, bonjour à tous. La presse internationale revient sur la dissolution récente des forces kurdes en Syrie, soutenue par Washington. L'intégration des forces et institutions kurdes au pouvoir central en Syrie constitue un revers pour Israël, qui a longtemps misé sur une fragmentation politique afin d'asseoir son influence dans le pays voisin, analyse Haaretz. Pour le quotidien israélien de gauche, l'autodissolution des forces démocratiques syriennes n'est pas uniquement synonyme de l'évanouissement du rêve d'autonomie kurde dans le pays, mais signe aussi la fin ou du moins l'affaiblissement d'un levier d'influence majeur d'Israël dans la Syrie post-Assad. Enfin, pour le quotidien français Le Monde, la dissolution des FDS confirme aussi le basculement du rapport de force en faveur de Damas et la volonté de reconstruire une autorité centrale. Sans transition, Maghreb, législative au Maroc, le ministère public appelle à une mobilisation générale pour garantir l'intégrité du scrutin, écrit Express. Le bref.ma insiste de son côté sur le renforcement du dispositif judiciaire contre les infractions électorales. Tout cela alors que les infos.ma parlent de parquets mobilisés pour veiller à l'intégrité du scrutin et met l'accent aussi sur la vigilance accrue avant, pendant et après le vote. La justice prévoit en effet des permanences et une coordination entre les cellules locales, régionales et centrales pour traiter rapidement les éventuelles plaintes. Pour la presse marocaine, cette mobilisation vise donc à renforcer la confiance des électeurs et à garantir une compétition loyale entre les candidats. En Algérie à présent, la presse décrypte un mini remaniement ministériel. Dans TSA, le président Tebboune remplace 4 ministres. Le site insiste sur la rapidité de la décision et sur le remplacement de 4 responsables sans changement de l'architecture générale du gouvernement. Mais derrière ce caractère limité, les choix des secteurs interpellent. Finances, agriculture, travail et communication, 4 départements directement liés aux préoccupations économiques et sociales du pays. Le soir d'Algérie, à travers son traitement politique, l'intérêt est surtout de savoir si ce remaniement constitue un véritable réajustement de l'action gouvernementale ou un simple changement de responsable. Enfin, en Tunisie, après la canicule, les délestages s'installent dans le quotidien des citoyens. Webdo, avec le titre « Août est fini », les délestages maintenus et le calvaire se prolonge après l'été, souligne que les Tunisiens ne sont toujours pas sortis de la crise. La Steg maintient en effet des coupures tournantes et le ton est clairement critique. Après un été marqué par des fortes chaleurs, le problème ne disparaît pas avec la baisse des températures. La critique porte aussi sur les conséquences économiques. Commerce, entreprises, services numériques et activités touristiques peuvent difficilement fonctionner avec une alimentation électrique instable.
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0: Midi 50 sur les ondes de Média, c'est le moment de retrouver Oumar Baldé pour le journal de l'économie.
11: Bonjour et bienvenue dans votre journal de l'économie. À la une de l'actualité de ce mercredi, les cours mondiaux du pétrole qui repartent à la hausse suite à une nouvelle nuit de bombardements au Moyen-Orient entre Américains et Iraniens. Le baril de Brent, la référence mondiale, franchit à nouveau la barre des 95 dollars alors que le WTI américain tourne lui autour des 90 dollars, ce qui risque de maintenir les prix des carburants à des niveaux toujours aussi élevé. Direction le Sénégal, où le gouvernement et le Fonds monétaire international, FMI, annoncent parvenir à un accord. L'objectif est de mettre en place un programme d'aide de 2,2 milliards de dollars jusqu'en 2029. À Dakar, cet accord relance le débat sur la restructuration ou non de la dette sénégalaise, une dette qui était estimée à 132% du PIB fin 2024. Quel qu'en soit le cas, pour le ministre sénégalais de l'économie et des finances, ce retour du FMI va permettre de soulager les finances du pays. Cher Diba.
12: Cet accord technique qui tout d'abord marque un renouveau de la relation entre le FMI et le Sénégal. Il ouvrira la voie à un nouveau cadre de coopération et permettra de relancer les relations avec nos partenaires, mais également d'accéder à de nouveaux financements à des conditions plus avantageuses afin de soutenir nos populations, notre économie ainsi que nos politiques publiques essentielles.
11: Au Maroc, les entreprises cotées continuent de publier leurs résultats semestriels dans le secteur bancaire. Notons cette hausse spectaculaire du bénéfice annoncé par BMCI. On parle d'une augmentation de plus de 62% du résultat net consolidé qui se chiffre à 354 millions de dirhams pour l'ancienne filiale du français BNP Paribas et dont le rachat par le groupe marocain Olmarcom avait été annoncé récemment. Autre ancienne banque majoritaire majoritairement détenues par des acteurs français, mais récupérées par des Marocains. C'est l'ancienne Société Générale qui se nomme désormais Saham Bank. Eh bien, Saham Bank annonce un chiffre d'affaires de plus de 3 milliards de dirhams avec un produit net bancaire à plus de 8% au premier semestre. 107 milliards de dirhams, c'est le volume des exportations de l'industrie automobile marocaine à fin juillet dernier. Avec ce résultat de 107 milliards de dirhams à l'export, le royaume améliore ses performances de près de 15% par rapport à l'année dernière. Voilà, c'est la fin de votre journal de l'économie. Merci de l'avoir suivi. Rendez-vous demain à la même heure.
0: Merci Oumar Baldé pour toutes ces informations. Ne bougez pas, c'est le moment de passer à notre chronique, le moment écolo. Vous le savez, c'est l'événement climatique qui a marqué l'Europe durant l'été à l'occasion donc de ce premier numéro de cette chronique. Retour sur les incendies dévastateurs qui ont ravagé plusieurs pays du vieux continent. Avec nous aujourd'hui Fanny Baye. Et Fanny Baye, alors que l'été touche à sa fin, quel bilan peut-on dresser ?
13: C'est difficile de tirer un bilan précis puisqu'à l'heure actuelle, des feux de forêt sont toujours en cours. Mais depuis le début de l'année, plus de 630 000 hectares ont été ravagés par les flammes dans l'Union européenne, selon l'Observatoire européen Copernicus. Pour vous donner un ordre d'idée, la moyenne annuelle sur les 20 dernières années se chiffre à environ 310 000 hectares. On parle donc ici de plus du double.
0: Et alors, quelles zones sont concernées précisément ?
13: Eh bien, un peu toutes, les habituelles, si je puis dire, Italie, France, Espagne ou encore Grèce, mais aussi des pays et des territoires situés plus au nord, jusqu'ici plus ou moins épargnés par les flammes, comme l'Allemagne ou le Royaume-Uni. C'est ainsi que la Belgique s'est retrouvée cet été à faire face à l'un des pires incendies de son histoire, un feu contrôlé mais toujours pas éteint aujourd'hui. Et ces phénomènes sont amenés à se reproduire de plus en plus souvent, comme l'explique Xavier Fedveis, professeur de climatologie à l'Université de Liège, au micro de l'ERT.
14: Après les inondations de 21, j'ai été invité au Parlement wallon. J'ai dit surtout, le risque le plus important, ce sera les sécheresses et les feux de forêt, parce que ça, ce sera un risque qu'on aura chaque été. Les incendies confirment en fait nos projections futures. L'année passée, mes collègues et moi-même, on a fait un gros rapport pour la WAC, l'Agence wallonne du climat et de l'air, qui a même cartographié quelles étaient les zones à risque en Belgique. Et évidemment, les Hauts-de-Fagne étaient une des zones pointées comme étant les plus à risque en termes d'incendie.
13: Ce feu, comme les autres en Europe, est une conséquence directe de l'activité humaine et du réchauffement climatique. C'est ce que rappelle sur LCI Alain Mazeau, climatologue et chercheur émérite.
15: Il faut aussi faire les efforts supplémentaires pour limiter les émissions de gaz à effet de serre, pour freiner en quelque sorte cette accélération des choses, parce que sinon c'est un peu une course sans fin, toujours plus d'émissions, toujours plus de conséquences, toujours besoin de plus de moyens, donc c'est vraiment fondamental de décarboner l'économie et le faire plus efficacement qu'on le fait actuellement.
0: Un appel à limiter les émissions de gaz à effet de serre puisque les épisodes de chaleur et de forte sécheresse favorisent l'apparition d'incendies.
13: Oui, concrètement, les épisodes caniculaires fragilisent les sols et les écosystèmes. L'air sec et le manque de précipitations dessèchent la matière morte, comme la litière ou le bois mort, et augmentent donc sa propension à s'enflammer. Bref, même si les départs de feux de forêt sont majoritairement d'origine humaine, le problème sur lequel se focaliser, c'est bien le dérèglement climatique. Françoise Vimeux est directrice de recherche à l'Institut de recherche pour le développement. Sur France Info, la climatologue décrit un futur encore plus chaud.
16: Aujourd'hui, on a vraiment très chaud, mais dans 25 ans, en 2050, si on revit cette vague de chaleur, elle nous paraîtra être une vague de chaleur normale. Mmh. Avec un climat réchauffé aujourd'hui de plus 1,3 degré sur la dernière décennie par rapport à l'ère pré-industrielle, ce genre de vague de chaleur, ça rentre dans la gamme des possibles. Mmh. Elle aurait été impossible dans un climat non modifié par l'homme. J'ai beaucoup entendu dire qu'on était hors des projections qu'on avait réalisées. C'est faux.
13: C'est faux.
16: C'est dans la gamme des projections. On est dans le haut du panier, mais on est dans le panier quand même.
13: D'autant que les mers aussi sont en surchauffe. La température des eaux de surface des océans mondiaux a même atteint 21,1 degrés Celsius le samedi 22 août, soit un record de température moyenne journalière d'après Copernicus. L'Observatoire européen a également estimé que l'Europe occidentale avait connu ses mois de juin et de juillet les plus chauds depuis le début du relevé du programme.
0: On le comprend, Fanny, il faut se préparer à avoir toujours plus chaud. Donc, quels autres enjeux posent ces incendies récurrents ?
13: Eh bien, il y a aussi un enjeu militaire. Ça a été pointé par une étude parue fin août du Center for Climate and Security basé à Washington. La directrice Erin Sikorsky indique qu'entre janvier et juillet, les forces armées ont été déployées plus de 110 fois dans 49 pays, ce qui les détourne d'autres tâches, explique-t-elle, comme l'entraînement et la préparation aux menaces étatiques. Conclusion des chercheurs, il faut repenser l'organisation des forces armées pour répondre aux incendies.
0: Merci Fanny Bay pour cette chronique Le Moment Écolo consacrée au réchauffement climatique et à la hausse des températures en Europe qui a provoqué beaucoup d'incendies. Restez avec

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2: Vous le savez, nous sommes à 21 jours des élections législatives au Maroc. Avant ce scrutin crucial dans le royaume, on s'interroge sur les enjeux économiques et les défis que devra affronter le futur gouvernement. Avec un déficit budgétaire de 50,5 milliards de dirhams, selon l'Office d'échange, un taux de chômage de plus de 9,5% d'après le HCP. Quelles sont les attentes, les changements possibles en cette rentrée économique ? Et pour en savoir plus, eh bien, nous recevons aujourd'hui Mehdi Fakher, économiste. Il est notre invité de la mi-journée. Mehdi Fakher, bonjour.
3: Bonjour et merci pour l'invitation.
2: Merci à vous d'être avec nous comme invité de la mi-journée. Avant de revenir sur les gros enjeux de cette rentrée économique, j'aimerais commencer avec vous avec l'inflation. L'inflation qui a connu une légère baisse dans le royaume de 0,6% en juillet dernier par rapport à la même période en 2025. Ce sont des chiffres du HCP. Est-ce que cette tendance va se poursuivre ?
3: Écoutez, aujourd'hui, nous n'avons pas de visibilité, si ce n'est les projections de l'exécutif et celles de Banque Maghreb, la Banque centrale. L'inflation monétaire, comme l'inflation économique, devrait être maîtrisable et maîtrisée, donc rester sur effectivement les niveaux actuels, mais il ne faut pas oublier que finalement, c'est l'inflation avant tout, c'est un cumul. Et que depuis 2022, les tensions inflationnistes ont déjà entraîné une augmentation structurelle du coût de la vie et une cherté du coût de la vie. Ce qui fait aujourd'hui que, oui, certes, sur le plan d'un point de vue statique, nous pouvons très très bien nous réjouir de la maîtrise de l'inflation, mais sur une base dynamique, non, pas du tout, du moment que c'est un sujet qui préoccupe, je dirais, l'opinion publique. C'est un petit peu cette cherté de vie qui s'impose et qui impacte sérieusement le pouvoir d'achat des citoyens.
2: Et justement, le pouvoir d'achat, ce sera un des enjeux de cette rentrée et même et c'est un des enjeux des campagnes politiques qui sont lancées en ce moment même.
3: Absolument. Aujourd'hui, le pouvoir d'achat, c'est le sujet par excellence. Tous les partis, que ce soit l'opposition ou de la majorité, on parle. Mais aujourd'hui, le diagnostic est différent et parfois nous avons une sorte de diagnostic qui se répète à chaque fois. C'est un constat plutôt qu'un diagnostic. La cherté est là. Et de ce fait-là, nous ne pouvons pas aujourd'hui parler d'une cherté structurelle. Dans la mesure où, normalement, si nous allons évoquer les produits agricoles ou les produits de large consommation, il n'y a aucune raison aujourd'hui pour parler d'une cherté inexpliquée, si ce n'est un problème majeur qui demeure absent des programmes électoraux des partis politiques, c'est celui de la régulation du marché. Certes, le Maroc a pris et a fait le choix du libéralisme comme étant un choix d'une orientation économique, mais aujourd'hui, une grande question se pose sur la régulation du marché. Et beaucoup sur le plan politique, les opinions des différents partis parlent d'un vrai problème de concentration, d'un problème de rareté, provoquée de certaines matières et d'une transformation des chaînes et des circuits de distribution qui a fait aujourd'hui que beaucoup de gens, beaucoup plutôt d'opérateurs et beaucoup de politiques penseraient que ce n'est pas un problème de rareté, ce n'est pas un problème, un jeu.

0: l'offre de la demande, c'est un problème politique lié à la politique gouvernementale en matière de régulation du marché.
1: Alors, vous avez parlé de la régulation du marché. C'était une question qui avait été aussi posée lors de la hausse des prix de la viande, notamment au Maroc. Mais il y aura aussi une hausse en raison de la hausse du prix du pétrole aussi. C'est quelque chose qui a un impact important sur le pouvoir d'achat.
0: Attendez, le pétrole, c'est pas l'ingrédient majeur et essentiel de toute la chaîne de production. Et même si une augmentation du prix de pétrole ou des hydrocarbures ne pourra jamais, on n'est jamais en mesure d'expliquer des augmentations substantielles de certaines matières. Vous avez évoqué la viande et les viandes rouges. Je pense là qu'il y a vraiment des questions à se poser. Certes, pour les hydrocarbures, c'est une tendance internationale, il faut le reconnaître. On peut toujours avoir des avis, je dirais, différents, des avis, je dirais, que non partagés sur les prix, la structure de prix, l'augmentation des prix. Mais aujourd'hui, nous ne pouvons pas dire que c'est uniquement les hydrocarbures. C'est un sujet de marché, de circuit de distribution et de grandes questions sur le rôle des pouvoirs publics pour réguler et contrôler ces circuits. Ce n'est pas normal aujourd'hui sur un marché qui a connu, enfin, surtout pour les produits agricoles, les marges sont substantielles. Et la multitude des intervenants et des intermédiaires crée des points d'interrogation. Certes, il y a des intermédiaires qui sont indispensables, mais aujourd'hui, certains comportements spéculatifs seraient mis en cause pour expliquer ces augmentations. Moi, je pense qu'un diagnostic scientifique objectif avec un maximum et un niveau de granularité assez conséquent, assez intéressant, permettrait un petit peu de démêler effectivement et de, je dirais, en quelque sorte, un petit peu de schématiser et de comprendre ce phénomène et de prendre les décisions qui s'imposent. Si c'est un problème de comportement des agents économiques, là, effectivement, il faut passer à des mesures coercitives. Mais si c'est un problème vraiment de rareté, là, il faut vraiment des politiques volontaristes pour, je dirais, des produits substitution et pour vraiment orienter les aides de l'État et concentrer l'effort et financier et politique de l'État sur les zones ou les maillons à encourager.
1: Voilà, visiblement, il y a beaucoup de choses à revoir. Le chômage au Maroc est de 9,5% au deuxième trimestre 2026, d'après les chiffres du HCP. Plus de 14% chez les 25-35 ans. La création d'emplois, est-ce que ce sera une des priorités de cette rentrée?
0: Je pense aujourd'hui, c'est l'un des sujets qui, malheureusement, je dirais en quelque sorte, effectivement, qui n'ont pas été, enfin, je ne dirais pas qu'ils n'ont pas été traités, mais je dirais que les résultats sont là. C'est effectivement un sujet négatif, c'est un point négatif dans le bilan du gouvernement, et même le gouvernement le reconnaît.
1: Oui.
0: Alors, le problème, encore une fois, c'est un problème qui mériterait un diagnostic profond et qui mériterait également une nouvelle génération de politiques qui permettrait l'insertion professionnelle et l'insertion effectivement des jeunes. Le sujet, ce n'est pas de créer des emplois pour résorber le chômage. Je pense que c'est une mécanique de raisonnement qui est révolue. Le problème, il est parfois sociétal. Nous sommes devant des secteurs qui crient devant l'absence de la main-d'œuvre. Alors là, nous sommes devant vous êtes à Tanger, vous n'êtes sans savoir qu'aujourd'hui, il y aurait une pénurie de la main-d'œuvre sur les usines de câblage et les usines du BTP. Alors là, il y a deux explications. Il y a un sujet, une explication liée à la cherté de vie qui malheureusement ne permettrait pas, au niveau des salaires proposés, de subvenir aux besoins de la main-d'œuvre. Il y a un sujet qui est sociétal. Ça, c'est un sujet qui, de mon point de vue, n'a jamais été traité correctement. Le sujet sociétal, c'est un sujet lié à un diagnostic des tendances sociétales chez les jeunes et chez les demandeurs d'emploi. Parfois, ce n'est pas vraiment l'emploi qui manque, mais c'est les ambitions de ces jeunes-là. Devant des élites ou une population élite qui avoisine 1,5 à 1,6 million de jeunes qui n'ont ni emploi, ni instruction, ni moyens d'insertion. Et en

0: présence de vraies opportunités de formation professionnelle. Je mets au défi un jeune qui s'est présenté dans un centre qui n'a pas vraiment de chance, c'est impossible. Les CQP, les centres de professionnels, l'entraide internationale et les possibilités d'insertion professionnelle sont là. Maintenant, c'est la psychologie, et c'est un petit peu les ambitions de ces jeunes-là et un petit peu les comportements sociétaux, qui permettraient d'expliquer un petit peu la volonté de ces jeunes. Parfois, l'immigration, c'est un objectif en soi-même, c'est une fin en soi-même chez certains jeunes. Donc malheureusement, le diagnostic n'a jamais été un diagnostic de mon point de vue, bien sûr. C'est un avis qui n'engage que ma modeste personne, n'a jamais été aussi complet, n'a jamais été avec une logique de 360 degrés pour comprendre ce qui se passe. Et en même temps, nous sommes devant un changement substantiel des modes de création de la valeur ajoutée, des modes de création de la richesse, avec la présence de la digitalisation, de l'intelligence artificielle. Donc, adapter aujourd'hui le marché ou les besoins du marché du travail. Un effort considérable a été fait à travers l'OFPPT, la création je dirais, des villes, effectivement, des métiers et des compétences. Mais aujourd'hui, la grande question qui se pose, pourquoi nous avons autant de chômage? Est-ce que c'est un problème de rémunération? Est-ce que c'est un problème, je dirais, en quelque sorte, de vraiment de pénurie? Un problème je dirais, d'information, un problème de promotion de l'emploi. Je pense que le sujet, encore une fois, il est relativement complexe. Il a besoin, encore une fois, d'être démêlé sur tous les plans. Et qu'aujourd'hui, une mécanique de raisonnement qui consiste à créer des emplois pour placer des jeunes et des demandeurs, ça, c'est révolu, c'est vraiment quelque chose qui est complètement démodé.
1: Il y a aussi pas mal d'emplois qui sont totalement précaires, avec des salaires très bas qui ne permettent pas aux jeunes de vivre décemment.
0: Absolument, c'est ce que je viens de citer. J'ai dit aujourd'hui, les niveaux de rémunération ne sont pas suffisants pour permettre une insertion. C'est tout à fait normal. Vous ne pouvez pas aujourd'hui demander à un jeune du centre du pays, de faire le déplacement à Tanger pour travailler dans une usine de câblage où il va falloir louer, voilà, avec un salaire qui est un SMIC de 3 000, 3 000, 3 500 à 4 000. Je pense que ce n'est pas du tout suffisant. C'est arithmétique. Donc là, c'est pour cette raison que j'ai dit, nous avons besoin d'un diagnostic objectif. Nous ne pouvons pas aujourd'hui, comme certains le disent, je vois des voix par-ci par-là, dire que l'emploi est là, c'est les jeunes qui ne veulent pas travailler. Ce n'est pas vrai. Ce n'est pas totalement vrai. Maintenant, comment adapter les conditions du travail à l'insertion professionnelle et à ce que soit vraiment un vrai ascenseur, bien sûr, pour cette jeunesse et pour cette population active? N'oublions pas que nous sommes menacés par le vieillissement de la population.
1: Oui, tout à fait.
0: Nous ignorons, malheureusement, et je ne sais pas pourquoi, on n'en parle pas au niveau, bien sûr, au niveau du débat public, c'est les derniers chiffres du dernier recensement. L'aubaine démographique, elle est de courte durée. Donc là, les temps pressent. Et pour réformer le marché du travail, et pour réformer l'écosystème de la prévoyance sociale, y compris,
1: Le
0: je
1: système de
0: dirais, le
1: retraite.
0: volet relatif, bien sûr, des retraites, qui nécessiterait vraiment des concessions douloureuses, des réformes douloureuses. Regardez ce qui se passe un peu en France ou un peu partout. La logique de quelque sorte, de la solidarité intergénérationnelle, elle est complètement dépassée, avec une réalité démographique qui est très, très inquiétante, autant de préoccupations qui sont existentielles. Donc aujourd'hui, aller sur des mesures, je dis bien des mesures entre parenthèses, qui vont permettre de régler ces problèmes, je pense que ce n'est pas du tout raisonnable.
1: Et
0: Et que le
1: justement,
0: sujet, de mon point de vue, oui.
1: le système des retraites est encore un projet qui a été repoussé par le gouvernement actuel.
0: C'est tout à fait normal parce que ce gouvernement n'a pas d'autre choix que de repousser le sujet. Le sujet est complexe, le sujet est brûlant, nécessiterait des concessions douloureuses de l'ensemble des contreparties. Il faut repousser l'âge de la retraite, augmenter les cotisations et éventuellement baisser les pensions pour pouvoir rééquilibrer. Et puis ça, c'est un choix
1: Oui, c'est des
0: de
1: décisions qui
0: société, c'est un
1: sont
0: choix
1: impopulaires, qui sont
0: politique.
1: difficiles à faire passer, en fait.
0: Je ne pense pas que c'est un sujet d'impopularité, mais c'est un sujet de communication des discours politiques. Là, nous avons aujourd'hui une mécanique de raisonnement qui est compliquée à défendre politiquement. Mais je pense que c'est un sujet qui nécessite

0: fait, comme j'ai expliqué, des décisions douloureuses, des concessions douloureuses, parce qu'il faut reconnaître une réalité amère.
1: Tout à fait, Mehdi Farkash, je suis désolée, je vais devoir vous couper, nous sommes vraiment pressés par le temps, mais oui, tout à fait, cette réforme des retraites devrait quand même être une des priorités, mais vous l'avez dit, ce n'est pas un dossier facile. Mehdi Farkash, merci beaucoup d'avoir été notre invité, merci.
0: C'est moi.
1: Restez avec nous, les programmes continuent. On passe à présent au magazine de l'intelligence artificielle. À quelques jours de la rentrée, l'école française tente de reprendre le contrôle sur les écrans. Le téléphone portable doit désormais être mis à l'écart pendant le temps scolaire jusqu'au lycée, mais derrière la lutte contre les distractions se cache un enjeu beaucoup plus profond, celui des outils IA comme ChatGPT qui aide cette nouvelle génération à rédiger, traduire ou résumer encore ou faire des exercices en quelques secondes. C'est un magazine signé Pierre Boussel.
2: Bonjour à tous, bienvenue dans ce magazine de l'intelligence artificielle. Nous allons parler tout au long de cette saison 2026-2027 de ce secteur hautement actif, réactif et qui change d'échelle toujours plus vite. Ainsi, l'entreprise Anthropic, entreprise américaine qui développe l'assistant Claude, s'est engagée dans un contrat de calcul de 45 milliards de dollars avec la société britannique Scale. Ce chiffre donne la mesure des besoins du secteur pour entraîner et pour faire fonctionner leur modèle. Les entreprises d'intelligence artificielle ont besoin de quantités considérables de puissance informatique, puissance qui est fournie par de vastes centres de données équipés de processeurs. Aux États-Unis, toujours, ce projet de long métrage d'animation qui pourrait servir de laboratoire à une nouvelle façon de fabriquer le cinéma. Oui, le cinéma, il pourrait changer avec l'IA. Le studio Arcana Labs a acquis les droits d'un film ancien qui s'appelle The Fury Wild West et le principe retenu est surtout assez précis. Donc le scénario sera écrit par des humains, les personnages, les décors, le storyboard et la conception des plans resteront également sous contrôle humain. Mais l'intelligence artificielle interviendra ensuite au moment de fabriquer les images. Cette distinction est importante. Il ne s'agit donc pas de demander à une machine d'inventer un film de bout en bout. L'objectif est d'utiliser l'IA pour accélérer certaines étapes techniques de la production, traditionnellement des étapes qui sont longues et coûteuses. Attendons de voir si ce modèle sera jugé persuasif, sera jugé intéressant, est-ce qu'on lui donnera suite ou pas. Et puis cet élément qui concerne un petit peu tous les pays dans le monde, or c'est le cas en France, mais ça concerne aussi d'autres pays, on va en parler avec notre consultant Damien Bancal qu'on retrouve cette année avec cette rentrée scolaire en France, mais pas seulement la France qui généralise la mise à l'écart du téléphone portable pendant la période scolaire, quand les enfants sont à l'école ou au lycée, eh bien, il n'est plus possible, Damien, d'emporter son téléphone portable. Il va falloir le déposer à l'entrée du lycée ou peut-être même à l'entrée de la classe. Est-ce que c'est vraiment et profondément, est-ce qu'on peut dire que c'est un vrai changement, Damien ?
3: Le fait d'interdire les téléphones portables, que ce soit en France d'ailleurs, hein, mais que ce soit aussi au Royaume-Uni, en Espagne, en Italie, en Australie, tout ça est couplé par des décisions de nos élus. Ils font leur travail, ils sont là pour protéger les citoyens. Et d'abord, ils ont clairement vu le prisme de les réseaux sociaux, que nos enfants, nos adolescents, nos préadolescents arrêtent de se prendre en photo, de diffuser sur les réseaux sociaux, pouvant entraîner, effectivement, on sait que ça existe, mais c'est heureusement pas une généralité, tout ce qui peut être harcèlement, cyberharcèlement, voire détérioration de la vie d'autrui sans même vouloir le faire. Bref, ça, c'est la première partie. On le voit d'ailleurs avec le Royaume-Uni, qui est déjà en train de réfléchir à l'après tout ça, en essayant de bloquer d'autres éléments, mais avec une réflexion. Un exemple très concret, les plus de 17 ans, les 17-16 ans plutôt même, auront le droit d'aller sur les réseaux sociaux, mais c'est eux qui décideront si oui ou non il y aura ces blocages d'heures. Donc voilà, donc là on a posé le jalon vraiment à l'image à l'international. Par contre, il y a un petit oubli. C'est que tout ce petit monde a oublié que depuis est rentré dans le jeu ce qu'on appelle l'intelligence artificielle. Grosso modo, les enseignants aujourd'hui, et on le voit de plus en plus, travaillent avec cet élément qui est rentré dans nos vies, et d'autant plus dans la vie de nos étudiants, d'autant plus dans la vie de nos entreprises, de nos maisons, eh bien, cette IA. Alors maintenant, on interdit les téléphones portables dans un environnement qui va en avoir besoin. Ça va être très compliqué pour les enseignants de pouvoir faire une marche arrière parce que les téléphones vont être dans des petits sacs, voilà, vous savez, avec des petites pochettes, comme si on rentrait dans une

0: bases militaires ou dans des lieux ultra sensibles, ultra secrets, avec des téléphones éteints dans ses pochettes.
1: Damien, on ne comprend pas un truc. Vous-même, d'ailleurs, Damien, vous nous avez dit que c'est important d'apprendre l'intelligence artificielle, il faut être lucide, il faut connaître, etc. Maintenant, on sait aussi que trop de téléphones, ça ne fait pas du bien. En fait, on est un peu perdu quand même.
0: Le vrai enjeu, il vient clairement pédagogique. On n'arrête pas d'en parler ensemble. Hein. Il ne s'agit plus seulement d'interdire un écran. Ça, on l'a entendu en long, en large et en travers. Mais clairement, aujourd'hui, c'est d'apprendre aux élèves, mais aussi aux enseignants, mais aussi aux parents, à utiliser correctement les outils numériques et l'intelligence artificielle. J'ai une énorme chance. Je fais beaucoup d'interventions dans les écoles où on parle d'identité numérique. Et je fais ça depuis 20 ans. Il y a clairement des chefs d'établissement, il y a clairement des enseignants, il y a clairement des associations de parents d'élèves, et quel que soit le pays, qui savent et qui ont compris qu'il fallait discuter. Parce que éduquer les enfants, c'est aussi éduquer les parents. Et donc, du coup, on est clairement dans un environnement où on ne parle pas que des réseaux sociaux, des vidéos, des messageries, des jeux. Là, aujourd'hui, on doit clairement aussi parler à ces accès directs, à ChatGPT, si on ne prenait que lui, par exemple, mais on pourrait parler de Mistral ou autre, parce que tout ça, c'est devenu des outils qu'il faut apprendre à utiliser, qu'il faut apprendre à comprendre, et surtout comprendre que ce sont des outils. C'est pas lui qui va traiter notre vie, qui va dire « voilà ce qu'on doit faire à manger parce que je vois tout ça dans votre frigo » ou « je ne sais trop, autre lieu de vie ». Voilà. Et cette interdiction de téléphone, est-ce que c'est pas un moyen pendant 4, 6, 8 heures à essayer d'éduquer des gens avec du non concret parce qu'ils l'ont pas dans leurs mains. Alors on va pas se voiler la face non plus. Heureusement, on a des professeurs, des enseignants et enseignantes qui ont du matériel ou qui commencent à en avoir. Oui, mais il faudrait peut-être pas encore une fois avoir un train de retard.
1: Voilà, merci beaucoup Damien Bancal. On aura le plaisir de se retrouver la semaine prochaine. Je vous souhaite à tous une excellente semaine à l'écoute de Radio Méditerranée Internationale.
2: Et on va retrouver de nouveau Pierre Boussel pour un nouvel épisode de Lettres d'Orient. Il nous emmène en Jordanie, pays qui engage une politique de justice culturelle à l'occasion des Journées culturelles Chaumont organisées à Tafilé du 1er au 3 septembre 2026.
1: En Jordanie, l'expression « justice culturelle » désigne d'abord cette volonté de réduire l'écart d'accès à la culture entre Amman, la capitale, et les gouverneurs. L'idée est somme toute simple, presque évidente, c'est pour cela qu'il faut la mener à bout. La création, les livres, les arts, les lieux de connaissance ne doivent pas être réservés aux grands centres urbains. Il faut le partager, orientation aujourd'hui qui est défendue par le ministère jordanien de la Culture ainsi que par la Fondation Abdul Ahmed Shoman. Pour les autorités, cela passe par un soutien accru au gouvernorat jordanien avec des moyens supplémentaires et puis aussi le développement d'infrastructures, de partenariats avec des acteurs locaux. La Fondation Shoman y ajoute une autre dimension, c'est-à-dire que les programmes doivent être conçus par les habitants et répondre aux besoins propres de chaque territoire. C'est précisément là le sens de cette opération actuellement menée sur Tafilé. Le choix de cette province du sud, d'ailleurs, n'est pas tout à fait anodin. Il vise vraiment à mettre en valeur la culture de cette région, son patrimoine, ses écrivains, sa mémoire locale. La justice culturelle ne consiste donc pas uniquement à déplacer de Amman vers les gouvernorats, un spectacle ou une exposition, elle suppose aussi de reconnaître ce que les régions jordaniennes produisent elles-mêmes et de donner place aux artistes locaux, aux associations, aux institutions culturelles du territoire, leur donner toute la visibilité, ce dont profite bien évidemment l'ensemble de la nation jordanienne.
2: Voilà, c'était Lettres d'Orient avec Pierre Boussel. Dans quelques minutes, le retour de l'actualité, mais tout de suite, la météo.
3: Au Maroc, tout d'abord, l'après-midi, le ciel sera ensoleillé sur le littoral entre Tanger et Kenitra, ainsi qu'au sud de la ligne Tata-Boujdour et nuageux à partiellement nuageux sur le reste du pays. Des averses sont prévues sur le Haut Atlas. Côté température, 32 degrés sont prévus pour la capitale Rabat, ainsi qu'à Laayoune. Le mercure affichera 40 degrés pour Marrakech avec du soleil. Des nuages, en revanche, prévus à Tanger où il fera 33 degrés. Il faudra compter 27 degrés à Casablanca. Des averses sont prévues à Beni Mellal avec 37 degrés. Le mercure affichera 38 à Errachidia et 42 degrés à Smara. Ce sera la maximale. Dans les villes d'Afrique du Nord, le temps sera ensoleillé au Caire avec 36 degrés. Météo similaire à Tripoli où il fera 31 degrés. 36 degrés.

0: prévu pour Tunis où il fera grand beau, tout comme à Alger, avec 30 degrés. En Afrique de l'Ouest, des averses prévues à Abidjan avec 29 degrés. Prévoyez 32 à Dakar sous les nuages, de la pluie à Conakry avec 27 degrés. Et sur le reste du globe, le temps sera couvert à Paris avec 25 degrés, 21 degrés prévus du côté de Londres avec des nuages. Il y aura du soleil à Madrid où le mercure affichera 37 degrés. Un ciel légèrement couvert sur Moscou avec 20 degrés. Il faudra compter 24 degrés à New York, 33 à Tokyo, 31 à Beyrouth et enfin 36 du côté de Damas.
1: C'est la fin de ce carrefour d'informations. Merci de l'avoir suivi. Merci à Mehdi à la réalisation. Merci à Mstafa à la production. Surtout, ne bougez pas. Il est tout juste 13h30. Tout de suite, le flash d'informations présenté par Eva Cohen. Bonjour Eva.
2: Bonjour Soukaina. Bonjour à tous et à toutes. Au Maroc, le dépôt des candidatures en vue des élections législatives du 23 septembre se poursuit via la plateforme électronique www.elections.ma, mise en place à cet effet. Hier soir, plus de 1000 déclarations de candidatures avaient déjà été déposées par des candidats et candidates affiliés à des partis politiques couvrant les différentes circonscriptions du Royaume. Le dépôt des candidatures est prévu jusqu'au 9 septembre à midi. Remaniement ministériel partiel en Algérie. Le président Abdelmadjid Tebboune a procédé hier à plusieurs nominations, celle notamment de 4 nouveaux membres du gouvernement. Mohamed Lamine Lebbou, gouverneur de la Banque centrale algérienne depuis 6 mois, récupère notamment le portefeuille des finances. L'actuel ministre de l'Agriculture, fragilisé par un scandale autour de l'importation des moutons lors de l'Aïd el-Adha, est remplacé, de même que les ministres de la Communication et du Travail. Aucune explication publique n'a été dévoilée. Au Moyen-Orient, la guerre ouverte reprend entre Washington et Téhéran. Le chef de la plus haute instance sécuritaire de l'Iran annonce une nouvelle stratégie militaire et diplomatique visant à faire face au blocus économique américain en cours et à, je cite, « briser l'ennemi ». Les contours n'ont pas été détaillés. Cette annonce fait suite à un nouvel échange de tirs ce matin entre les deux parties dans la région. Après un mois d'accalmie, l'Iran a annoncé avoir frappé la Jordanie, le Koweït, Bahreïn, l'Irak et les Émirats Arabes Unis. La Chine, elle, se dit disposée à travailler avec les pays du Moyen-Orient afin de protéger le transport maritime. Le président Xi Jinping s'entretenait en ce début de journée avec son homologue égyptien Abdel Fattah el-Sissi au Caire. Selon Pékin, il est nécessaire de s'opposer aux ingérences extérieures dans la région. En Europe à présent, Emmanuel Macron, président français, est attendu à Londres dans l'après-midi pour rencontrer le roi Charles III et pour entamer un dialogue avec le nouveau Premier ministre Andy Burnham. Objectif, consolider le rapprochement franco-britannique. Le dirigeant français ce matin était aux Pays-Bas pour une visite consacrée à la souveraineté technologique européenne. Au Népal, plus de 1100 corps retrouvés une semaine après l'effondrement d'un glacier qui a provoqué une gigantesque vague d'eau, de roches et de débris qui a emporté une partie de la vallée en contrebas. Plus de 4500 personnes restent portées disparues et les secours gardent espoir de retrouver des rescapés, notamment dans les nombreux tunnels des centrales hydroélectriques et les chantiers de barrages de la région possiblement toujours bloquée. Le coût de la reconstruction selon Katmandou devrait lui se chiffrer en milliards de dollars. Un mot de cinéma pour refermer cette synthèse. Coup d'envoi ce soir de la 83e édition de la Mostra de Venise. Le plus ancien festival du 7e art au monde fait cette année la part belle au film indépendant. Le documentaire NASA des Israéliens Yuval Abraham et Rachel Sor est notamment attendu. Il doit dévoiler en détail les systèmes utilisés par Tel Aviv pour cibler membres du Hamas, mais aussi et surtout civils dans la bande de Gaza. 4 films en tout lors de cette sélection aborderont la question palestinienne et la situation en Iran. Voilà pour l'essentiel de l'actualité. Bonne suite des programmes sur Média.
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2: Bonjour, bonjour à tous et à toutes, avec vous Eva Cohen. Nous ne nous retirerons pas, c'est ce qu'affirme le Premier ministre israélien Benjamin Netanyahou ce mercredi à l'occasion d'une rare visite dans le territoire palestinien, dans la bande de Gaza. Le dirigeant affirme que ses forces contrôlent actuellement 60% de l'enclave et poursuivront leurs opérations jusqu'au désarmement du Hamas. Hier, Israël déclarait avoir arrêté le chef de la sécurité intérieure du mouvement palestinien lors d'une opération à Gaza. Au moins 8 personnes ont également été tuées et une trentaine d'autres blessées dans les bombardements de Tel Aviv sur le territoire ces dernières 24 heures. Du côté de la Cisjordanie, au moins 18 personnes ont été arrêtées ce matin par les forces israéliennes. Celles-ci ont aussi démoli des maisons lors de leurs incursions dans plusieurs zones du territoire et poursuivent l'arasement pour le quatrième jour consécutif de parcelles agricoles à l'ouest de Salfit. Selon le maire de la localité concernée, les colonies israéliennes sur place visent à ouvrir une route afin de relier plusieurs avant-postes de colonies dans le secteur. Face à cette situation, Londres hier a répété vouloir prendre des mesures dans les prochaines semaines contre les colonies israéliennes illégales en Cisjordanie. Le nouveau ministre des Affaires étrangères du pays a notamment condamné des actes de terrorisme menés par les colons sur place. En Tunisie, 1500 militaires et 250 véhicules mobilisés pour faire face à la crise de l'eau en cours dans le pays. Le dispositif vise à distribuer 1 million de litres d'eau à près de 4000 familles. 9 millions de bouteilles d'eau devraient aussi être injectées dans le Grand Tunis en parallèle. La Tunisie, on le rappelle, connaît depuis plusieurs mois d'importantes coupures d'eau et d'électricité liées au vieillissement des infrastructures et au manque d'investissement et aggravées par la crise climatique en cours. Dans le reste de l'actualité, l'Allemagne annonce enquêter sur 2 attaques contre des postes électriques survenues hier dans l'ouest du pays et près de la frontière polonaise. Derniers actes de sabotage en date visant des infrastructures critiques du pays. Ces derniers mois, plusieurs attaques contre des sites énergétiques ont notamment été signalées, parfois revendiquées par des militants d'extrême gauche, parfois attribuées à la Russie, ce que le Kremlin réfute catégoriquement. Quelle suite pour l'accord pétrolier signé entre les États-Unis et le Venezuela vendredi dernier? Le ministre américain de l'énergie, Chris Wright, est arrivé aujourd'hui dans le pays pour des rencontres autour de cet accord auquel l'Assemblée nationale vénézuélienne hier a apporté son soutien. Selon le texte annoncé la semaine dernière par Washington, les États-Unis devraient prendre le contrôle majoritaire de 65 milliards de barils des réserves du pays. Et du cinéma, pour refermer cette synthèse, la 83e édition de la Mostra de Venise ouvre ses portes ce soir pour 10 jours avec une part belle cette année au film indépendant. Le plus vieux festival du 7e art du monde sera lancé avec la projection du film Ink qui retrace l'histoire du tabloïd The Sun et de son propriétaire Rupert Murdoch. Aucune grande avant-première hollywoodienne en revanche, pourtant marque de fabrique du festival ces dernières années, n'est attendue sur place. Figure d'exception, la superstar multi-récompensé Georges Clooney sera lui bien présent pour recevoir un prix sur l'ensemble de sa carrière. Voilà pour l'essentiel de l'actualité. Bonne suite des programmes sur Médien.
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femme, eh bien, il est hyper cool. Vous allez le savoir, le comprendre et surtout, eh bien, passer un bon moment avec nous, avec une première demi-heure dédiée à la musique, à du bon son et surtout, surtout, à des good vibes. On fera le tour de l'actualité, le buzz notamment, ce qui se passe sur les réseaux sociaux.

plus évidemment et surtout autour de son actualité. Ça, c'est en seconde partie d'émission. En attendant, on va démarrer celle-ci comme il se doit. Dance Right Now de Ne-Yo qu'on va s'écouter tout de suite. Et maintenant, ça, c'est sur Média.

Bizarre avec l'accent américain de Madonna et Martin Garrix, toujours médian qui vous accompagne, toujours le spot. Et oui, chers amis, on est ensemble jusqu'à 16h, encore pas mal de temps. On vient de débuter cette émission et pour rappel, en seconde partie d'émission, on aura la possibilité d'être en compagnie de Salim Ben Moussa qui a plein de casquettes. Il chante, il fait de l'acting, il a aussi tourné un film avec Anthony Hopkins, chers amis. Il tourne dans des blockbusters. On va évidemment continuer en musique et surtout notre invité sera là avec nous en studio en seconde partie d'émission juste après le flash d'information de 15h30. On parlera évidemment de l'actualité qui buzz sur les réseaux sociaux d'ici quelques minutes, mais juste avant c'est Morning Dew de Beyoncé qu'on va s'écouter tout de suite. Et maintenant dans le spot sur Média.

0: Get Me Down, il y a Archive, c'est Georgia Smith, toujours médien, toujours le spot qui vous accompagne, chers amis. Et c'est notre moment, l'actu qui buzz.
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Alors évidemment, l'actu qui buzz et surtout qui fait frémir pas mal de gens sur les réseaux sociaux et même monter en colère, c'est eh bien l'actualité concernant Patrick Bruel. Alors Patrick Bruel annule toute sa tournée des 35 ans officiellement pour, entre guillemets, vous ne me voyez pas, mais je fais des grosses guillemets, apaiser le débat. Mais qui a vraiment pris la décision? C'est ce qu'on se pose comme question. Est-ce que c'est lui ou est-ce que c'est les réseaux sociaux? Ça va bien évidemment rien changer à la situation. Alors je vous explique pourquoi. Depuis plusieurs semaines, Patrick Bruel est mis en examen pour viol, tentative de viol et agression sexuelle et harcèlement sexuel. 32 plaintes recensées à ce jour. Aucun jugement n'a encore été rendu, mais sur le terrain, la pression est allée plus vite que la justice. Des maires ont refusé de l'accueillir dans leur salle. Une ministre lui a publiquement demandé de renoncer à ses concerts et les réseaux ont fait le reste, évidemment. Résultat ? Hier sur Instagram, le chanteur annule ses 35 dates. Sa formule, c'est, je le cite, « les conditions ne sont plus réunies ». Fin de citation, reprend presque ses mots pour, mot pour mot, celle de la ministre qui l'appelait à se retirer quelques jours plus tôt. C'est là que ça devient intéressant. On assiste à un jugement social exécuté en temps réel sur les réseaux et c'est aussi, on va dire, à la fois la force et l'inquiétude qu'on peut avoir des réseaux, alors que l'enquête judiciaire, elle, suit son cours normal, sans verdict. Et la question n'est pas de savoir si les faits sont graves, ils le sont, et la justice tranchera, évidemment. La question, c'est, doit-on encore attendre un procès pour, entre guillemets, annuler quelqu'un, ou le tribunal des réseaux a-t-il pris une longueur d'avance sur celui des tribunaux? C'est une question évidemment ouverte à laquelle c'est difficile de répondre, mais dans tous les cas, moi je trouve que c'est une bonne chose. Les raisons, finalement, on les connaîtra jamais, qu'il ait pu annuler ses dates, parce que c'est un peu bizarre de voir un artiste accusé d'autant de choses, aussi de faits aussi graves, et continuer tout simplement à faire son métier comme si de rien n'était. Chers amis, on continue quant à nous en musique. Distance Lover de Gio, Shensi et Fandom qu'on va écouter tout de suite et maintenant dans le spot sur Média.

Distant Lover de Gio et Shensi, accompagné de Fandom, faut surtout pas l'oublier évidemment. Toujours le spot, chers amis, qui vous accompagne, et c'est surtout Mehdi hein, qui vous accompagne. D'ici quelques minutes, on va clôturer cette première partie d'émission pour laisser place au Flash Info déjà, d'ailleurs, à 15h30 pétante, et puis à notre seconde partie d'émission qui est dédiée à notre invité du jour qui est déjà parmi nous dans nos studios, Salim Ben Moussa, qui vient tout juste d'arriver tranquillement, avec qui on va pouvoir converser, et j'espère qu'on va passer un agréable moment, ça c'est sûr, chers amis. Donc Salim Ben Moussa juste après le flash d'information, seconde partie d'émission, toujours le spot, toujours médien pour vous accompagner et vous accompagner jusqu'au flash info. C'est d'ailleurs Yana et le morceau Come On qu'on va écouter tout de suite et maintenant sur médien.

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1: Bonjour, bonjour à tous et à toutes, avec vous Eva Cohen. En Espagne, le directeur de la police dément l'existence d'un rapport évoqué ce matin dans la presse du pays et qui ferait état de l'implication des forces marocaines dans l'entrée massive de personnes à Ceuta.

0: le mois dernier. Ce matin, le ministère de l'Intérieur espagnol avait demandé au directeur général de la police de l'informer du contenu de ce document. Un document donc qui n'existe pas, selon le responsable. Lundi, le chef du gouvernement espagnol, Pedro Sanchez, avait déjà exonéré toute responsabilité du Maroc dans cette crise. Le monde doit faire face à la réalité d'un dépassement du réchauffement climatique au-delà de 1,5 degré par rapport à l'ère pré-industrielle. C'est l'appel que lance l'ONU ce mercredi dans son nouveau rapport. Un document qui, pour la première fois, explore les moyens de limiter les dégâts une fois cet objectif climatique dépassé. Parmi ces moyens, une modification de la gouvernance climatique mondiale ou encore le piégeage du carbone pour réduire les émissions. Une conclusion qui a outré les ONG et les pays les plus vulnérables au changement climatique. Eux appellent à une réduction immédiate des émissions de gaz à effet de serre plutôt que cette solution technologique difficile à mettre en place. Un réchauffement climatique qui, ces prochains mois, sera doublé d'un phénomène El Niño d'une puissance inédite. Ce système climatique naturel provoque une montée ponctuelle des températures à l'échelle mondiale, ainsi que des événements météorologiques extrêmes. Et hier, le Kenya a publié son plan pour y faire face. D'importantes précipitations sont attendues dans le pays à partir d'octobre pour la petite saison des pluies. Les autorités kényanes se disent préparées grâce à plusieurs mesures d'anticipation. C'est une première depuis 10 ans. Le président chinois Xi Jinping est en Égypte ce mercredi. Le dirigeant a rencontré ce matin son homologue Abdel Fattah al-Sissi et discuté notamment du conflit en cours au Moyen-Orient qui a repris en intensité ces derniers jours. Xi Jinping s'est dit prêt à travailler avec les pays de la région pour assurer la sécurité de la navigation dans le détroit d'Ormuz et a appelé les États du Moyen-Orient à s'opposer à toute ingérence extérieure. Lui annonce que les forces israéliennes ne se retireront pas de la bande de Gaza. Benjamin Netanyahou, le premier ministre israélien, a mené une rare visite ce vendredi dans l'enclave palestinienne ravagée par la guerre. Le dirigeant a réitéré son objectif de désarmer le Hamas et de démilitariser l'enclave, précisant que l'armée israélienne contrôlait désormais 60% du territoire. Un déplacement qui intervient en pleine campagne pour les législatives en Israël, prévue fin octobre. Un mot de golf pour terminer. La superstar américaine Tiger Woods plaide coupable pour conduite dangereuse. Ce vainqueur de 15 tournois majeurs comparé pour la première fois ce mercredi devant la justice pour l'accident qu'il a provoqué en mars dernier, alors qu'il roulait à vive allure et sous l'emprise de substances en Floride. Son permis sera donc suspendu pour 5 ans suite à cet accord qui lui permet d'échapper à une inculpation plus grave de conduite en état d'ivresse ou sous stupéfiant. Voilà pour l'essentiel de l'actualité. Bonne suite des programmes sur Média.
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0: Votre émission Le Spot, comme chaque jour du lundi au vendredi de 15h à 16h, et c'est évidemment sur Média. Seconde partie, comme vous le savez, dédiée à notre invité du jour en compagnie de Salim Ben Moussa. Avant de vous présenter, la première question que je pose à tout le monde, c'est comment ça va ?
1: Ça va super, très content d'être ici.
2: C'était sympa le petit voyage en train. J'aime beaucoup faire le trajet Casa-Tanger.
0: Ouais, c'est sympa en plus parce que évidemment on vous a fait venir, je vais réussir, dans nos studios ici à Tanger. Vous êtes à Casa, ça permet aussi un peu de se détendre aussi, le train, de un peu bosser.
2: Ouais, j'adore ça. Le trajet de train, ça me permet vraiment de me déconnecter et d'être concentré sur un truc en particulier. Je passe un bon moment dans le train.
0: C'est cool. Bon, je vous présente. C'est pas facile de vous présenter pour tout dire parce que vous avez plusieurs casquettes. Alors, vous êtes comédien, vous chantez. Vous êtes très actif sur les réseaux sociaux. On vous a vu dans des gros films avec des gros acteurs. On va aussi en parler d'ici quelques minutes. Mais quelle est justement la meilleure présentation pour vous si vous devez vous présenter avec peut-être les éléments principaux qui vous concernent? Quelle serait cette présentation?
2: Je pense comédien, c'est suffisant. C'est-à-dire, je pense comédien, c'est quelqu'un qui arrive à s'adapter dépendamment de la situation qu'il a devant lui. En l'occurrence, j'ai touché un peu à de la musique, j'ai fait du cinéma. Aujourd'hui, on est aussi dans la création de contenu qui est aussi une

0: façon de créer des vidéos. Et je pense que quand t'es comédien, juste, bah, tu touches à tout.
1: Le terme comédien, il englobe un peu tout
0: Je pense,
1: finalement.
0: ouais.
1: Et c'est à l'image un peu de l'événement qui va se passer le 15 septembre. Vous montez sur scène, c'est aussi c'est de la musique essentiellement, ça reste aussi un spectacle, il y aura beaucoup de mise en scène, j'imagine. Donc c'est un peu un...
0: Ouais, c'est un spectacle un peu hybride.
1: Ok.
0: J'ai appelé ça sur l'affiche spectacle musical, mais il y a beaucoup de messages. Ça s'appelle Deviens. Je parle beaucoup aux jeunes en fait. Et à travers mes musiques et mon parcours, j'ai envie de leur lancer, de partager avec eux des messages qui vont peut-être leur permettre de trouver leur voie aussi. Parce que en quelque sorte, moi, ce parcours m'a permis de me connaître et de faire ce que j'aime et d'aller dans une direction qui me ressemble. Et ce spectacle, c'est un partage en fait de ce parcours, sans dire que c'est le meilleur parcours, mais dire que c'est juste un parcours et essayer d'inspirer les jeunes et même les plus vieux aussi, ils peuvent venir. Marhaba behoum, ça va parler à tout le monde.
1: C'est top, on aura aussi l'occasion d'en reparler un petit peu plus tard dans l'émission. Moi, j'aimerais bien faire un rétro-pédalage, un petit comeback sur quoi, essayer de comprendre eh bien, les origines, d'où ça vient en fait cette fibre artistique, la comédie, comment ça a démarré. On sait que vous êtes passé par les cours Florent à Bordeaux, mais on va dire que les premiers contacts avec l'art au sens large du terme, comment ça s'est passé?
0: En fait, je passais des castings quand j'étais jeune. Mon père ne me laissait pas faire les films. Il me disait, je finis mes études et ensuite on voit ça. Donc j'avais cette envie très jeune de faire du cinéma et on m'a pas laissé faire ça. Donc quand je suis parti en France, j'avais mon téléphone, donc j'avais fait mes premières vidéos et c'est comme ça que très vite je suis passé des vidéos humoristiques à la musique. Et en fait, de fil en aiguille, je me suis juste rendu compte que j'avais cette capacité à m'adapter rapidement à peu importe le domaine dans lequel je suis, je vais vite comprendre et m'adapter et être plus ou moins bon, dépendamment du domaine, tu vois. Donc je me suis dit, bon, je pense que le meilleur truc qui est le plus adapté pour moi, c'est le cinéma, l'acting. Parce qu'on a des scénarios différents, des situations différentes, on joue avec des gens et essayer d'exceller là-dedans, c'est-à-dire avec une formation. C'est comme ça que j'ai réfléchi à l'époque. Et j'ai visé la meilleure formation à l'époque, c'était les cours Florent, pour me perfectionner et aller dans ce sens.
1: Et mais avant de vouloir vous lancer à proprement dit dans des castings, comment ça a démarré? Est-ce que c'est une chose que vous avez toujours voulu faire ou peut-être c'est venu au fil du temps? Est-ce que vous avez été bercé peut-être dans un écosystème artistique? Parce qu'on voit ça souvent chez les musiciens notamment. Est-ce que c'est le cas pour vous aussi?
0: Alors moi mon père est commerçant.
1: Ok.
0: Ma mère elle est dans l'architecture d'intérieur.
1: Ok.
0: Elle a la fibre artistique, on va dire. Mais je pense pas que j'ai pas dans ma famille.
1: Ok.
0: Je suis
1: Pas
0: réalisateur.
1: d'influence en
0: Pas
1: fait.
0: d'influence artistique particulière. Je saurais pas te dire d'où ça vient. En tout cas, ça vient du cœur, ça c'est sûr.
1: Ah, ça c'est top. Et c'est ça qui pousse aussi à faire pas mal de choses. Vous êtes passé en France, notamment dans les cours Florent. Qu'est-ce que justement cette formation vous a permis de développer chez vous? Peut-être un peu plus de structure, on imagine?
0: Bien sûr, cette formation m'a beaucoup aidé, déjà parce qu'elle te permet d'avoir un plateau et des comédiens avec qui jouer. Donc on pratique plusieurs heures par semaine des textes, notamment du classique, et on a des élèves avec qui jouer et un professeur qui nous guide. Sur notre manière de jouer, comment on a vu le texte, est-ce qu'on l'a ressenti. Donc c'est segmenté en plusieurs échéances. Par exemple, je peux t'en sortir un monologue. Il y avait carte blanche où on devait montrer des choses, créer des choses qui étaient plus personnelles. Donc je dirais, ce qui était le plus formateur, c'est d'avoir un plateau à sa disposition, des élèves. Et un troisième œil qui est le professeur qui nous guide dans l'évolution de notre comment dire de notre cursus. Voilà.
1: Donc théorie, pratique, et puis derrière, on va dire, recalibrage grâce aux professionnels qui vous accompagnent, si
0: Exactement.
1: je résume bien.
0: C'est ça.
1: Comment on passe bah, justement de cette envie de faire des castings, de se filmer soi-même, etc., à des films où on rencontre Anthony Hopkins? La question à l'étang et boum.
0: Bah, je sais pas si on peut dire.

0: c'est un coup de chance. En tout cas, écoute, moi, j'ai à un moment, quand tu finis les cours Florent, en fait, quand tu finis ton cursus théâtral, on te dit, écoute, les cours Florent, c'est pas ce qui va te faire travailler. Une fois que tu sors, c'est la jungle, tu vois. Tu as une industrie, tu dois te démarquer, démarcher des agents, il faut que des agents croient en toi, etc. Donc, moi, je suis arrivé en France, j'ai commencé à chercher des agents, j'avais un agent aussi à l'international. Et j'ai passé des castings. Donc c'est comme quelqu'un qui va passer des entretiens d'embauche. Sauf que quand tu es acteur, tu passes tout le temps des entretiens d'embauche. C'est tout le temps des castings, tout le temps tu dois susciter le désir chez le réalisateur pour qu'il voit si tu es déjà adapté au rôle, si tu es performant, si tu délivres une bonne performance lors du casting, et aussi si tu as la gueule. Parce que si tu n'as pas la gueule qui correspond au rôle, même si tu es le meilleur acteur du monde, tu ne vas pas avoir le rôle. Voilà, de fil en aiguille, j'ai passé des castings et c'est vrai que l'industrie à l'étranger, elle est beaucoup plus structurée qu'ici au Maroc parce que c'est vraiment, quand tu as un rôle, tu le mérites. Donc peut-être que je l'ai mérité ce rôle avec Anthony Hopkins parce que on était plusieurs à passer le casting. C'était pas un gros rôle, c'était un petit rôle, jouer un prêtre dans Marie. Et effectivement, j'ai eu l'occasion de partager un film, parce qu'on n'avait pas de scène ensemble, avec cet acteur immense qui est Anthony Hopkins.
1: Mais quels seraient peut-être les conseils aux plus jeunes qui nous écoutent et qui rêvent de se lancer dans l'acting, dans la comédie et de figurer dans des gros films comme ça? Est-ce qu'il y a peut-être pas des astuces, parce que le mot est peut-être un petit peu trop faible, mais est-ce qu'il y a un chemin dans lequel on se doit d'appliquer certains conseils?
0: Je pense que le conseil le plus sincère que je pourrais donner à une personne qui voudrait aller là-dedans, c'est de se poser avec elle-même et d'être sincère avec elle-même et d'essayer de comprendre pourquoi elle veut aller là-dedans. Parce que c'est pas facile, c'est hyper ingrat et c'est pas juste les paillettes qu'on voit en extérieur. Tu vois, le process, il est complexe, c'est beaucoup de déceptions, il faut être très très très solide à l'intérieur pour pouvoir espérer continuer, en fait, de rester dans la boucle. Parce qu'au final, si cette personne a cette flamme intérieure qui le guide vers ce chemin, le plus difficile, c'est de la maintenir allumée, cette flamme. Parce qu'il arrive beaucoup de choses qui font que elle peut s'éteindre et, en fait, à la fin, on fait plus parce qu'on a envie. Soit on arrête, soit on le fait parce qu'on est dedans et puis c'est
1: Ouais,
0: tout.
1: ça devient mécanique,
0: Ça devient
1: quoi.
0: mécanique. Donc voilà, le meilleur conseil, être sincère, essayer de comprendre pourquoi on va là-dedans, dans le cinéma je parle, ou n'importe quel domaine. Hein, et une fois qu'on a les bonnes réponses, le pourquoi, let's go, ou toukl Allah, comme on dit.
1: Est-ce que maintenant, grâce aux nouvelles technologies, aux réseaux sociaux, ça permet un peu plus de se confronter, de mettre en pratique un peu ce qu'on apprend, de commencer à créer du contenu, on en parlait tout à l'heure en ouverture d'interview, et qui permettent soit de se faire voir, soit de commencer à montrer ce qu'on fait. Enfin voilà, est-ce que les réseaux sociaux, maintenant, ça aide et ça propulse des carrières?
0: Bien sûr, complètement. À l'époque, Gad, par exemple, s'il y avait eu Gad aujourd'hui,
1: Gad Elmaleh, hein,
0: Gad Elmaleh,
1: pour ceux
0: ouais.
1: qui n'ont pas fait le lien.
0: En fait, pour devenir un Gad aujourd'hui, c'est-à-dire aller dans le sens de Gad, sa carrière est énorme. On va dire que c'est compliqué quand même
1: C'est l'un des plus gros
0: un des
1: humoristes
0: plus gros
1: francophones.
0: humoristes francophones, on est
1: Voilà.
0: d'accord. Aujourd'hui, pour faire ce que Gad a fait avant en 10 ans, c'est possible de le faire en 2 ans. Parce qu'on a les réseaux sociaux qui peuvent, si tu es talentueux, que tu es performant et que tu as compris un petit peu la communication et tu sais utiliser les réseaux sociaux, en 2 ans, tu peux avoir une notoriété de Gad Elmaleh que Gad Elmaleh a eu à l'époque. Pour moi, c'est comme ça que je le vois. Maintenant, oui, les réseaux sociaux permettent de mettre la lumière sur des humoristes, sur des acteurs, sur des mannequins. C'est un canal exceptionnel qui a ouvert des portes à beaucoup de personnes. Et ça serait dommage qu'une personne, peu importe le domaine, aujourd'hui il y a même des médecins qui sont sur les réseaux sociaux, ça ouvre des portes et ça
1: Qu'est-ce
0: permet.
1: que ça, qu'est-ce que ça vous apporte à vous? Parce que on vous voit, vous êtes très actif. Vous êtes sur les réseaux sociaux avec des stories. On voit parfois vos enfants, votre famille, quoi, finalement. Et puis à côté de ça aussi certaines mises en scène, parfois drôles, parfois c'est musical, parfois vous postez aussi du sport.

0: Qu'est-ce que ça représente et quelle est la place des réseaux sociaux dans votre quotidien?
1: Alors, les réseaux sociaux, je suis très détaché, moi, des réseaux sociaux, malgré ce qu'on peut croire, parce que j'ai l'air actif dessus. J'utilise les réseaux sociaux pour exprimer quelque chose qui... Une pulsion spontanée, on va dire.
0: Ok.
1: C'est-à-dire, on va passer un moment avec ma femme. Si on a une idée créative autour de ce moment, on va le partager. Mais je suis très détaché des réseaux sociaux, malgré ce qu'on peut croire.
0: En fait, vous postez, mais
1: Ouais.
0: en fait, finalement, vous attendez pas de retour en termes d'audimat ou
1: Non.
0: de
1: De
0: vue d'un.
1: statistiques,
0: Ouais,
1: non,
0: vous postez, vous partagez parce que vous kiffez
1: ouais.
0: le truc. Et puis
1: C'est
0: voilà,
1: ça.
0: ça s'arrête à là.
1: On dit en arabe qu'un leh sur les réseaux, l'a-t-il vidéo,
0: Là, la vidéo.
1: l'a-t-il la vidéo.
0: Ok, très bien. Et en plus, on voit un peu. C'est sympa pour les personnes qui vous suivent parce qu'on voit un peu comment vous vivez un peu globalement, même si il n'y a pas forcément tous les détails sur les réseaux sociaux. Et on voit aussi que vous êtes papa. Qu'est-ce que cette carte dont c'est pas de l'acting, c'est pas un scénario qui est bien écrit, tout au contraire, mais vous a apporté dans la vie?
1: Oh, ça m'a complètement changé. Je suis en train de réapprendre à vivre à travers le point de vue d'un enfant qui est en train de tout réapprendre. Et c'est exceptionnel, en fait. Je découvre une nouvelle voie, de nouvelles facultés, une nouvelle responsabilité, en fait, de partage avec ma petite fille. Et j'aime ça, ouais.
0: Ça change un homme, être papa.
1: Ah ouais, complètement.
0: Est-ce que ça change un comédien aussi? Est-ce que ça se ressent aussi dans votre manière de voir la comédie, votre métier en fait finalement?
1: Je pense que ça me change dans mes choix. Peut-être dans les directions que je vais prendre. Il faut quand même que y a le volet famille, tu vois,
0: La prise en compte de la famille,
1: Voilà,
0: ouais.
1: qui est important. Donc je peux pas m'aventurer forcément dans des projets où on va, par exemple, je sais pas, à l'époque on faisait des pilotes de web-séries qu'on voulait vendre pour créer un truc nouveau au Maroc. Tu vois, ce genre d'ambition, c'était quand j'avais 25 ans.
0: Oui.
1: Maintenant, il faut garder la tête sur les épaules et payer le loyer à la fin du mois.
0: Ouais, c'est mieux. Et les coloriages de la petite.
1: Exactement.
0: Et est-ce que justement vous parliez un peu de ce que vous aviez essayé de faire ici au Maroc? Quel est votre constat en fait de l'acting au Maroc, de cette bulle, de ce domaine-là en fait, à la fois pour les jeunes qui veulent se lancer et à la fois pour les institutions qui sont déjà en place?
1: Ah, tu as posé une question qui va me faire des problèmes.
0: On
1: Non,
0: va
1: je rigole.
0: on peut lisser la
1: Non,
0: réponse.
1: je vais pas la lisser. Alors moi, mon expérience de l'industrie du cinéma au Maroc, elle est très décevante parce que je viens des cours Florent vers mon pays avec beaucoup d'ambition et de volonté. Donc je commence à travailler sur des projets marocains et je passe des castings et de fil en aiguille, je me rends compte que en fait, sur beaucoup de points, il y a des process qui sont énormément corrompus et il y a beaucoup de copinage qui empêche en fait la méritocratie que j'ai vue en France et même dans des projets américains. C'est pas parce que tu es bon, que tu corresponds au rôle, que tu vas avoir le rôle. C'est parce que tu as peut-être une entente avec le directeur de casting ou que tu es pote avec le réal ou que tu connais le producteur. Là, tu as plus de chances d'avoir le rôle. Donc voilà, moi j'ai vécu ça. J'ai des exemples en tête. Et c'est pas grave, ça fait partie de tous les process. Il y a pas un process qui est parfait, tu vois. Même en France, aux États-Unis, ils doivent avoir leurs problèmes, tu vois. Mais voilà, tu m'as posé la question par rapport au Maroc. C'est pas encore parfait et j'espère que ça va s'améliorer. En tout cas, moi, la flamme, elle est encore allumée et je suis prêt, je suis toujours ouvert à travailler avec les Marocains. D'ailleurs, j'ai un film là qui sort le 7 octobre au cinéma qui s'appelle Grand Petit Frère, que j'ai adoré jouer, dans lequel j'ai adoré jouer. réalisé par Karim Magnouni. Voilà, donc c'est ça ma réponse globale.
0: Est-ce qu'on retrouve aussi ces éléments-là, en fait, le fait de se confronter à des déceptions dans le spectacle musical qui va se dérouler le 15 septembre, qui s'appelle Deviens. J'imagine aussi en introduction, comme vous nous l'avez dit, que c'est un cheminement qu'on va retrouver aussi dans ce spectacle. Est-ce qu'on

0: On connaît au sortir de spectacle, on connaîtra peut-être plus Salim Ben Moussa.
1: Oui, je pense, je pense. J'ai écrit des choses assez intimes, c'est-à-dire des moments que j'ai vécu dans mon process, avec lequel j'ai envie de partager ça avec le public, que j'ai pas forcément dit sur les réseaux ou pendant tout au long de cette micro-carrière. Et voilà, donc oui, il y aura des moments exclusifs, on dit.
0: Des exclus.
1: Des
0: Et
1: exclus.
0: est-ce que, enfin, comment ça va se passer typiquement? Parce que là, ça va être, c'est un spectacle autour de musique que vous avez composé, que vous allez interpréter aussi sur scène. Comment ça va se dérouler le spectacle? Peut-être pas en dire trop pour laisser aussi la surprise aux spectateurs.
1: En fait, c'est un spectacle musical, donc il y aura mes musiques que je vais interpréter. Et en fait, c'est comme un petit labyrinthe. Entre chaque musique, il y aura un peu d'histoire, un peu de moi, un peu de mon parcours et un peu de tout le monde. C'est-à-dire que je vais parler de pas que de mon parcours, du parcours que n'importe quelle personne pourrait vivre ou devrait vivre, entre guillemets, d'une certaine façon. Et au final, c'est juste, écoute ton cœur et connais-toi toi-même pour aller dans la voie qui te correspond.
0: Et c'est un message pour les autres aussi. Mais
1: Qui
0: est-ce que
1: les autres?
0: les autres jeunes, on le disait ça en début d'émission, est-ce que bah, vous le disiez, c'est aussi peut-être quelque chose que vous voulez montrer aux jeunes pour leur montrer peut-être un process ou les aiguiller, les aider, je sais pas. Mais est-ce que ça n'a pas été un message pour vous-même? Pour vous dire, ok, je me mets en mise en abîme, je sors de moi-même et j'essaie de regarder en fait mon parcours, qu'est-ce que j'ai accompli, qu'est-ce que voilà les choses qui ont été plus compliquées, qu'est-ce que ça vous a fait lors de la réalisation, la
1: Ouais,
0: conception de ce spectacle?
1: c'est vrai que c'est comme un rappel en fait. J'ai ressenti beaucoup de choses en mettant en place ce spectacle parce que c'est à la fois nostalgique et en même temps, il y a beaucoup d'émotions qui me traversent, notamment la reconnaissance parce que au final, je pense pas que je suis arrivé là tout seul. Il doit y avoir une force supérieure qui m'a un peu aidé, et je parle de Dieu bien sûr, et aussi beaucoup de rencontres dans ce processus. Donc je vois en fait toutes ces personnes qui ont traversé avec moi ce beau chemin.
0: Il y aura combien de titres qui seront joués pendant le spectacle?
1: De titres chansons,
0: Oui.
1: il y en aura 13.
0: 13.
1: Ouais.
0: Et il y en a certaines qui ont, il y a certains titres qui ont une signification particulière?
1: Chaque titre, il a son histoire.
0: Ok. Et c'est que des exclusivités, c'est pas des titres qu'on a déjà entendus?
1: Non, c'est des anciens titres.
0: C'est que des anciens titres.
1: Exactement.
0: Et ils ont tous, par exemple, si on prend quelques titres, est-ce qu'on peut donner l'exemple d'un titre et peut-être son histoire?
1: Il faut venir au spectacle.
0: Ah!
1: Pour connaître son histoire, il faut venir au spectacle. Ouais, il y aura Tiberghig, 16 ans et majeur, les plus connus. Frenzoné, La Flemme. Voilà, et chaque titre, il a un petit bout d'histoire.
0: Là, récemment, vous avez publié un contenu qui nous a fait rire ici dans la rédaction. C'est sur ce concept-là de Tibergeig. Le Tibergeig, c'est quelque chose qui est inhérent au Maroc, j'ai l'impression. C'est quelque chose qui est bien ancré. Ça fait aussi partie du patrimoine. Comment vous le concevez et comment vous pourriez l'expliquer à un Européen ou un Américain qui ne comprendrait pas peut-être ce que c'est?
1: Ok, donc vous avez vu l'extrait que j'ai publié avant-hier ou avant-hier de 1 minute.
0: C'est ça.
1: Ok, alors ça c'est un extrait de mon clip, Tubelgig, qui, juste pour mettre en contexte, qui a fait 10 millions de vues sur YouTube,
0: Où on vous voit prendre le rôle de
1: de
0: plusieurs
1: plusieurs
0: personnes.
1: femmes.
0: Voilà, c'est ça.
1: Ok. En fait, comment je l'expliquerai à un Européen? C'est pas du commérage, je dirais c'est du téléphone arabe. On assiste à une information, à une situation, on transmet l'information à quelqu'un et ce quelqu'un modifie cette information et la retransmet de façon modifiée, qui est encore modifiée, encore modifiée. Et du coup, la situation initiale devient complètement différente de la situation finale. C'est
0: Et
1: clair?
0: ça, bah, c'est une très bonne définition, hein, d'ailleurs. Et ça, c'est quelque chose qu'on retrouve beaucoup au Maroc.
1: Tu peux le gig? Ah ouais,
0: La
1: beaucoup.
0: base.
1: La base. La base, la base.
0: Et c'est forcément c'est le nom d'un titre que vous allez jouer le 15 septembre.
1: Ouais.
0: Le spectacle s'appelle Deviens. Ouais. Vous avez 13 titres sur lesquels vous allez pouvoir faire créer un parcours, un cheminement en fait pour les spectateurs, pour les personnes qui seront là. Il y a qu'une seule date ?
1: Il y a qu'une seule date, c'est le 15 septembre, c'est au studio des Arts Vivants et les tickets sont sur events.ma. On a hâte de vous voir.
0: Il reste quand même un petit peu de place pour les personnes qui veulent y participer. Donc on le rappelle, donc le spectacle Deviens, c'est un spectacle musical qui va retracer un peu finalement votre vie, Salim Bellous, hein. c'est ça.
1: Une petite partie de ma vie.
0: Une petite partie qui va retracer et puis qui va être mis en scène avec vos soins. Vous faites de l'acting, vous chantez. Ça a été un grand plaisir de vous accueillir ici.
1: Merci beaucoup, Fabien. Moi aussi, tu sais, je fais pas trop de tournées médiatiques et d'interviews, mais quand j'ai vu tes extraits et tout, vraiment, j'ai eu un bon feeling.
0: Plaisir.
1: Sérieux, j'ai un bon feeling. Je me suis dit, let's go, même si ça tangeait. On adore
0: même
1: le train.
0: Si c'est à Tanger.
1: Ben oui.
0: C'est vrai que c'est un petit périple de Casa à Tanger. Chers amis, quant à nous, on va clôturer cette émission. On va la clôturer notamment avec le son de Shensi, Brooke Sweet, pour clôturer comme il se doit cette émission. Le spot, on se retrouve dès demain, pareil, même heure, même endroit, même antenne, Médien de 15h à 16h. Un grand remerciement à notre cher ami Mehdi qui nous a accompagnés à la réalisation de cette émission. Et puis pour celles et ceux qui ont pris l'interview en cours de route, vous avez la possibilité de la réécouter et de la revoir sur YouTube d'ici quelques jours. Évidemment, chers amis, passez une agréable soirée à l'écoute de Média. Bye bye.

0: Bonjour à toutes et à tous et bienvenue. Votre émission, l'autre match, et bien entendu, c'est la reprise. On a démarré lundi, mardi, c'était avec Monsef Zamrat et les consultants de l'autre match aujourd'hui. Eh bien, nous parlerons football allemand et italien. Nous reviendrons sur la nomination de Roberto Mancini à la tête de la sélection italienne. Il retrouve ce poste. Il succède à Gennaro Gattuso. Gattuso, justement, eh bien, parti du côté de la Lazio. On fera le point sur le mouvement des entraîneurs, la Lazio et les autres équipes qui ont changé de technicien. Le début du championnat, le retour de Franck Kessié et également les blessures de McTominay et le Turc Yelzid, l'un des meilleurs joueurs, le joueur de la Juve qui s'est fait opérer. Le football allemand, ça sera dans la deuxième partie. Là aussi, la Nationalmannschaft, vous le savez, eh bien, a participé à la Coupe du Monde, contrairement à la sélection italienne, mais un troisième fiasco. Et on a fait appel à Jürgen Klopp pour remplacer Nagelsmann. Le mouvement des entraîneurs en Allemagne aussi. Et puis, cette tendance, parce que l'Allemagne est devenue une destination de certains internationaux marocains, Elias Bensrir, c'était la saison dernière, et d'autres joueurs. Et bien, Al Ainaoui, qui est prêté de la Roma à l'équipe de Leipzig, sans oublier Ohdi, bien entendu, qui a participé à la dernière Coupe du Monde. Voilà donc pour le sommaire de cette édition de l'autre match. Notre ami Mahdi à la réalisation.
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0: Eh bien, notre match, c'est parti. La première partie de cette édition, eh bien, avec nous, notre monsieur football italien, Valentin Paolozzi. Bonjour et bonsoir, Valentin.
2: Hakim, ciao a tutti. Évidemment, ravi de vous retrouver.
0: Voilà, le plaisir est partagé, bien entendu. Ça fait plaisir. Vous le savez, après les vacances, après la Coupe du Monde, après les péripéties de la saison dernière, eh bien, c'est reparti. Ça s'est bien passé. Se sont bien passées plutôt les vacances, Valentin.
2: Oui, alors moi, elles étaient plus longues que les collègues, évidemment, parce qu'elles ont commencé début juin, vu que j'avais pas de Coupe du Monde au programme. Mais disons que j'essaie de voir le verre à moitié plein, parce que il y a la sensation d'année zéro, voilà, en Italie, que ce soit pour le football de club et de sélection. Donc on repart un peu de zéro. De toute façon, Hakim, ça peut pas être pire, voilà. Donc je me dis que ça peut être peut-être pas le début d'un renouveau, mais le début de quelque chose pour les prochaines années. Et on va évidemment parler de tout ça.
0: Eh bien, justement, les équipes italiennes se sont renforcées, l'arrivée de certains joueurs, de nouveaux entraîneurs, la sélection aussi. Eh bien, on a changé de sélectionneur parce que l'été était mouvementé en quelque sorte avec la nomination de Roberto Mancini, qui était en poste. Il a quitté, vous le savez, ses fonctions pour aller diriger la sélection saoudienne. Eh bien, il y a eu l'arrivée de Gattuso. Ça s'est pas bien passé parce que, vous le savez, eh bien, la sélection italienne a raté la Coupe du Monde. On a parlé de Pep Guardiola. On a nommé en quelque sorte Pirlo. Finalement, Pirlo est parti, tout comme Maldini. L'arrivée donc d'un monsieur qui connaît le football italien, avec à ses côtés un entraîneur qui connaît parfaitement le football mondial, Claudio Ranieri. Qu'est-ce qu'on peut dire là-dessus? Parce que ça a duré plusieurs jours, plusieurs semaines. Il y a eu des décisions, il y a eu des, on va dire... pas de contre-vérité, mais en tout cas le fait de revenir en arrière après Pirlo et revenir Roberto Mancini, tout cela a fait l'actualité, la une de la presse italienne pendant quelques jours, pour ne pas dire quelques semaines, Valentin.
2: Oui, c'était le gros bazar, Hakim, durant l'été. Tout ça, c'était le mois de juillet. L'Italie, je pense que, je vais rentrer dans les détails, elle s'est quand même un peu ridiculisée à l'échelle mondiale, parce que bon, déjà il y a eu l'élection du nouveau président de la fédération fin juin, donc le fameux Giovanni Malago, qui précédemment était au comité olympique italien, qui a fait un énorme travail là-bas. Donc là, on va dire, tout le monde était plus ou moins content, et qui choisit de nommer Paolo Maldini, légende du football mondial, qu'on ne présente plus, l'ancien défenseur de l'Italie, du Milan, puis surtout qui a été dirigeant au Milan AC de 2018 à 2023. C'est voilà, le seul titre que le Milan gagnait ces dernières années, c'est quand il y avait Maldini directeur technique. C'est le même poste qu'il aurait dû occuper à la fédération, avec la responsabilité, on va dire, de réformer finalement le football italien. Il avait pris Leonardo, le Brésilien, en conseiller premium, qui lui a une énorme expérience du football mondial. On l'a vu plusieurs fois au PSG. Voilà, tout ça semblait bien parti. Ils ont eu un espèce de grand oral devant les présidents de la Serie A, des clubs de Serie A, un peu pour expliquer ce qu'ils voulaient faire principalement. Ils voulaient que toutes les familles du football italien se responsabilisent. Et puis venait évidemment le choix du nouveau sélectionneur. Le choix numéro un, c'était même pas Guardiola, c'était Ancelotti. Ils ont passé un coup de

0: fil, alors qu'il venait de prolonger avec le Brésil. Mais bon, voilà, Maldini et Ancelotti ont une relation très particulière. L'un était l'entraîneur de l'autre, ils ont même été coéquipiers. Et le plan numéro 2, c'était le plan B, c'était Guardiola, qu'ils ont quand même tenté, même si après ses 10 ans Manchester City, il avait dit qu'il voulait souffler. Ils sont allés le rencontrer à Barcelone. Il était très tenté, Guardiola, puis finalement il a refusé parce qu'il voulait respecter, voilà, ses engagements auprès de sa famille. Et là, ils ont surpris tout le monde avec le plan C, c'est-à-dire Andrea Pirlo, joueur de foot légendaire de l'Italie, qui a débuté une carrière d'entraîneur qui est pas si mauvaise que ça. En fait, il est passé par la Juve, il a gagné des trophées, mais il y a eu beaucoup de hauts et de bas, et surtout des bas. Là, il était en D2 aux Émirats Arabes Unis. Alors, c'est pas tant le CV d'entraîneur, c'est-à-dire c'était l'idée du football qu'a en tête Andrea Pirlo. Mais voilà, évidemment, c'est pas ce que l'opinion publique et ni le président de la fédération attendaient. Et puis surtout, il y avait une sale histoire. Pirlo, comme plein d'anciens joueurs, ça c'est un gros problème avec les anciens joueurs italiens. C'est l'homme d'image l'ambassadeur d'une société de paris sportifs russe. Voilà quoi. Donc d'une des paris sportifs, ça c'est toujours quand même un sujet tendancieux, hein, avec la ludopathie, etc. Puis alors la Russie, non. N'en parlons pas. Et Leonardo et Maldini, qui sont des hommes intègres, ils ont dit, vous voulez pas nous soutenir dans le choix de Pirlo, alors on démissionne. Ça a duré seulement 16 jours. Et encore, ils étaient, on va dire, plus ou moins dans leur période d'essai, parce que leur contrat devait commencer le 1er août. Et je crois que c'est le 28 juillet qu'ils démissionnent. Malago reprend les choses en main. Il nomine Mancini, sélectionneur de l'équipe d'Italie. Ils sont très proches. Mais là aussi, c'est un choix qui était à l'encontre de l'opinion publique, parce que Mancini, depuis son départ de l'équipe d'Italie, fracassant pour aller prendre un gros chèque en Arabie Saoudite, il est détesté en fait en Italie parce qu'il a trahi. Ça a été le début de cette mauvaise période récente du football italien, enfin l'équipe d'Italie. C'est à cause de ça part de là, parce que ça enchaînait derrière, et tout un enchaînement de choix compliqués, les qualifications de la Coupe du Monde qui sont compliquées, etc., etc., le mauvais Euro. Bref, je vais pas tout ressasser. Et puis Claudio Ranieri, donc à la place de Paolo Maldini en directeur technique, Ranieri qui a entraîné jusqu'à il y a 2 ans, et qui l'an dernier était directeur, qui était dirigeant, c'était même un conseiller spécial à la Roma, mais sans qu'on sache vraiment ce qu'il fasse, si bien qu'il a même été poussé vers la sortie avant la fin de saison. Alors c'est un homme d'expérience, mais est-ce qu'il aura la même volonté qu'avaient Maldini et Leonardo? Je ne sais pas. On va quand même rester sur une bonne note. Mancini, ça reste le sélectionneur italien qui a remporté le dernier trophée, voilà, avec l'Italie, l'Euro 2021. Il y a eu très bonne chose. Il y a une série de 37 matchs sans défaite, notamment. Mais bon, voilà, depuis, il y a pas eu grand-chose. Alors on est vraiment dans le flou là. Il va y avoir les matchs de Ligue des Nations à la fin du mois, et quel sera le niveau de l'Italie, là c'est vraiment un gros point d'interrogation. Mais ça aurait été aussi indépendamment de Mancini. Disons que voilà, l'opinion publique n'est pas avec lui, et ça c'est dommage, parce qu'on pensait au moins de ce point de vue-là que le plus dur avait été fait, que les Italiens se seraient de nouveau
1: Tourner
0: tombés
1: la
0: amoureux de l'équipe
1: page.
0: d'Italie, et on est encore très loin de tout ça.
1: Ben justement, eh bien, on attend la première sortie de Roberto Mancini, un ancien joueur magnifique, bien sûr, technicien à succès, mais son départ de la sélection italienne a été mal vécu par la presse, par une partie de l'opinion publique. Là, le retour aux affaires, mais j'imagine que dès que les résultats positifs seront là, eh bien, tout le monde oubliera ce qui s'est passé. Bien sûr, puisqu'on parle de Mancini, on a évoqué Maldini, Guardiola, entre autres, eh bien, c'est l'occasion de parler du mouvement des entraîneurs, puisque, eh bien, Mancini a remplacé Gattuso, parti du côté de la Lazio. Et la première, ça s'est mal passé, puisque la Lazio a été éliminée de la Coupe d'Italie, match perdu à domicile face à une équipe de deuxième division. Mais il n'y a pas que Gattuso qui a changé qui est arrivé, qui est parti sur un nouveau banc. Il y a Sarri, il y a Allegri, il y a Amorim. Amorim, c'est pas mal quand même, après son passage par Manchester United et toutes les critiques. On commence par Gattuso. Comment ça a été vécu, cette élimination? Bien sûr, c'est possible, surtout en Coupe. Mais quand on fait appel à Gattuso, ce n'est pas pour se faire sortir de la coupe d'entrée, Valentin.
0: Oui, et puis surtout, on ne s'attendait pas à ce qu'ils rebondissent en Serie A, en fait, après la non-qualification de l'Italie à la Coupe du Monde. Il n'y a eu que 3 mois, hein, qui sont passés entre cet événement-là et sa nomination au poste d'entraîneur de la Lazio. Alors oui, il y a eu cette élimination en Coupe d'Italie. Alors après, c'est une coupe qui avait vraiment aucun prestige en Italie par rapport à, je ne sais pas, la FA Cup en Angleterre, la Coupe de France. En France, bon, c'était une des deux solutions pour se qualifier pour une Coupe d'Europe, mais je pense que c'est pas, j'ai pas envie de dire que c'est secondaire, mais

0: Dans la foulée, puisque la Lazio a gagné ses deux premiers matchs de Serie A et une des sept équipes à avoir pris 6 points sur 6 dans ce début de saison, on a vite tourné la page. Et puis surtout, Gattuso, il a des atténuants, c'est-à-dire la Lazio, comme depuis 6 mois, 1 an, elle a des restrictions de recrutement. Donc elle est obligée d'avoir un marché, un mercato à l'équilibre en fait, c'est-à-dire à zéro, c'est vendre autant qu'elle achète, et ça a compliqué beaucoup la formation de l'effectif, si bien qu'il y a eu beaucoup de transferts les derniers jours. Et l'un des transferts d'ailleurs très intéressant, c'est Davide Fratesi, milieu de terrain qui était à l'Inter, qui a allé 1 an ou 2, était vraiment peut-être presque un des meilleurs joueurs italiens. Finalement, il y a moins de temps de jeu à l'Inter et tout, avec l'équipe italienne, il était de nombreuses fois décisif. Et là, il arrive à retrouver, à bien rebondir à la Lazio grâce à ce joueur. A fait son choix de carrière grâce à Gattuso. Il a dit, je l'ai connu en sélection, c'est un homme à vrai et c'est rare dans le monde du foot. Voilà. Donc j'ai rejoint la Lazio pour Gattuso, qui est pas l'entraîneur du siècle, certes, mais sur le plan humain, en termes de valeur, ça reste quand même l'eau du panier. Voilà. Moi, j'arrive pas à le condamner à 100% Gattuso. J'avoue que j'ai un faible pour lui.
1: Voilà, donc Gattuso qui a repris du service, lui qui a fait sa carrière de joueur, l'essentiel bien sûr du côté de l'AC Milan, entraîneur aussi. Eh bien, puisqu'on parle d'entraîneur, Amorim, ça a été une surprise ou bien c'était attendu? Parce que sincèrement, à titre personnel, j'ai été surpris de voir Amorim débarquer en Italie. Comment ça s'est passé, Valentin?
0: Oui, c'est même le troisième entraîneur portugais au Milan sur les 2 dernières années, parce qu'il y a eu un enchaînement Fonseca, Sergio Conceição, et puis ensuite il y a eu la saison d'Allegri, et là on repart sur un entraîneur portugais qui a une expérience compliquée à Manchester United, mais qui n'a pas une expérience compliquée à Manchester United depuis une dizaine d'années. Donc en fait, on n'oublie pas ce qu'il a fait avant au Sporting Lisbonne, où il remporte, je crois, deux championnats. Et puis c'est vrai que l'école des entraîneurs portugais depuis une décennie, alors Mourinho c'est un cas à part, parce que du coup c'est quand même désormais, tu vois, déjà c'est une autre génération, puis un style de jeu un peu archaïque, mais c'est vrai que c'est une école d'entraîneurs assez moderne. Et c'est là-dessus qu'on misait les dirigeants du Milan. Ça démarre bien parce qu'il y a eu 2 victoires. Il y a eu un bon mercato de fait. Le Milan est l'équipe de Serie A qui a dépensé le plus d'argent cet été, 150 millions. Ils ont été prendre, il a battu 2 fois son record de transfert, le Milan, cet été. Et le record désormais, c'est Gonçalo Ramos, un Portugais d'ailleurs, 70 millions, l'ancien attaquant du PSG, puis qui a marqué pour son deuxième match. Moi, j'assistais aux conférences de presse de Amorim en ce début de saison, et bah, comme ses prédécesseurs portugais, c'est super intéressant parce qu'on parle vraiment ballon. Voilà, il explique sa vision des choses, tactiquement, etc. Alors qu'Allegri, c'était tout l'inverse, quoi. C'était de la langue de bois. C'était les mêmes conférences de presse, on n'en pouvait plus. Mais voilà, les autres entraîneurs portugais, c'était ça aussi. Et puis en fait, on s'est rendu compte que bah, finalement, il leur manquait autre chose aussi, parce que le Milan est dans un cycle compliqué depuis des années, donc c'est difficile d'avoir de la continuité. Mais je pense que les débuts sont encourageants, et c'est un vent de fraîcheur. Après, c'est sûr que la direction change de politique sportive tous les ans, si ce n'est tous les 6 mois. Donc, faudra voir si ça va durer, et s'il va y avoir, quand il y aura évidemment des premières défaites ou un premier cycle compliqué, parce que ça va arriver, hein. Ce sera là, on verra si ce qu'a vraiment dans le ventre le Milan. Mais ça repart plutôt, oui, sur de bonnes bases après la non-qualification en Ligue des Champions l'an dernier, à la toute dernière journée, hein, défaite à domicile contre Cagliari face à une équipe qui n'avait plus rien à jouer. Ça a été vraiment un trauma pour les supporters du Milan.
1: Gattuso, Amorim, mais aussi Sarri et surtout Allegri qui va du côté de Naples pour relancer justement cette équipe. Là aussi, c'était attendu, surprenant. Qu'est-ce qu'on dit en Italie, Valentin?
0: Alors non, c'est Sarri, c'est sûr, Sarri, c'est surprenant, ouais, parce que l'Atalanta a enfin décidé de couper le cordon ombilical avec Gasperini, qui n'est plus l'entraîneur du club depuis 1 an. C'est lui qui a évidemment mis l'Atalanta en haut de l'affiche du football italien pendant 10 ans. Ils avaient pris des entraîneurs similaires
1: Pardon, pardon,
0: à Gasperini.
1: pardon, Valentin, je pense que Gasperini et Sarri, ce sont les contrats les plus chers, les entraîneurs les plus payés, les meilleurs payés en tout cas en Italie devant les autres entraîneurs, bien sûr.
0: Oui, alors ça montre qu'il y a quand même plus de top coach en Serie A, parce que Sarri a fait ce qu'il pouvait à la Lazio, et on s'attendait pas à ce qu'il doit avoir. En plus, c'est les deux entraîneurs les plus vieux de Serie A. Je pense qu'ils sont pas loin des 70 ans.

0: tous les deux.
1: Ouais.
0: Et on pensait pas qu'il allait réussir à se relancer, enfin retrouver comme ça un bon poste, parce que c'est prisé, hein, le poste de l'Atalanta. Mais par exemple, pour la première fois tactiquement, ça va jouer différemment. Ce sera plus la défense à 3, ce sera plus un jeu moins direct, et c'est en train de se mettre en place. Allegri, en revanche, c'est pas surprenant parce qu'avec le Napoli, il se tourne autour depuis des années. Voilà, De Laurentiis l'apprécie beaucoup, et puis surtout, ça l'arrange bien De Laurentiis de prendre Allegri, qui est ce qu'on appelle un yes man, c'est-à-dire tout ce que sa direction fait, il approuve. Et effectivement, le Napoli a fait un mercato rabais cet été, parce que De Laurentiis estime, d'ailleurs à juste titre, qu'il a beaucoup investi depuis 2-3 ans et qu'il y avait largement assez de joueurs pour monter un effectif qui tient la route. Mais par contre, ça, c'est très très basique encore, le football d'Allegri. Il y a eu un match là très révélateur le week-end dernier contre Côme, qui c'est tout l'inverse, hein, le modernisme de Fabregas, etc. Côme a gagné 2-1. Et c'était le jour et la nuit en termes de, enfin, de ce qu'il proposait dans le jeu. Donc Allegri, qui est un entraîneur qui a un palmarès long comme mon bras, mais c'est surtout un choix en gros pour essayer de maintenir le Napoli plus ou moins à ce niveau-là, on va dire dans le top 4, top 5 de la Serie A. Mais je suis loin d'être convaincu que ça fonctionne.
1: Justement, on va parler de la Serie A. Est-elle toujours aussi populaire? Est-ce qu'il y a de l'affluence? Bien sûr, les supporters se déplacent pour encourager les équipes. Mais puisqu'on a parlé des entraîneurs, on parle aussi des joueurs, mais surtout ceux qui se sont blessés, ou bien celui qui a fait son retour en Italie. Il est passé par l'Italie, il est passé du côté du Barça, l'Arabie Saoudite. Là, on parle du capitaine de la sélection ivoirienne, Kessié. Et puis, les blessés, McTominay, mais également et surtout, Yıldız, l'excellent joueur, le Turc de la Juve. Si on parlait des blessures, déjà des absences, et ensuite Kessié, le retour en Italie, à Valentin.
0: Hakim, ouais, il s'est fracturé le petit orteil en fait, et il va en avoir pour 3 mois d'absence. Et ils disent qu'il est la seule, c'est même plus la star montante de la Juve, parce qu'il a quand même un statut, hein, depuis 2-3 ans, mais c'est un des rares joueurs, un des rares top joueurs, un des rares top jeunes joueurs, voilà, en Serie A. Sauf qu'il connaît une année 2026 très compliquée, donc il y a cette blessure, mais le rendement en fait, depuis le mois de janvier, était vraiment décevant, et à la Coupe du Monde aussi, il a pas été au niveau. Donc c'est un coup d'arrêt dans sa progression. Voilà. Après, la Juve a recruté Alapjegovic, un Bosnien de Leverkusen, qui fait partie de ceux qui a éliminé l'Italie lors du match de barrage, et qui a 18 ans, qui a un très bon espoir et qui va pouvoir avoir du temps de jeu. McTominay, lui, c'est une arythmie cardiaque qui a été détectée, et qui lui contraint d'être opéré. Il va être absent un mois, et en fait, c'est pas un problème, hein, mais en Italie, tout ce qui est la médecine, les examens du cœur, on est beaucoup plus sévère qu'à l'étranger. Voilà. Et donc, peut-être que cette arythmie cardiaque, en évoluant en Liga ou en Première Ligue, ça lui aurait permis de continuer à jouer quand même. Ça, c'est très spécifique en Serie A. Et enfin, pour Kessié, c'était une situation très particulière, parce que il a été demandé, approché. Il y a eu des offres de la part de 3 clubs de Serie A. On pensait que ça allait être ou la Juve, ou la Roma, pour rejoindre Gasperini, son entraîneur. Et puis finalement, il rentre à l'Atalanta, le club qu'il a révélé avant d'aller au Milan. C'était il y a presque 10 ans. Et je trouve que c'est une belle histoire. Voilà, on critique beaucoup les joueurs qui vont en Arabie Saoudite un peu s'enterrer. Il a fait ses années là-bas, il a pris son chèque, ok, très bien. Son choix de carrière suivant, c'est quoi? C'est le choix du cœur, c'est de revenir à l'Atalanta. Donc chapeau à Kessié.
1: Voilà, donc le capitaine ivoirien qui rentre retrouve l'Italie et l'Atalanta. On va parler dans un instant de l'équipe de la Roma, et surtout parce que Neil Aïnoui, on va le faire tout à l'heure dans la deuxième partie avec David de Lortolari. Neil Aïnoui, qui a été prêté par la Roma, on a vu qu'il a eu du mal à s'imposer la saison dernière déjà. Rendement, ou bien Gasperini qui a ses joueurs en tête, ou bien son système. Qu'est-ce qui s'est passé pour que Neil Aïnoui quitte l'équipe de la Roma? Peut-être que tout simplement Leipzig joue la Ligue des Champions la saison prochaine.
0: Ouais, alors déjà, il peut pas se plaindre de son choix de carrière, parce que en restant à la Roma ou en allant à Leipzig, il joue la Ligue des Champions. Mais je pense que c'est avant tout une question économique, parce que la Roma devait rentrer dans les clous avec le fair play financier. Et c'était ou lui qui partait ou Manu Koné, qui d'ailleurs a quand même failli être vendu hier. Et Gasperini l'a retenu avec toutes ses forces. Donc Manu Koné et Lanawi, c'était un peu le duo milieu de terrain. Il y avait Cristante, ils étaient plusieurs. Et c'est un peu
1: Pardon,
0: Lanawi
1: pardon,
0: qui a été
1: rapidement.
0: sacrifié.
1: Pardon, justement, puisque vous évoquez Manu Koné et qui a failli partir en Angleterre, rapidement, 52 secondes, voilà ce que nous disait hier justement Bruno Constant à propos de Manu Koné, l'international français de la Roma. Et on revient juste après Valentin.
2: C'est vrai qu'il y avait un intérêt pour Lamine Camara de Monaco. La première offre a été rejetée. Et puis Manu Koné, pour moi, c'est une évidence parce que c'est un joueur qui crève l'écran depuis presque 2 ans avec la Roma, qui a fait de très belles performances, prestations avec l'équipe de France et notamment à la Coupe du Monde, mais avant ça. Et je pense que c'est un joueur qui peut apporter énormément. Mais étant donné que l'AS Roma est en train de potentiellement, en tout cas, on en parle en Italie comme un futur candidat au titre, avec un Gasperini qui fait un travail remarquable, un effectif qui semble taillé pour lui. Je peux comprendre que Gasperini n'ait pas envie de lâcher l'un de ses meilleurs joueurs et qui est aussi une pierre angulaire de son milieu de terrain. Donc, on sait que la bataille va être incroyable. On sait aussi que les clubs anglais ont beaucoup d'argent. C'est aussi une manière de négocier avec des clubs anglais. Quand on voit des sommes à plus de 100 millions d'euros pour différents joueurs, ben, on se dit que la Roma peut très bien espérer une somme à 3 chiffres, quoi.
1: Valentin, vous êtes d'accord, le rendement, la qualité, bien sûr, de Manu Koné et également les efforts de Gasperini pour retenir son international français.
0: Et puis moi, je suis surtout d'accord en fait sur l'objectif qu'il peut avoir cette saison avec la Roma, Manu Koné. C'est effectivement, moi quand j'ai fait mes pronostics pour cette saison, j'ai mis l'Inter devant parce qu'elle est championne en titre, elle est favorite, et enfin elle a de l'avance sur tout le monde, mais son principal concurrent, ça va être la Roma, c'est clair. Et Manu Koné a l'occasion de remporter un Scudetto à la Roma, ce qui n'est plus arrivé pour le club depuis 2001. Donc avec ça, on rentre dans l'histoire du football. Aller à Chelsea pour remporter, je sais pas, une Carabao Cup ou faire une finale d'Europa League ou je ne sais quoi, dans une carrière, ça compte pas, quoi. Donc j'espère que son choix a été aussi fait en fonction de ça. Et c'est dommage pour El Hanaoui de ce point de vue-là, parce que la Roma, ça va être du très lourd cette année. Et Gasperini qui a tourné autour du Scudetto avec l'Atalanta, il lui manquait toujours un petit quelque chose. Bah, cette année, je pense que ça va être son année. En tout cas, je l'espère parce que ce serait vraiment spectaculaire de voir la Roma champion d'Italie. Ça sera un peu comme le Napoli quand ils auront gagné le Scudetto il y a 4 ans, quoi. La planète entière va dire oula, qu'est-ce qui se passe là dans la planète foot? Moi, j'attends de voir ça avec impatience.
1: Il nous reste une petite minute rapidement. Le football italien est-il toujours populaire? Parce qu'on connaît les Italiens qui adorent le football, bien entendu, le football mondial d'une façon générale, la Serie A surtout, et les grosses écuries, l'Inter, l'AC Milan, la Juve, la Fiorentina, Naples, entre autres. Vous qui suivez le football italien, vous voyez, enfin, en tout cas pour la présence, le suivi, comment vous le trouvez malgré les déceptions de la sélection également des équipes italiennes la saison dernière?
0: Et moi, mon point de vue, il est un peu biaisé, Hakim, parce que je suis en Italie. Donc ici, évidemment, l'attrait du football, ça change pas auprès des jeunes. Même si le sport italien compétit dans d'autres sports, le foot, ça reste le foot, ça change pas là-dessus. Et pourtant, cet été, on a encore vu plein de joueurs étrangers débarquer en Serie A. Les Italiens ont encore moins de temps de jeu, donc ça va être compliqué pour construire une équipe d'Italie compétitive, malgré 3 absents déjà à la Coupe du Monde. Mais ça, c'est secondaire pour les Italiens, malheureusement, j'ai envie de dire. Donc oui, bien sûr que la Serie A est attractive. Et en plus de ça, c'est le championnat le plus disputé parmi les grands championnats. Il y a pas une équipe qui a remporté le titre 2 années de suite depuis la Juve, qui a fait ses 9 titres d'affilée. Donc c'est vrai que c'est le championnat qui a le plus de suspense. Donc d'un point de vue d'extérieur, évidemment, c'est le championnat qui a le plus d'attractivité de ce point de vue-là. Je parle du point de vue hors d'Italie, évidemment.
1: Voilà donc pour le mot de la fin. Merci beaucoup Valentin Paolozzi, l'un des consultants de l'autre match et également spécialiste du football italien. Merci beaucoup Valentin.
0: Grazie a voi, a presto.
1: Merci Valentin. Dans un instant, après la synthèse de l'actualité, nous prendrons la direction de l'Allemagne pour retrouver David de l'Ortolari et justement les joueurs marocains qui évolueront en Bundesliga notamment. Ça sera après la synthèse de l'actualité présentée par Eva Cohen.
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4: « Bonjour, bonjour à tous et à toutes. L'Espagne réaffirme que les autorités marocaines n'ont rien à voir dans l'afflux massif de personnes à Ceuta le mois dernier. Le chef de la police espagnole, ce mercredi, dément l'existence d'un rapport qui affirmait l'inverse et qui a été mentionné dans la presse espagnole ce matin. Lundi, on le rappelle, le chef du gouvernement, Pedro Sanchez, avait déjà exonéré toute responsabilité du Maroc dans la crise qui a touché les deux pays fin juillet. 11 étrangers arrêtés en Iran, tous sont suspectés, selon la télévision d'État, d'avoir fait passer du carburant en contrebande dans le sud du pays, un phénomène qui est en cours depuis des années dans cette région et qui provoque des pénuries. Hier, le président du Parlement a également appelé les citoyens à réduire leur consommation d'essence, alors que de longues files se sont créées aux stations essence de Téhéran en cause notamment

0: notamment le blocus naval imposé par les États-Unis sur les ports iraniens. En Ukraine, un nouveau système d'alerte aérienne pour distinguer les attaques de missiles de celles des drones et limiter de fait les perturbations causées par la hausse des bombardements russes en Ukraine. C'est ce qu'annonce le président Volodymyr Zelensky ce mercredi, alors que son pays connaît quasi quotidiennement de multiples alertes aériennes obligeant administrations et bâtiments publics à fermer temporairement. Au Népal, le bilan des victimes continue de s'alourdir une semaine après la gigantesque crue liée à l'effondrement d'un glacier qui a dévasté une vallée en contrebas à la frontière avec la Chine. Les autorités sur place font désormais état de 1200 morts et plus de 4200 disparus. Les recherches pour tenter de retrouver les survivants se poursuivent. Balendra Shah, le premier ministre au pouvoir depuis 6 mois, a fait le point pour la première fois devant le Parlement ce mercredi et pointé le rôle du changement climatique dans la catastrophe. Selon Katmandou, la reconstruction devrait, elle, se chiffrer en milliards de dollars. Et l'ONU l'affirme ce mercredi, le monde doit se préparer à gérer le dépassement du seuil des 1,5 degrés de réchauffement des températures mondiales par rapport à l'ère pré-industrielle. L'instance affirme que la planète va inévitablement franchir ce palier symbolique et appelle à repenser la gouvernance mondiale climatique et à considérer des solutions technologiques comme le captage de carbone de l'atmosphère. Une conclusion décriée par les ONG comme par les pays les plus vulnérables au changement climatique. Eux appellent à une réduction immédiate des émissions de gaz à effet de serre. Une adaptation en tout cas plus qu'urgente. Les vagues de canicule et de sécheresse de ces derniers mois devraient coûter 0,1 point de croissance à l'économie de la France en 2026 en raison de la baisse de la production agricole. C'est ce qu'annonce le ministère de l'économie français aujourd'hui, des effets qui s'ajoutent à ceux du conflit au Moyen-Orient sur l'agriculture qui a augmenté le prix du gaz et des engrais azotés. On reste en France avec un mot de cinéma pour refermer cette édition. À partir de ce mercredi et jusqu'à dimanche, Paris accueille le festival de films Arkawit dédié au long métrage soudanais. Pour cette deuxième édition, les rencontres, débats, tables rondes et projections se concentreront sur la thématique des exils et des engagements. Objectif, donner à voir les représentations de la guerre actuelle au Soudan, tout en mettant en lumière les engagements artistiques de ces jeunes réalisateurs. Voilà pour l'essentiel de l'actualité. Tout de suite, la suite de l'autre match avec Hakim Tamim.
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1: La deuxième partie de l'autre match, notre ami Mehdi à la réalisation, bien sûr, vous le savez, c'est la reprise, la nouvelle grille sur Médien, vous la découvrez au fur et à mesure. Bien entendu, les nouveautés avec l'émission de Monsef Zamrat chaque lundi de 21h à 22h. En ce moment, il y a Ali Salahdine qui est en vacances. Il reprend bientôt, bien entendu, avec toute l'équipe Podium en arabe de 9h à 10h. Et les autres rendez-vous, vous les connaissez parfaitement, Studio Sport samedi et dimanche de 17h à 18h. Les journaux le soir, le matin, 18h40, 8h40, 7h10, 7h50. Bref, le sport, comme bien entendu, je ne vais pas dire vous n'avez jamais vécu cela, mais en tout cas comme Médien, eh bien à la tradition et bien sûr c'est une habitude de le sport très présent sur notre antenne. Valentin Paoluzzi était avec nous dans la première partie, on a évoqué le football italien, la nomination d'un nouveau sélectionneur l'été dernier, vous le savez, eh bien Mancini a retrouvé son poste, et également les mouvements des entraîneurs et également le début du championnat, surtout de la Roma. La deuxième partie, là aussi un nouveau sélectionneur, même si David Lortolari était avec nous lundi dernier avec Monsef, on a évoqué plein de sujets, beaucoup d'autres sujets restent donc en suspens. David est avec nous, bonsoir et bonjour David.
2: Bonsoir Hakim, bonsoir à tous.
1: Eh bien David, on a prévu de parler de la Nationalmannschaft, eh bien Jürgen Klopp a pris les rênes pour remplacer Nagelsmann après, j'allais dire, le fiasco de la Coupe du Monde, parce que ça fait quand même depuis...

0: Le succès et le triomphe en 2014, les participations ne sont pas à la hauteur de la sélection allemande. Les entraîneurs qui a bougé, bien sûr, le Bayern Munich et son entraîneur sont bien là. L'Allemagne qui est devenue une destination de certains internationaux marocains. Certains oui. sont nés sur place. Un joueur vient de réussir un triplé pour ses débuts. Eh bien, l'année dernière, il y avait Elias Bensrir, même si la saison a été, l'année a été difficile. Il a même perdu sa place au sein de la sélection marocaine. Naïl Aïnaoui qui vient de rejoindre Leipzig, sans oublier eh bien Ouahdi qui était en Belgique. On parle de quoi? On commence par quoi? Ce que vous voulez, les internationaux marocains, la Nationalmannschaft, l'arrivée de Klopp, ce que vous préférez, David?
1: Oui, le choix est difficile. On peut évoquer, bien sûr, d'abord peut-être le sélectionneur, parce que c'est le haut de la pyramide pour ce pays. Jürgen Klopp était attendu, Hakim, depuis quelques années. Maintenant, bien sûr, on était ravis du vent de fraîcheur et de jeunesse apporté par Julian Nagelsmann comme sélectionneur, mais il y a toujours eu de la circonspection, il y a toujours eu de la prudence et certaines retenues par rapport à ce qu'il pourrait faire et parviendrait à faire avec la sélection, parce que Nagelsmann, c'était quand même un jeune entraîneur qui a fait de très belles choses en club, bien sûr, Hoffenheim par exemple, Leipzig aussi, mais les gens en Allemagne, bien sûr, se disaient, c'est peut-être un peu tôt pour qu'un entraîneur comme ça maîtrise les ficelles de sélectionneur. Et évidemment, on pensait depuis longtemps à Jürgen Klopp, depuis que Klopp était parti vers l'Angleterre, après Dortmund, après ses succès à Dortmund 2013-2014 ou 2012-2013 plutôt, pardon, les citoyens allemands se disaient celui-là il est destiné à prendre un jour la direction de l'équipe nationale. Et puis les succès à Liverpool de Klopp ont évidemment renforcé cette attente, ce désir. Klopp, c'est un entraîneur qui a vécu dans différents pays, qui a eu du succès dans différents endroits et qui surtout espère les supporters Hakim, va apporter quelque chose qui a manqué depuis 2014, c'est-à-dire une mentalité de champion. Une mentalité, celle qui était incarnée en 2014 par Bastian Schweinsteiger, celui qui se battait au milieu de terrain, qui faisait la digue, qui faisait l'attaque et la défense. Et Jürgen Klopp, son football, c'est un peu ça. C'est un football avec du panache, avec il a été qualifié en Angleterre de heavy metal football ou rock football, c'est-à-dire un football où on s'engage à fond, en attaque et en défense. Il y avait cette attente-là. Maintenant, Hakim, pas sûr que la sélection puisse se métamorphoser comme ça en deux ou trois matchs, sous prétexte que Jürgen Klopp la dirige, parce que les joueurs ont été marqués par ses échecs, évidemment, 2018, 2022, 2026. Il y a un renouvellement, et ça, c'est ça qui va être intéressant. On va être curieux de savoir si Klopp peut faire appel à quelques jeunes. Par exemple, le jeune germano-italien Tressoldi, on pense à un exemple comme ça et quelques autres, mais il faudra être peut-être un peu patient et ne pas espérer que la Mannschaft change complètement de style et de mentalité dès les matchs de septembre. Il va y avoir des matchs là qui vont être très intéressants parce que les gens attendent de voir ce que ça peut donner, mais Jürgen Klopp ne pourra pas faire de miracle parce qu'il n'a pas les joueurs au quotidien comme dans un club, Hakim. Donc oui, beaucoup d'attentes, mais on va pas tout changer tout de suite, je pense.
0: Justement, c'est la question que j'allais poser, parce que quand on pense à Jürgen Klopp et quand on voit comment il joue et quand on lit et on suit les experts, on parle de pressing intense, tous les joueurs qui font le pressing, le jeu vertical est rapide. On pense à Liverpool à l'époque où il y avait un certain, on va prendre par exemple Mohamed Salah, sans oublier les autres, Sadio Mané notamment, la transition offensive, plein de choses comme ça qu'on dit, qu'on écoute en football, mais la réalité, est-ce qu'on dispose des outils pour justement appliquer, est-ce que c'est l'entraîneur qui s'adapte aux joueurs ou c'est l'inverse? C'est là le problème, d'autant plus que la sélection allemande, qu'on le veuille ou pas, malgré les centres de formation, malgré la qualité des joueurs, malgré la qualité des techniciens, eh bien on voit en Coupe du Monde, ça ne marche pas ces dernières années en tout cas.
1: Oui, c'est la vraie question. Le mot mentalité, qui est le même en allemand, mentalité, c'est comme en français, ça crispe. Ça crispe en Allemagne. Quand vous employez ce mot-là pour dire, votre équipe, cher monsieur, en conférence de presse, vous vous adressez à un entraîneur, vous dites, visiblement, il y a un problème de mentalité. Ça crispe, ça a crispé à Dortmund. On n'est pas content à Dortmund quand les journalistes disent, ah, mais vous n'avez pas le mental de vainqueur. Et que ce soit les entraîneurs ou la direction sportive, on sent une crispation, une tension. Pour l'équipe nationale, ça a été un peu pareil. Alors Nagelsmann a essayé d'autres choses, à essayer d'autres joueurs, à déplacer des joueurs qui n'étaient pas forcément peut-être toujours aussi au poste de prédilection. Et à force de tordre et de distordre la logique et les grandes valeurs du football, ça a été un échec. Semi-échec, échec, bon, quand on est éliminé en 16e de finale du mondial, pour l'Allemagne, c'est pas forcément une réussite. Et Klopp peut apporter autre chose. Il a apporté de l'originalité, de la fraîcheur dans la première conférence de presse lorsqu'il est arrivé, lorsqu'il a été intronisé. Ça, c'est face aux médias, c'est face au public. Il sait faire. Maintenant, il faut voir effectivement quel joueur il va mettre en place, quel 11 il va aligner, va-t-il faire confiance plein pot à la jeunesse, par exemple dans les buts. Le jeune Urbich va jouer ce soir en coupe avec le Bayern, par exemple. Est-ce que Urbich va être appelé? Et à tous les autres postes, c'est un peu pareil. Renouvellement profond, peut-être, mais des risques de perdre peut-être aussi en qualité et en équilibre. Ça va être une mission compliquée et les premiers matchs là en septembre vont nous donner bien sûr toutes les indications et on va pouvoir analyser un peu le potentiel de cette équipe pour les deux prochaines années.
0: La presse espagnole qui reprend les propos de Jürgen Klopp et surtout la presse de Madrid, parce qu'il a dit celui qui critique le Real Madrid ne connaît rien au football. Tout le monde essaye de battre les records de ce club, mais personne n'y arrive. Certains ont dépensé des centaines de millions pour réaliser ce qu'a fait le Real Madrid et au final, ils ont échoué. Le Real Madrid n'est pas qu'un simple club, c'est une histoire qui ne se répète pas et une grandeur qui ne s'achète pas. Voilà les propos de Jürgen Klopp, bien entendu repris par la presse de Madrid, la presse espagnole en tout cas. Voilà donc pour le nouveau sélectionneur, le sélectionneur de l'équipe d'Allemagne. Si on parle, bien sûr, on parle toujours de technicien, mais au niveau des... C'est vrai que pour le Bayern Munich, Vincent Kompany est toujours là. On en a parlé lundi, l'arrivée de Saïbari également, l'international marocain. Mais qu'en est-il des autres équipes? C'est vrai que Manchester, le Borussia Dortmund n'a pas changé non plus, mais il y a du mouvement dans les autres clubs, des outsiders notamment. Qu'est-ce qu'on peut dire d'une façon générale sur les entraîneurs, les équipes qui ont changé de technicien, David?
1: Oui, il faut surveiller ceux qui jouent placés là, qui jouent placés derrière le Bayern. Je dis pas que tout le monde part défaitiste pour la nouvelle saison, mais un Bayern stable avec du renfort sera difficile à déloger pour le titre, ça c'est sûr. Et derrière, on pense bien sûr à Dortmund. À Dortmund, le même entraîneur. Bon, il y a eu quelques renforts, notamment venus de Grèce parmi les joueurs, mais le public et les supporters de Dortmund sont un peu circonspects et on a un peu de frustration avec le jeu proposé par Kovac. Mais là, on a quand même un petit peu de continuité. Mais alors derrière, ça va bouger beaucoup. Martin De Michelis, ancien défenseur du Bayern, prend les rênes de Leipzig, qui s'est renforcé, on va en dire un mot derrière aussi, en provenance du Maroc. Et puis Leverkusen veut renouer avec le football de Xavi Alonso.
0: Pardon, David, pardon,
1: Oui,
0: puisque vous avez
1: arrive.
0: parlé de Demichelis, eh bien, il est quand même passé par le Bayern en tant que joueur.
1: Oui.
0: Il a joué au Bayern Munich pendant longtemps, je pense même 7
1: Oui,
0: ou 8,
1: comme
0: 8 saisons
1: défenseur.
0: même, David.
1: Oui, absolument, comme défenseur, plutôt charismatique et qui occupait beaucoup de place sur le terrain. Il a été aussi milieu défensif. Martin De Michelis, ça parle en Allemagne. Et, ce qui pose question dans cette Bundesliga, c'est la façon dont le RB Leipzig, qui s'est séparé donc de Jürgen Klopp parce que celui-ci part comme sélectionneur maintenant, il était directeur du football à Leipzig, un poste un peu flou, mais il était en tout cas dans la direction. Il est parti et le club a laissé partir aussi, a fait partir l'entraîneur qui a amené la saison dernière ce RB Leipzig à la troisième place, Ole Werner. Et donc, le pari des Demichelis est un vrai gros risque. Oui, un personnage connu et apprécié en Allemagne. Oui, un défenseur de charisme. Mais que va-t-il faire comme entraîneur avec le RB Leipzig? Ça, c'est une question. On a quelques indices déjà. Première victoire nette pour commencer. Un jeu risqué et offensif. Donc la sensation quand même qu'avec Demichelis, Hakim, on va revenir à un RB Leipzig qui prend des risques avec de la fougue. Ça, c'est plutôt intéressant. Et puis, à Leverkusen, là aussi, on a un retour au succès récent. Ça n'est pas Xabi Alonso qui revient, mais il y a un parfum hispanique, il y a un parfum espagnol avec Carles Martinez, qui est venu maintenant s'occuper de l'équipe. Et je sais que les dirigeants de Leverkusen veulent retrouver le football à succès de l'Espagnol Xavi Alonso. Alors, ça sera un autre entraîneur, c'est vrai, Mais l'idée, c'est de retrouver un peu les mêmes recettes. Donc oui, deux entraîneurs là qui viennent dans les

0: équipes de pointe, des équipes de la 2, 3, 4e place, essayer de bouleverser un peu la hiérarchie et apporter un football offensif, ça va forcément nous plaire.
1: Voilà, donc pour les entraîneurs du Mikelis, en tout cas, donc, et, qui était la saison dernière du côté de Mallorca. Mallorca qui a perdu sa place en première division en Espagne. Si on évoquait, après on évoquera d'autres sujets. Tiens, on commence par les internationaux marocains et surtout Zakaria El Ouahdi qui était en Belgique. Là, il est du côté de Hambourg. C'est l'occasion de parler de cette équipe de Hambourg parce que les jeunes peut-être ne connaissent pas cette équipe qui a joué les premiers rôles en Allemagne et en Europe. Mais bon, c'était dans les années 80. C'est l'occasion de le rappeler avec vous, David. Et ensuite, comprendre le choix, parce que certains ont critiqué le choix de l'international marocain. Il a fait partie de l'équipe qui a participé aux Jeux Olympiques, championne d'Afrique, bien entendu, c'est les moins de 23 ans. Mais avec l'équipe du Maroc, il a joué quelques minutes lors de la dernière Coupe du Monde. Le latéral Zakaria El Ouahdi, on le sait, dans les latéraux, il y a Nasser Mzraoui et surtout Achraf Hakimi. Donc c'est difficile de trouver une place de titulaire. Le choix, ce joueur, et surtout rappeler ce que représente Hambourg en Allemagne. Surtout le passé glorieux de cette équipe, des joueurs de qualité, des entraîneurs aussi, David.
0: Oui, alors c'est la grande ville du Nord, bien sûr, la Hanse, cette grande région qui touche la Baltique, à l'est du Danemark, hein, très exactement, et puis à l'ouest aussi parce que c'est le côté mer du Nord, mais c'est la très grande ville du Nord. C'est l'équivalent, si on mettait sur une balance, Munich au sud, Hambourg au Nord. Pas pour le palmarès parce que le Bayern a plus de titres, mais pour les pensées dans la tête des amateurs de football bien sûr en Allemagne, c'est Hambourg d'un côté et le Bayern de l'autre. Il y a eu des heures de gloire bien sûr avec notamment Félix Magath, mais pas seulement hein, dans les années 80 pour Hambourg. La descente en deuxième division avait été un événement il y a quelques saisons parce que c'était le club qui était resté le plus longtemps en première division. Ils sont remontés maintenant, ces joueurs de Hambourg, avec une vraie dynamique là. Et quand on regarde la puissante presse de cette région, l'arrivée de El Ouahdi, ça suscite vraiment un dynamisme et un plaisir. Et il va nous faire plaisir, il va nous régaler, dit la presse, ce matin même encore à Hambourg. Ce joueur-là, avec une photo où il est souriant au milieu de ses partenaires, c'est un peu, je pense que c'est une bonne destination parce que il va avoir sa chance, il va jouer, il va s'exprimer. Hambourg a pas forcément eu un football très très léché, très très alléchant les dernières saisons, c'était parfois un peu laborieux. Mais je les ai observés et commentés sur leur premier match, c'est intéressant. C'est une équipe qui va pas jouer les premiers rôles, qui va pas jouer les 2-3 premières places. Mais on sent qu'il y a la volonté de se réinstaller en première division, de retrouver un peu le première moitié du classement. Ça va peut-être pas jouer la Coupe d'Europe tout de suite, mais c'est un club où il va pouvoir s'exprimer et où il va avoir du temps de jeu. Et ça, c'est très positif. Et il y a un entraîneur qui l'a eu de 2024 à 2025 en Belgique, Hakim, qui a parlé de lui, c'est Thorsten Fink, en disant « Vous allez voir, ce joueur-là va vous emballer. » Donc, il y a une attente positive, offensive, vis-à-vis de El Ouahdi en Allemagne, et je pense que ça peut être très intéressant dès les matchs qui viennent.
1: El Ouahdi est polyvalent, arrière gauche, arrière droit, très offensif, on l'a vu lors des matchs amicaux, également avec l'équipe du Maroc, les équipes du Maroc, on a vu sa progression. Et justement, l'Allemagne, je le disais tout à l'heure, qui devient une destination, on voit de plus en plus de joueurs marocains, des internationaux et d'autres qui se révèlent, qui jouent, qui évoluent désormais en Bundesliga. On va en parler dans un instant parce qu'il y a quelques jours, il y avait Younes Ibn Talib qui a réussi à un triplé. Et surtout, l'information, c'est Nail Aynaoui, le milieu terrain de la Roma, 25 ans, qui est devenu cette année, il a rejoint l'équipe du Maroc cette année. On l'a vu en France, bien sûr, on avait dit beaucoup de bien. Il a confirmé avec les Lions de l'Atlas pendant la CAN, pendant la Coupe du Monde aussi, titulaire indiscutable. Malheureusement, à la Roma, il a eu du mal avec Gasperini, pas parce qu'il ne lui faisait pas confiance, mais parce qu'il y avait à côté un certain Manu Koné, l'international français, excellent, et on l'a vu encore hier. Chelsea a fait tout pour l'engager, mais il a été retenu par la Roma. Qu'est-ce qu'on dit à propos d'El Aynaoui? Va-t-il apporter quelque chose de plus pour cette équipe de... Là, c'est du côté de Leipzig, c'est bien ça, David?
0: Oui, c'est bien ça. Et là aussi, une équipe qui veut, alors déjà, qui va retrouver la Ligue des Champions, parce que la saison dernière, c'était une saison sans coupe continentale, sans coupe européenne pour Leipzig.

0: Donc, revient dans ses standards, ce que le club espère chaque saison, c'est disputer la Ligue des Champions. Ça va être le cas là maintenant, dès ce mois de septembre. Et l'effectif a un peu changé, a un peu bougé. Et je me dis que on a fait un peu la place pour El Ainaoui, qui est attendu à Leipzig. Là aussi, un club qui joue vraiment l'offensive. Ce sont pas des clichés, hein, c'est une réalité dans la façon de jouer au quotidien. Et comme il y a eu des milieux de terrain, ça a été un peu allégé l'effectif au milieu de terrain. Il y a eu le départ aussi devant de Konrad Harder qui a quitté le club et qui jouait pas beaucoup. Il y a un effectif qui a été un petit peu rationalisé, qui a un petit peu changé. Et moi, je crois, parce que les exemples sont nombreux, Hakim, dans ce domaine, dans ce club, je crois que un joueur qui arrive va avoir sa chance tout de suite. Alors, il faudra la saisir, il faudra être bon, mais je vois absolument pas Leipzig recruter un joueur comme ça en prêt avec option d'achat et ne pas derrière le faire jouer, lui laisser sa chance et voilà, lui donner des responsabilités. Donc, je crois que là aussi, il y a un terreau favorable à ce qu'on le voit évoluer et à ce que lui montre de belles choses. International marocain, 22 sélections, il va avoir sa place tout de suite, je pense, au milieu de terrain à Leipzig. Il n'y a plus exactement les mêmes joueurs qu'il y avait sur les saisons précédentes, donc c'est une nouvelle ère qui commence et il a sa place parce que c'est une bonne base.
1: Ben justement, le leader, bien sûr, de ces joueurs marocains évolués en Allemagne, c'est sans doute Ismaïl Saïbari, qui a rejoint, bien entendu, le Bayern Munich. On en a parlé avec vous, David, lundi dernier, bien sûr. Naïl El Aïnaoui, ou Zakaria El Ouahdi, bien entendu. Mais il y a d'autres joueurs, parce que, par exemple, et vous nous en parliez l'année dernière, déjà, la saison dernière, Ayoub Amemouni, qui a été retenu. Il n'était pas dans la liste de Mohamed Ouahbi, bien entendu, mais il a fait partie de la liste finale qui a pris part à la Coupe du Monde. Il a même fait quelques entrées. On rappelle qu'il y a des joueurs comme Amine Adli ou encore Amine Harit qui sont passés par la Bundesliga, sans oublier Belhcourt, bien entendu, ancien international marocain. Et le football allemand, justement, parce que quand on parle de l'Espagne, on parle forcément de tiki-taka, les petites passes, le jeu espagnol, l'Angleterre, il y a cet engagement. La France est plus tactique. Le football allemand, c'est vrai que on connaît la solidité des joueurs allemands, mais qu'est-ce que le football allemand, d'une façon générale, comment on peut le qualifier, David?
0: Ben, c'est globalement ouvert sur les trois premières divisions du football allemand. C'est un jeu ouvert avec du panache, avec de l'espace, avec des imprécisions défensives. Ça ne veut pas dire qu'il n'y a pas de tactique, hein, mais on n'est pas du tout dans. Quand vous regardez à la télévision un match allemand, un week-end allemand, et puis vous basculez sur la Ligue 1 française, par exemple, vous êtes frappé par la précision du placement en France. Parce que les Allemands sont plus, peut-être, alors pas dans l'improvisation, mais on a tendance à penser d'abord à l'offensive. Il y a quelques exceptions, il y a quelques clubs qui sont un peu plus petits bras, un peu plus selon les moyens dont ils disposent, mais en général, c'est vraiment l'offensive sur les trois premières divisions. Ça se voit pas seulement au Bayern, hein, ou à Dortmund, ça se voit dans tous les clubs aussi. Et dans la liste qu'on a citée à l'instant, Hakim, on peut citer aussi les germano-marocains, parce qu'il y en a quelques-uns. Je pense au jeune Wael Moya, qui est à Mönchengladbach, qui a joué avec les internationaux allemands de moins de 18 ans. Je pense que peut-être il espère jouer avec la sélection allemande dans le futur, mais c'est aussi un joueur d'origine marocaine. Donc c'est vrai que le championnat, particulièrement cette saison, il y a beaucoup de joueurs du Maroc, et pour moi, dans 9 clubs sur 10, c'est la chance pour s'exprimer, du temps de jeu, de l'offensive, apprécié en plus parce que les Allemands sont peut-être effectivement un peu plus sur le côté athlétique ou sur le respect des consignes que sur la créativité, qui est souvent un atout des joueurs offensifs marocains. Donc ça donne quand même voilà, beaucoup d'arguments pour espérer qu'il s'exprime. On l'avait vu avec Mazraoui au Bayern, dans un poste plutôt défensif. On le voit avec Saïbari qui va jouer aussi beaucoup beaucoup de matchs et va avoir beaucoup de temps de jeu. Et entre les deux, ben, il y a tous les joueurs aussi, soit marocains, soit germano-marocains, qui ont leur chance et qui voilà peuvent se montrer aussi au public international. Je trouve que c'est une excellente base pour un football agréable, offensif et encore une fois où chacun peut s'exprimer et prendre ses responsabilités beaucoup plus. Par exemple, qu'en Ligue 1, pour les joueurs qui vont par exemple de Paris vers l'Allemagne ou de Lens vers l'Allemagne, puisqu'on en a mentionné là, on va les voir et on va en parler régulièrement, je pense, dans l'émission.
1: Mais juste

0: Bon, la deuxième journée se profile à l'horizon. La deuxième journée débute dès vendredi, la deuxième journée de la Bundesliga, bien entendu. La première s'était écoulée le week-end dernier. Eh bien, il y a le Bayern, j'allais dire le futur champion, le grand favori, le Bayern, qui joue en déplacement. Ça sera face à Schalke. Et le Borussia Dortmund, pour ne citer que ces deux équipes, en déplacement aussi. Et ça sera contre Hoffenheim. Ces deux matchs sont prévus samedi parce que, vous le savez, dès la semaine prochaine, eh bien, c'est le retour ou le début, ça dépend de la Ligue des clubs champions, sachant qu'il y a des matchs de coupe en Allemagne, David.
1: Oui, il y a des matchs de coupe qui ont pas pu être joués. Ça concernait Dortmund et le Bayern cette semaine parce qu'il y avait eu la Super Coupe le 22 août. Et donc, c'était le premier tour de coupe, ces deux clubs n'avaient pas joué. Ce soir, il y a un Bayern qui joue à Osnabrück, division inférieure, donc Bayern évidemment favori. Dortmund, c'est bon aussi. La coupe et puis le championnat avec des incertitudes côté Dortmund. J'en dis très vite un mot, Hakim, quand même, parce que l'une des recrues grecques de Dortmund, Gareth Sass, a montré ses qualités comme titulaire dès le premier match qui venait de Belgique, et Constant Dejas, lui, malheureusement, s'est blessé au genou contre Hambourg et Dortmund ne pourra pas l'aligner. Donc on va voir un peu. Ça va obliger Niko Kovac à faire déjà des changements en début de saison contre Hoffenheim, qui est un club surprenant, qui peut surprendre. Donc, on va avoir déjà peut-être des surprises sur ce week-end qui vient. Schalke, en plus, qui revient en première division et qui va recevoir le Bayern devant 60 000 personnes. Ça va être quelque chose dont on parlera forcément la semaine prochaine.
0: Justement, le championnat allemand, bien entendu, le Bayern reste le grand favori. Bon, on l'a vu, les équipes se renforcer, le Bayern aussi. Mais le Bayern, le principal objectif reste bien sûr cette Ligue des clubs champions. La saison dernière s'est passée de peu avec une élimination en demi-finale. Mais le Paris Saint-Germain était injouable, on va dire, le Paris Saint-Germain, qui s'est aussi renforcé. Il a laissé filer quelques joueurs à l'image de Barcola, l'un des gros transferts de cet été. Mais le Paris et Saint-Germain reste malgré un début. Tiens, il nous reste 30 secondes rapidement. David, vous trouvez normal le début de championnat du Paris Saint-Germain, deux matchs nuls pour commencer avec des difficultés pour marquer. C'est comme ça avant de monter en puissance?
1: Il y a deux remarques très rapides. La première, c'est que le Paris Saint-Germain restant sur deux Ligues des Champions consécutives, il y aura peut-être au moins en début de saison une espèce de lassitude, une espèce de la sensation d'être un peu supérieur, et ça va leur coûter des points. Et puis Luis Enrique, la saison dernière c'était le cas déjà, à partir de janvier-février, c'est plus sérieux, c'est plus professionnel, et le Paris Saint-Germain refait son retard. On peut imaginer que ce sera pareil cette saison encore. Peut-être un ou deux clubs de Ligue 1 devraient-ils essayer d'en profiter, comme par exemple Monaco.
0: Ben justement, on voit ce genre d'équipe, ce sont des équipes comme dans un tournoi pour les sélections, qui gèrent tout un tournoi, mais pas le début de la saison, parce que ça ne peut que s'améliorer pour monter crescendo. Merci beaucoup David pour toutes ces précisions.
1: Merci Hakim, bonne soirée à tous, merci.
0: Merci et bonne soirée David. On rappelle demain donc un nouveau numéro de l'autre match de 16 à 17h. Nous serons avec Sahil Sissoko et également avec Nicolas Villas, le football espagnol bien entendu, le football africain, le football mondial sur Média. Merci à tous, Mehdi à la réalisation et bonne continuation à l'écoute de Média.
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1: Bonjour, bonjour à tous et à toutes, avec vous Eva Cohen. Israël exclut tout retrait de la bande de Gaza. Le Premier ministre Benjamin Netanyahou l'a affirmé lors de son déplacement dans l'enclave ce mercredi et a réitéré vouloir désarmer le Hamas et démilitariser le territoire. Le dirigeant, en pleine campagne électorale en vue des élections de fin octobre, estime que les forces israéliennes contrôlent désormais 60% de la bande de Gaza et reste intransigeant face à toute avancée diplomatique. Le mois dernier, Tel Aviv avait rejeté une feuille de route américaine pourtant acceptée par le Hamas, prévoyant un retrait israélien progressif parallèlement au désarmement du mouvement palestinien. Pourquoi pas nommer le détroit d'Ormuz détroit Trump ? C'est la nouvelle suggestion du président américain ce mercredi, quelques jours après avoir changé le nom du lac d'Ontario, situé à la frontière canadienne, en lac d'Amérique. Une proposition alors que les échanges de frappes ont repris en force ces derniers jours avec l'Iran. Le pays affirme avoir changé de stratégie militaire et diplomatique afin de résister aux sanctions économiques américaines et de venir à bout de Washington. Les États-Unis, qui appellent aussi la communauté internationale, a cessé leurs échanges avec le Nicaragua. Marco Rubio, chef de la diplomatie américaine, dénonce ce mercredi la dictature brutale du pays dont le Parlement a voté hier l'exclusion des partis d'opposition des élections, notamment législatives, prévues l'an prochain. Le président du pays, Daniel Ortega, défend lui une mesure visant à protéger le Nicaragua des ingérences.

0: américaine. La France exclut de renoncer à sa souveraineté sur les îles Matthew et Hunter dans le Pacifique, revendiquée par le Vanuatu. C'est ce qu'indique la ministre française déléguée chargée de la francophonie et des partenariats internationaux, présente au 55e Forum des îles du Pacifique qui se tient en ce moment au Palaos. La France répondra en temps voulu à cette requête devant la Cour internationale de justice, saisie à ce sujet par le Vanuatu, c'est ce qu'affirme la ministre. Les deux pays sont en discussion depuis l'an dernier pour trouver un consensus, notamment sur les délimitations de la zone économique exclusive de chacun. La crue meurtrière survenue au Népal la semaine dernière, ainsi que les incendies en Europe et à travers le monde de cet été, devraient recentrer l'attention sur l'impact du changement climatique. C'est ce que déclare ce mercredi le Fonds vert pour le climat de l'ONU, qui estime que le monde se trouve en ce moment confronté à des points de bascule irréversibles. Plusieurs gouvernements du Pacifique réunis à Palaos ont toutefois réagi avec consternation au nouveau rapport de l'ONU, publié également aujourd'hui, qui conclut que le monde n'arrivera pas à limiter le réchauffement climatique à 1,5 degré par rapport à l'ère pré-industrielle. Ces petits États en première ligne face au réchauffement climatique appellent à des progrès urgents et concrets pour améliorer leur accès au financement pour lutter contre le réchauffement climatique. Et puis un mot de télévision et de ballon rond pour refermer cette synthèse. Pour cette nouvelle saison sportive, la chaîne Canal Plus en France s'offre les services de deux anciens membres des Lions de l'Atlas et non des moindres. Walid Regragui, ex-sélectionneur et artisan de l'arrivée en demi-finale de Coupe du Monde des Lions en 2022, et Mehdi Benatia, ex-capitaine de la sélection nationale et tout juste retraité de ses fonctions au sein de l'Olympique de Marseille, ont tous les deux été engagés comme consultants ballon rond sur Canal+. Voilà donc pour l'essentiel de l'actualité. Bonne suite des programmes sur Média.
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2: Au Maroc, le temps sera nuageux à partiellement nuageux sur le littoral et les zones proches à l'est d'El Hoceima, ainsi que sur le littoral et les zones proches entre Tanger et Safi. Partiellement nuageux à souvent ensoleillé sur le littoral et les zones proches entre Tiznit et Derla, puis clair ailleurs. Côté température, il fera 34 degrés à Rabat et Tanger. Il fera 33 degrés à Casablanca, 34 degrés à Laayoune avec des nuages épars. Temps ensoleillé attendu à Marrakech où il fera 32 degrés. Il fera 34 degrés à Agadir avec des nuages épars. 41 degrés à Fès où un temps ensoleillé est attendu. Il fera 29 degrés à Nador, 36 degrés à Essaouira ou encore 28 degrés à Derla. En Afrique du Nord, prévoir un temps ensoleillé dans l'ensemble à l'exception de Nouakchott avec un temps nuageux et il fera 36 degrés. Il fera 35 degrés au Caire, 32 degrés à Tripoli, 36 degrés à Tunis ou encore 29 degrés à Alger. En Afrique de l'Ouest, prévoir un temps nuageux à Lagos où il fera 29 degrés, temps également nuageux à Dakar où il fera 31 degrés, il fera 29 degrés à Abidjan avec des nuages épars, 35 degrés à Bamako ou encore 28 degrés à Conakry où des averses sont attendues. Et dans le reste du monde, il fera 26 degrés à Paris avec un temps souvent nuageux. Des nuages épars sont attendus à Londres où il fera 24 degrés. Il fera 36 degrés à Rome avec un temps ensoleillé. Temps ensoleillé également prévu à Madrid où il fera 39 degrés. Il fera 29 degrés à Istanbul où le temps sera également souvent ensoleillé. Et dans le reste du monde, prévoir 26 degrés à Paris avec un temps souvent nuageux. Il fera 24 degrés à Londres avec des nuages épars. 29 degrés à Istanbul, prévoir 33 degrés à Tokyo, 32 degrés à New Delhi avec des averses, il fera 45 degrés à Bagdad, 42 degrés à La Mecque ou encore 42 degrés également à Dubaï.
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3: Bonsoir à toutes et à tous. Et à la une, en ce début de soirée, plus que trois semaines avant les élections législatives au Maroc. Et on revient dans ce journal sur la question de l'emploi. Qu'est-ce qui explique que le taux de chômage soit si haut, notamment chez les jeunes? La réponse d'un expert dans cette édition. Une petite valse des ministères en Algérie. Hier, le président Abdelmadjid Tebboune a procédé à un remaniement partiel. Les détails dans ce journal. C'était il y a une semaine en Syrie. Les forces démocratiques syriennes, les FDS, annonçaient leur dissolution en vertu d'un accord avec Damas. Un accord qui dit beaucoup de la politique du nouveau gouvernement syrien. C'est ce que nous dira un spécialiste. Et puis, il y a bel et bien des moyens de contenir le dérèglement climatique. L'ONU en a présenté certains aujourd'hui. On y revient dans une dizaine de minutes. Vous restez avec nous sur Média. À la une au Maroc, les candidats aux élections législatives ont encore trois semaines pour convaincre les électeurs. Les partis font de nombreuses annonces sur le volet économique avec par exemple l'augmentation du salaire minimum ou encore la consolidation de l'État social. L'emploi fait aussi partie des enjeux cruciaux de la campagne avec un taux de chômage qui avoisine dans le royaume les 10%. Je vous propose d'écouter Mehdi Fakir, il est économiste et pour lui, la réflexion sur le travail doit se faire à plusieurs niveaux. Écoutez.
4: Le sujet, ce n'est pas de créer des emplois pour résorber le chômage. Le problème, il est parfois sociétal. Nous sommes devant des secteurs qui crient devant l'absence de la main-d'œuvre. Alors là, il y a deux explications. Il y a une explication liée à la cherté de vie qui, malheureusement, ne permettrait pas, au niveau des salaires proposés, de subvenir aux besoins de la main-d'œuvre. Il y a un sujet qui est sociétal. Là, c'est un sujet qui, de mon point de vue, n'a jamais été traité correctement. Parfois, ce n'est pas vrai.

0: vraiment le poids qui manque, c'est les ambitions de ces jeunes-là. Devant des élites ou une population élite qui avoisine 1,5 à 1,6 millions de jeunes qui n'ont ni emploi, ni instruction, ni moyens d'insertion, et en présence de vraies opportunités de formation professionnelle. Les CQP, les centres de professionnels, l'entraide internationale et les possibilités d'insertion professionnelle sont là. Maintenant, c'est la psychologie, et c'est un petit peu les ambitions de ces jeunes-là et un petit peu les comportements sociétaux qui permettraient d'expliquer un petit peu la volonté de ces jeunes. Parfois, l'immigration, c'est un objectif en soi-même.
1: L'économiste Mehdi Fakir, qui était l'invité du grand journal de Soukaina Aziz ce midi sur Média, un entretien que vous pouvez dès à présent retrouver sur notre site internet. Toujours à propos du scrutin, le ministère de l'Intérieur précise aujourd'hui que le dépôt des candidatures se poursuit jusqu'à mercredi prochain, mercredi 9 septembre à midi. Et le ministère de préciser qu'hier soir, plus de 1000 dossiers, 1003 précisément, ont été déposés par des candidats et candidates affiliés à différents partis politiques, des candidatures qui couvrent, toujours selon le ministère, l'ensemble des circonscriptions du royaume. On reste dans notre région, c'est un remaniement au compte-gouttes en Algérie. Deux mois après les élections législatives, le président Abdelmadjid Tebboune a procédé à 6 nouvelles nominations au sein du gouvernement entre hier et aujourd'hui. Les détails, c'est avec Eva Cohen.
2: Ce mercredi, c'est Farid Courtel, jusqu'alors conseiller en affaires économiques du président, qui est nommé à la tête du ministère de l'Industrie. Fawzia Anahama, Wali de Boumerdès, près d'Alger, récupère, elle, la direction des collectivités territoriales auprès du ministre des Transports. Deux nouvelles nominations qui arrivent au lendemain d'un premier remaniement où le tout récent gouverneur de la Banque d'Algérie, Mohamed Lamine Lebou, a été promu ministre des Finances. Le ministre de l'Agriculture, Yassine El Mahdi Walid, a pour sa part été remercié. C'était l'un des hauts responsables directement impliqués dans le scandale de l'importation de moutons pour l'Aïd el-Adha il y a quelques mois, et d'ailleurs aujourd'hui entre les mains de la justice. Sidali Khaldi, avocat et ex-ministre des Sports et de la Jeunesse, lui succède. Du côté du portefeuille de la communication, Mohamed Bouslimani fait son retour à ce poste qu'il a occupé de fin 2021 à mi-2023. Enfin, Mohamed Hattab, lui aussi ex-ministre de la Jeunesse et des Sports, médiateur de la République depuis le printemps, est nommé ministre du Travail. La présidence, en revanche, ne fournit aucune explication sur ces changements.
1: Précision signée Eva Cohen. Direction le Moyen-Orient à présent dans votre journal. Nous ne nous retirerons pas, les mots du Premier ministre israélien Benjamin Netanyahou en visite aujourd'hui dans la bande de Gaza. Le mois dernier, le dirigeant israélien a refusé un accord pourtant approuvé par son allié américain qui prévoit le désarmement du Hamas et le retrait progressif de Tel Aviv de l'enclave palestinienne. Gaza, toujours où un Palestinien est mort cet après-midi après une frappe de drone sur la ville de Khan Younes au sud du territoire. Israël, qui frappe aussi le sud du Liban. Le quotidien libanais L'Orient le Jour fait état de raids près des villes de Tyr, de Marjeyoun ou encore de Nabatiyé où un membre du Hezbollah a été tué par Tel Aviv ce matin, toujours selon L'Orient le Jour. En Syrie, c'est officiel depuis désormais une semaine, la dissolution des forces démocratiques syriennes. Formée à l'initiative des États-Unis il y a 11 ans, ce groupe était en fait l'armée de l'administration autonome kurde en Syrie. Vendredi dernier, le président syrien Ahmad al-Sharaa a fait du dirigeant kurde Mazloum Abdi son conseiller. Alors l'intégration des Kurdes au reste de la nation syrienne fait en fait partie des piliers de la politique du nouveau gouvernement syrien. Écoutez à ce propos Alexandre Aoun, analyste géopolitique indépendant franco-libanais.
3: L'idée d'une réintégration des forces kurdes dans l'État syrien n'est pas nouvelle. Il faut remonter à 2018, sous l'ère de Bachar al-Assad. Il y a des représentants politiques liés au FDS, donc les forces démocratiques syriennes, contrôlées majoritairement par les Kurdes, qui vont se rendre à Damas. Ces discussions vont aboutir à rien, parce qu'en fait, Damas, à cette époque, refuse catégoriquement l'idée d'une entité autonome durable à l'est de l'Euphrate, parce que qui dit entité autonome dirait empêcher de mettre la main sur les zones pétrolifères et gazières. Tout va changer à partir de la chute de Bachar al-Assad en décembre 2024. Le nouveau pouvoir d'Ahmed al-Sharaa, lui, veut constituer un réel projet unitaire, donc en reconstituant toutes les frontières d'avant la guerre. Donc en faisant fi des projets autonomistes, que ça soit druze au sud ou au nord-est avec les Kurdes. Donc il va y avoir un premier accord qui va être signé avec Mazloum Abdi, donc le chef des FDS. Et cet accord prévoit déjà l'intégration des institutions civiles et militaires dans le nord-est.

0: Alexandre Aoun, analyste géopolitique indépendant franco-libanais, qui répondait aux questions de Martin Gibert dans Matin Info. Alexandre Aoun, que vous pourrez retrouver chaque mercredi matin, toute la saison, sur Média à 8h15, pour décrypter l'actualité toujours dense au Moyen-Orient. C'est un secret de Polichinelle. D'ici quelques années, la planète va se réchauffer d'1,5 degré. Mais il existe des solutions pour tenter de limiter les dégâts de ce dérèglement climatique. L'ONU en a présenté quelques-unes dans un rapport présenté aujourd'hui. Écoutez à ce propos Wolfgang Kramer. Il est écologue, directeur de recherche émérite au Centre national de la recherche scientifique français, le CNRS.
1: Si on les laisse se développer naturellement, on a une grande capacité de stocker du CO2, d'absorber du CO2, du gaz carbonique de l'atmosphère et le stocker avec une durée très très longue dans le bois et dans les sols. Et effectivement, des politiques dans ce sens, il faut les renforcer. Et tout hectare de forêt protégée, tout hectare de sol qu'on peut éviter qu'il se dégrade, va contribuer à enlever activement le gaz carbonique de l'atmosphère. Finalement, il parle de techniques plutôt industrielles de retirer le gaz carbonique de l'atmosphère. Là, il y a une plus grande incertitude parmi les experts. Il y a certains qui pensent qu'on peut mettre à l'échelle des usines plus grosses qui effectivement retirent ce gaz carbonique de l'atmosphère. D'autres sont plus sceptiques, mais je crois que le rapport, on peut le lire comme une invitation à mieux étudier ces possibilités et les déclencher si jamais ils se montrent faisables et praticables.
0: Wolfgang Kramer, écologue, contributeur au sein du GIEC, des propos recueillis par Cassandre Thomas. Jour J pour la Mostra de Venise, c'est ce qui nous met en joie ce soir. C'est aujourd'hui que s'ouvre ce festival italien qui fait la part belle aux films indépendants. Et tout à l'heure, la présidente de l'événement, l'actrice américaine Maggie Gyllenhaal, a fustigé le fait que seules deux femmes réalisatrices aient été sélectionnées pour la compétition principale. C'est assurément un problème systémique, a déclaré l'artiste. Ainsi s'achève ce journal. Merci beaucoup de l'avoir suivi sur Médien. Tout de suite, vous retrouvez Sport Soir avec Hakim Tamim. Évidemment, bonsoir cher Hakim.
2: Bonsoir Sophie, bonsoir à toutes et à tous. Au sommaire de cette édition, football, l'Allemagne et la nouvelle destination des internationaux marocains Nail El Ainaoui quitte la Roma pour Leipzig. Cyclisme, le britannique Matthew Brennan remporte la 11e étape du Tour d'Espagne, son 3e succès dans cette édition toujours dominée par l'Espagnol Enric Mas. Golf, Tiger Woods accepte le retrait de son permis de conduire pendant 5 ans en échange de sanctions plus lourdes après son accident en mars dernier. Ayoub Amaimouni, qui évolue bien sûr du côté de l'Eintracht Francfort, Bilal El Khannous, le milieu offensif international de l'équipe de Stuttgart, Ilyas Bensrir, Zakaria Al-Wahdi ou encore, depuis la nuit dernière, Nail El Ainaoui. L'Allemagne est devenue la nouvelle destination pour les internationaux marocains, un championnat majeur, compétitif et qui devrait permettre aux joueurs marocains de mieux s'exprimer. C'est ce que pense David Lortolari, notre monsieur football allemand.
3: Pour moi, dans 9 clubs sur 10, c'est la chance pour s'exprimer, du temps de jeu, de l'offensive, apprécié en plus parce que les Allemands sont peut-être effectivement un peu plus sur le côté athlétique ou sur le respect des consignes que sur la créativité, qui est souvent un atout des joueurs offensifs marocains. Donc ça donne quand même beaucoup d'arguments pour espérer qu'ils s'expriment. On l'avait vu avec Mazraoui au Bayern, dans un poste plutôt défensif. On le voit avec Saïbari qui va jouer aussi beaucoup de matchs et va avoir beaucoup de temps de jeu. Et entre les deux, y a tous les joueurs aussi, soit marocains, soit germano-marocains, qui ont leur chance et qui peuvent se montrer aussi au public international. Je trouve que c'est une excellente base pour un football agréable, offensif, et encore une fois, où chacun peut s'exprimer et prendre ses responsabilités.
2: David Lortolari, l'un des consultants de l'autre match, c'était tout à l'heure de 16 à 17 heures. El Ainaoui a quitté la Roma, qui a bien commencé le championnat italien et qui fait même partie des favoris aux côtés de l'Inter, la Juve notamment. Bien sûr, on a El Ainaoui, international marocain. Il a pris part avec les Lions de l'Atlas à la CAN, à la Coupe du Monde, mais n'a pas souvent été titulaire avec son club. Mais El Ainaoui, 25 ans, voulait retrouver du temps de jeu. Valentin Paolozzi, notre monsieur football italien.
4: Déjà, il peut pas se plaindre de son choix de carrière parce que, en restant à la Roma ou en allant à Leipzig, il joue la Ligue des Champions. Mais je pense que c'est avant tout une question économique parce que la Roma devait rentrer dans les clous avec le fair play financier.

0: Et c'était ou lui qui partait ou Manu Koné, qui d'ailleurs a quand même failli être vendu hier. Et Gasperini l'a retenu avec toutes ses forces. Donc Manu Koné et El Hanaoui, c'était un peu le duo au milieu de terrain. Il y avait Cristante, ils étaient plusieurs. C'est dommage pour El Hanaoui de ce point de vue-là, parce que la Roma, ça va être du très lourd cette année. Et Gasperini qui a tourné autour du Scudetto avec l'Atalanta, il lui manquait toujours un petit quelque chose. Bah, cette année, je pense que ça va être son année. En tout cas, je l'espère, parce que ce serait vraiment spectaculaire de voir la Roma, la championne d'Italie. Ça sera un peu comme le Napoli quand ils auront gagné le Scudetto il y a 4 ans. Quoi. La planète entière va dire, oula, qu'est-ce qui se passe là dans la planète foot?
1: Voilà, c'était bien entendu notre monsieur football italien, Valentin Paolo Zi, dans l'émission. L'autre match du lundi au vendredi de 16h à 17h, le football européen, bien entendu, ça sera le week-end. Et on le sait, par exemple, en Allemagne, on dispute des matchs de coupe, des matchs à rattraper pour le Bayern et pour le Borussia Dortmund. Ces deux équipes avaient animé la Supercoupe d'Allemagne il y a quelques jours. L'Afrique, avant de changer de discipline, le capitaine des Panthères du Gabon, Pierre-Emerick Aubameyang, a annoncé sa mise en retrait de la sélection. L'attaquant du Deportivo La Corogne s'estime humilié par son exclusion puis sa réintégration après l'échec à la CAN 2025 au Maroc. Je préfère m'arrêter là, a expliqué l'attaquant de 37 ans, le meilleur buteur de l'histoire des Panthère du Gabon.
2: Van Aert qui relance, Brennan dans la roue. Le sprint qui est lancé parfaitement avec Wout Van Aert. Brennan qui déboîte, Brennan qui a pris une longueur d'avance. Cocard dans la roue, Brennan surpuissant. Van Aert continue son effort. Et 1, et 2, et 3 pour Brennan. Sans conteste.
1: Le Britannique Mathew Brennan, bien emmené par ses équipiers, a repris sa domination au sprint en remportant la 11e étape du Tour d'Espagne, sa 3e de l'épreuve. C'était aujourd'hui à Lorca, dans le sud de l'Espagne, vainqueur à Manosque et Roquetes lors de la 2e et 5e étape. Le jeune coureur de 21 ans est la révélation de cette 81e édition de la Vuelta. Bien sûr, le Tour reste dominé pour l'instant par l'Espagnol, on le sait, l'Espagnol Enric Mas, qui avait récupéré le maillot rouge de leader après le forfait de Tadej Pogacar, victime d'une grosse chute. La superstar américaine du golf, Tiger Woods, a accepté ce mercredi la suspension de son permis de conduire pour 5 ans. Cela dans le cadre d'un accord avec l'accusation après son accident de la route en mars. Tiger Woods, âgé de 50 ans, échappe ainsi à l'inculpation plus grave de conduite sous l'emprise de stupéfiants ou d'alcool, passible de peine d'emprisonnement. Au terme de cet accord, il reconnaît des faits de conduite dangereuse. Golf encore, le Michelin Golf Country Club accueillera du 17 au 21 septembre la 5e édition du Michelin Atlas Pro-Am, un rendez-vous golfique réunissant joueurs professionnels et amateurs au cœur du Moyen Atlas. Cette nouvelle édition se déroulera sur le parcours signature du Michelin, dessiné par la légende du golf mondial Jack Nicklaus. L'épreuve est limitée à 22 équipes et se disputera sur 2 tours. C'est la fin de cette édition. Merci de votre fidélité. Excellent début de soirée à l'écoute de Média.
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0: أندرسون في خط الوسط في ظل رغبته في بناء فريق قوي إثر نهاية مرحلة الإسباني بيب غوارديولا في ملعب الاتحاد. وفي إنجلترا أيضا عاد الدولي الإنجليزي جاك غريليتش إلى إيفرتون الدفاعي عن ألوانه حتى نهاية الموسم على سبيل الإعارة من مانشستر سيتي الذي سبق وأن أعاره الموسم الماضي للفريق ذاته. والسعادة غريليتش البالغ من العمر 30 عاما بريقه خلال فترته مع توفيس الموسم الماضي قبل أن تنهي الإصابة موسمه بشكل مبكر في يناير. أما في إيطاليا فقد أعلن بشكل مفاجئ بطل الدوري الإيطالي إنترناسيونالي ميلانو الأربعاء رحيل مديره الرياضي المخضرم بييرو أوزيلي في خطوة مفاجئة تنهي مسيرة طويلة استمرت منذ عام 2014. أوزيليو كان مسؤولا على إعادة الفريق إلى منصة التتويج إلى جانب بيبي ماروتا خلال السنوات الأخيرة. صحف الإيطالية أكدت أن عقد أوزيليو كان ينتهي في عام 2027 لكن خلافات مع الملاك فرضت رحيله خلال هذه الفترة. في باقي الرياضات البداية من الغولف، نجم الغولف الأمريكي تايجر وودز حصل الأربعاء على اتفاق مع المحكمة بعد حادث سير وقع في فلوريدا في مارس الماضي. أقر بأنه لا يعترض على تهمة القيادة المتهورة بعدما اتهم بداية بالقيادة وهو تحت تأثير مسكنات. وقررت المحكمة تعليق رخصة قيادته لمدة 5 سنوات إضافة إلى غرامة بسبب رفضه إجراء فحص للكشف عن أدوية مسكنة. ونختم بالحديث عن التنس، شهدت منافسات بطولة أمريكا المفتوحة تأهل الألماني ألكسندر زفيريف إلى الدور الثاني بعد فوزه على الإيطالي لورينتسو سونيغو بثلاث مجموعات مقابل مجموعتين. وسيواجه زفيريف في الدور المقبل الفرنسي كينتان أليس. ولدى السيدات تأهلت الكازاخية إلينا ريباكينا والأمريكية كوغوغوف إلى الدور الثاني بسهولة. بهذا نصل مستمعينا الكرام لنهاية هذا العدد من مساء الرياضة، إلى اللقاء.
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2: نواصل معكم مستمعينا فقرات الحصاد اللحظة. ندع زميلة سلمى تذكرنا بالتوقعات أحوال الطقس.
3: Au Maroc, le temps sera nuageux à partiellement nuageux sur le littoral et les zones proches à l'est d'El Hoceima, ainsi que sur le littoral et les zones proches entre Tanger et Safi. Partiellement nuageux à souvent ensoleillé sur le littoral et les zones proches entre Tiznit et Derkhla, puis clair ailleurs. Côté température, il fera 34 degrés à Rabat et Tanger. Il fera 33 degrés à Casablanca, 34 degrés à Laayoune avec des nuages épars. Temps ensoleillé attendu à Marrakech où il fera 32 degrés. Il fera 34 degrés à Agadir avec des nuages épars. 41 degrés à Fès où un temps ensoleillé est attendu. Il fera 29 degrés à Nador, 36 degrés à Essaouira ou encore 28 degrés à Derkhla. En Afrique du Nord, prévoir un temps ensoleillé dans l'ensemble à l'exception de Nouakchott avec un temps nuageux et il fera 36 degrés. Il fera 35 degrés au Caire, 32 degrés à Tripoli, 36 degrés à Tunis ou encore 29 degrés à Alger. En Afrique de l'Ouest, prévoir un temps nuageux à Lagos où il fera 29 degrés, temps également nuageux à Dakar où il fera 31 degrés, il fera 29 degrés à Abidjan avec des nuages épars, 35 degrés à Bamako ou encore 28 degrés à Conakry où des averses sont attendues. Et dans le reste du monde, il fera 26 degrés à Paris avec un temps souvent nuageux. Des nuages épars sont attendus à Londres où il fera 24 degrés. Il fera 36 degrés à Rome avec un temps ensoleillé. Temps ensoleillé également prévu à Madrid où il fera 39 degrés. Il fera 29 degrés à Istanbul où le temps sera également souvent ensoleillé. Et dans le reste du monde, prévoir 26 degrés à Paris avec un temps souvent nuageux. Il fera 24 degrés à Londres avec des nuages épars. 29 degrés à Istanbul. Prévoir 33 degrés à Tokyo, 32 degrés à New Delhi avec des averses, il fera 45 degrés à Bagdad, 42 degrés à La Mecque ou encore 42 degrés également à Dubaï.
2: السابعة والنصف زميلة صوفي بولاتي في نشرة إخبارية مفصلة.
4: Bonsoir à toutes et à tous. À la une ce soir, la colère gronde en Espagne. Une mobilisation d'ampleur est prévue ce soir, notamment dans la capitale. Les manifestants

0: reprochent au gouvernement sa mauvaise gestion des arrivées massives dans la ville occupée de Septa. On est à Madrid dès le début de ce journal. La Chine sème ses graines en Égypte. Le président Xi Jinping était au Caire aujourd'hui où il a rencontré son homologue égyptien Abdel Fattah al-Sissi. On fait le point sur la stratégie géopolitique chinoise avec une experte. Les recherches se poursuivent en Allemagne après la découverte de plusieurs engins explosifs. Les enquêteurs parlent désormais d'un attentat terroriste raté. Correspondance dans cette édition. Et puis le président français Emmanuel Macron en visite à Londres aujourd'hui. Le chef d'État a vu en avant-première la tapisserie de Bayeux. On revient sur les enjeux ô combien diplomatiques de cette pièce d'œuvre d'art en fin de journal. Vous restez avec nous sur Médias. À la une ce soir, des milliers de manifestants attendus un peu partout en Espagne à l'appel de la Fédération espagnole des municipalités et des provinces pour afficher leur soutien aux habitants de la ville occupée de Septa, plus d'un mois après l'afflux massif de migrants depuis Fnidec. La droite et l'extrême droite espagnole comptent bien profiter de ce moment pour dénoncer le gouvernement de Pedro Sanchez. Diane Cambon.
1: Des milliers de personnes sont attendues à Madrid pour manifester leur soutien aux habitants de Ceuta et pour clamer leur colère contre le gouvernement de Pedro Sanchez. Ce rassemblement prend une tournure hautement politique. Si les slogans comme « Ceuta, c'est l'Espagne » ou encore « Ceuta, tu n'es pas seul » sont bel et bien présents, les cris vont à l'encontre de l'exécutif socialiste accusé d'avoir géré trop tardivement la crise humanitaire. Sur place à Madrid vont se rendre les barons de la droite et de l'extrême droite espagnole, lesquels accusent le gouvernement de s'être comporté en traître vis-à-vis de l'Espagne et de, je cite, « protéger le Maroc ». La tension politique est très vive en Espagne, alors que le chef du gouvernement est attendu demain au Parlement pour répondre aux nombreuses questions des groupes politiques, parmi lesquels les alliés du gouvernement qui se sont éloignés des socialistes dans cette crise migratoire et politique sans précédent. Diane Cambon, à Madrid pour Médias.
0: Plus de 1500 militaires déployés en Tunisie où les pénuries d'eau potable se poursuivent. Les soldats ont distribué 1 million de litres d'eau à plusieurs milliers de familles. Le réseau de distribution d'eau tunisien est confronté au vieillissement de ses infrastructures et au manque d'investissement, de facteurs aggravés par la sécheresse causée, elle, par le dérèglement climatique. Toujours sur notre continent, aujourd'hui, le chef de l'Organisation mondiale de la santé, l'OMS, a dit espérer des premiers essais de vaccins contre Ebola en octobre et en novembre prochains en République démocratique du Congo. La République démocratique du Congo, où plus de 3000 personnes ont été tuées pour le moment par le virus. La province du nord-est du pays, l'Ituri, une province reculée, concentre à elle seule plus de 8 cas sur 10. Nous devons nous opposer aux ingérences extérieures au Moyen-Orient. Les mots du président chinois Xi Jinping en visite en Égypte aujourd'hui, une première depuis 10 ans. Les deux pays ont par ailleurs signé plusieurs accords dans les secteurs du transport, de l'énergie ou encore des technologies, et ce alors que les États-Unis menacent de plus en plus les alliés économiques de l'Iran. Alors, que cherche la Chine ? Souhaite-t-elle s'imposer comme un médiateur du conflit en cours entre Washington et Téhéran ? Cassandre Thomas a posé ses questions à Claudia Astarita, professeure à l'Institut d'études politiques de Paris. Écoutez sa réponse.
2: Que la Chine cherche à avoir un impact sur les débats et donc sur la paix, à pousser pour la paix, oui. Ça, dans un point de vue général, c'est certainement le cas. Mais après, médiateur, mais médiateur à la chinoise. Donc un médiateur qui, au final, ne s'implique pas trop dans les négociations, ne s'implique pas trop dans l'identification d'une solution qui soit satisfaisante pour les nombreuses parties. La solution à la chinoise, c'est les deux parties décident comment arrêter le conflit et ils trouvent un équilibre toutes seules. Donc c'est pas forcément une médiation comme on l'imaginerait dans un contexte plus européen. C'est un peu ça la position chinoise. Mais bien évidemment, la Chine ne prendra jamais position avec aucun pays, ni un pseudo-allié, partenaire, ni un ennemi, parce que ça ne fait pas partie de l'ADN de la politique étrangère chinoise. La Chine prend ça à la Chine, pas aux autres pays.
0: Claudia Astarita, professeure à l'Institut d'études politiques de Paris, des propos donc recueillis par Cassandre Thomas. En bref, c'est officiel, les États-Unis élevé

0: Venezuela ont signé aujourd'hui plusieurs accords pétroliers à Caracas, la capitale vénézuélienne. Des textes qui prévoient que des compagnies pétrolières américaines puissent exploiter des champs gaziers vénézuéliens. Plusieurs politiques du Venezuela disent craindre une ingérence étrangère. C'est une autre guerre. L'Union européenne est toujours plus dure avec la Russie. Aujourd'hui, les ministres des Affaires étrangères se sont dit largement favorables à une interdiction pour les combattants de Moscou d'entrer au sein de l'Union européenne, ainsi qu'à une restriction des visas pour les touristes russes. Deux individus russes auraient quant à eux été identifiés en Allemagne. Ils sont soupçonnés d'avoir un lien avec le drone explosif retrouvé à l'aéroport de Leipzig, une ville de l'est du pays, au début du mois d'août. C'est ce que rapporte plusieurs médias allemands. Et aujourd'hui, les autorités disent explorer la piste d'une implication étrangère après deux incidents distincts dans le pays. On fait le point avec notre correspondante sur place, Salomé Hénon-Cohen.
1: Encore une fois, l'Allemagne est passée à côté d'une catastrophe majeure, comme l'a expliqué le ministre de l'Intérieur du Brandebourg en visite sur le site de production électrique touché.
2: Quand on observe la situation sur place, on constate que sur une ligne à très haute tension, un tel court-circuit est si violent qu'à l'endroit où l'énergie pénètre dans le sol, on peut voir un gros tas de terre exploser. Le choc est vraiment très violent. Un employé du fournisseur d'électricité a même observé la boule de feu qui était visible à cet endroit.
1: Heureusement, une seule explosion a eu lieu, alors que sur place, les enquêteurs du parquet antiterroriste, qui ont récupéré la charge des investigations, auraient également trouvé une vingtaine de roquettes artisanales équipées de détonateurs à retardement, selon plusieurs médias. Ils parlent désormais d'un attentat terroriste raté. À l'ouest du pays, même scénario, un élu local parle lui d'un acte criminel après un court-circuit détecté dans un poste électrique. Mais comme c'est de mise en Allemagne, il faut laisser le temps aux enquêtes. Pas question de tirer des conclusions hâtives, même si dans ces deux affaires, le parquet n'exclut pas l'implication d'une force étrangère. Dans le même temps, l'Allemagne renforce son arsenal contre les ingérences russes, notamment après la découverte d'un drone explosif à Leipzig cet été. Dans une conférence de presse, les ministres de l'Intérieur et des Affaires étrangères ont annoncé la fermeture d'un consulat ainsi que la maison de la Russie à Berlin, une véritable institution en plein cœur de la ville, mais dont les activités, depuis le début de la guerre, suscitent régulièrement la controverse. Salomé Hénon-Cohen à Berlin, pour Médias.
0: Quand art et politique sont intrinsèquement liés, c'est ce dont témoigne la tapisserie de Bayeux, cette broderie réalisée au XIe siècle qui raconte la conquête de l'Angleterre en 1066 par Guillaume le Conquérant est devenue un symbole des relations entre Londres et Paris. Le président français Emmanuel Macron a pu voir l'œuvre en avant-première aujourd'hui aux côtés du roi du Royaume-Uni Charles III et du premier ministre britannique Keir Starmer. Et Emmanuel Macron de déclarer, je cite, « J'espère que Paris et Londres tisseront un lien aussi étroit que les fils de la tapisserie de Bayeux. Récit signé Anna Roche.
3: Les premiers visiteurs à poser leurs yeux sur la tapisserie de Bayeux au British Museum auront été le roi Charles III, accompagné de son premier ministre Andy Barnum et du président français Emmanuel Macron. Le prêt de la tapisserie est un symbole de l'amitié franco-britannique, a dit l'ambassadrice de France au Royaume-Uni, Hélène Tréau-Duchesne.
4: C'est voir se symboliser le renforcement de la relation franco-britannique au moment où on voit comme la France et le Royaume-Uni se saisissent des défis de l'activité internationale, que ce soit en Ukraine, que ce soit au Moyen-Orient. Donc très finalement, cette histoire ancienne, on veut en faire aussi notre avenir et se dire qu'on va continuer à écrire notre histoire ensemble.
3: Le prêt avait été annoncé en 2018 en pleine négociation du Brexit, la sortie de l'Union européenne. C'était une manière de regarder vers un avenir plus apaisé pour les relations entre la France et le Royaume-Uni. Pour Lord Peter Ricketts, qui était envoyé spécial chargé du prêt de la tapisserie pour les Britanniques, le succès qu'elle rencontre, tous les billets de la première salve ont été vendus, est déjà la preuve d'un succès diplomatique.
5: Il y a cet engouement évident pour aller venir cet objet extraordinaire. Il n'a jamais été vu en Angleterre, mais je pense que ça va être vraiment l'exposition de la génération, en fait.
3: C'est aussi un prêt controversé. Certains n'aiment pas l'idée qu'une œuvre d'art quasi millénaire et donc fragile soit transformée en outil diplomatique. À Londres, Anna Roche pour Midi 1.
0: Ainsi s'achève ce journal. Merci beaucoup de l'avoir suivi. Tout de suite, place à vos programmes sur Midi 1.
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0: a bien dit. Il faut l'adopter, il faut la dompter, comme j'aime bien le dire, parce qu'aujourd'hui, les métiers vont disparaître, mon métier va disparaître, et bien beaucoup, beaucoup de métiers vont disparaître à l'ère de 2030, c'est l'estimation. Mais aujourd'hui, les personnes qui vont avoir une avancée, ce sont ceux qui savent justement l'utiliser et associer l'intelligence humaine à l'intelligence artificielle.
1: Artificielle.
0: C'est ça le pouvoir.
1: Ok, donc si je comprends bien ce que tu dis, on ne fait plus du tout du marketing digital aujourd'hui comme il y a 3 ans.
0: Effectivement, pas comme il y a comme l'année dernière.
1: Ouais.
0: Même c'est en mutation, on va dire,
1: Rapide.
0: rapide, à une vitesse exponentielle. Et il faut savoir que ce que je disais, moi, par exemple, hier, n'est plus valable aujourd'hui, et ainsi de suite. On a chaque jour des agents IA qui émergent. On a chaque jour des technologies qui permettent vraiment de faciliter le quotidien. Attention, je ne dis pas qu'elle va remplacer complètement l'humain, mais ça va changer les habitudes qu'on a en tant que manager, en tant que professionnel du métier, du marketing digital, dans notre quotidien. Le
1: Ok.
0: métier ne va pas disparaître, mais c'est la manière avec laquelle
1: On
0: on va
1: l'aborde, en
0: travailler,
1: fait, on
0: on
1: le.
0: va.
1: Ouais.
0: Exactement,
1: Alors, on va y aller
0: exactement.
1: étape par étape, justement, pour comprendre qu'est-ce qui a changé, qu'est-ce qui est en mutation et qu'est-ce qui va, au contraire, rester. Quelles tâches ont déjà été profondément transformées par l'IA en matière de marketing digital?
0: Très bien. Alors, tout ce qui est réflexion, dans la stratégie, c'est-à-dire c'est quelqu'un aujourd'hui qu'on utilise comme si c'était un bras droit,
1: Oui.
0: un allié de réflexion. C'est une personne, c'est un agent qui va lapsus révélateur.
1: Tu parles de ChatGPT ou d'autres?
0: Je parle de toute IA générative. Donc, il y en a tellement. La plus commune, c'est ChatGPT et Claude en ce moment.

0: banque d'informations ou alors sur un moteur de recherche typiquement Google et de chercher étape par étape, lien par lien, elle peut nous faire en une fraction de seconde un travail de recherche qualitativement parlant sur plusieurs sites et aller chercher l'information avec les sources. Et ça, c'est excellent. Ça permet de faire des recherches très approfondies dans des supports qu'on pourrait peut-être pas aller rechercher par manque de temps, mais l'IA peut le faire à notre place. Et ça, pour moi, c'est un gain de temps incroyable.
1: Par rapport au marketing digital, exactement, et ces mutations à l'ère de l'intelligence artificielle, quels sont les métiers qui sont aujourd'hui les plus impactés?
0: Alors, c'est drôle parce que si tu m'avais posé la question il y a 2 ou 3 mois, je t'aurais dit le graphic designer.
1: Ouais.
0: Parce que là, je vois un peu, je ne sais pas si tu as vu cette vague d'affiches générées par ChatGPT qui sont toutes les mêmes, la même conception, la même
1: Exact.
0: créa. Et c'est un peu même écœurant de voir ça. Moi, je suis du métier. Je t'aurais dit, il y a 3 mois, bah, ça va être le graphic designer. Mais aujourd'hui, je te dis, le graphic designer ne peut pas disparaître parce qu'il y a quelque chose que l'intelligence artificielle ne peut pas délivrer. C'est la créativité et c'est l'intelligence émotionnelle. Et on s'est retrouvé en cet été 2026 à avoir autant d'affiches qui se ressemblaient, avec la même typo, la même génération d'images.
1: Ça veut dire quoi? Ça veut dire que ces patrons d'agences notamment ont licencié en se disant on a le bon graphiste, la bonne façon de générer et que finalement il n'y avait pas assez de recul, assez
0: Oui.
1: de visibilité sur l'évolution. C'est des erreurs
0: En
1: en
0: fait,
1: fait.
0: c'est des erreurs en fait que des entrepreneurs ont fait. Pas forcément les gens, pas les agences. Les agences ont toujours besoin d'un directeur artistique, d'un graphiste. C'est plutôt les entreprises, les annonceurs qui se disent, bah écoute, moi c'est une charge pour moi, un graphiste ou une agence. Je vais supprimer ce poste de toutes les manières. L'IA va faire ça à notre place. Ce qui s'est passé, c'est que ils se sont rendus compte que tout le monde utilise l'IA et tout le monde pose les mêmes questions et tout le monde a les mêmes résultats. In fine, elle est où la différence en marketing? Elle est pas là. Donc, on est en train de revenir à du made by human. Ça c'est moi personnellement, je les signe mes stratégies made by human et not AI parce que c'est ce qui fait aujourd'hui la différence. C'est ce qui fait qu'on concurrencie un peu ces informations, ces stratégies, ces affiches qui sont générées d'une manière automatique en une fraction de seconde par l'IA, mais qui sont aujourd'hui, on est en train de valoriser l'humain à côté de l'IA. Et ça, je trouve que c'est un bon retour. 2027 va être l'année du retour du made by human, c'est sûr.
1: Parlons des PME quand même dans tout ça. L'IA peut aussi rabattre les cartes entre petites et grandes entreprises. Est-ce qu'une PME aujourd'hui peut faire des choses qui étaient autrefois réservées aux grands groupes grâce à l'IA, malgré les limites dont on vient de parler? Mais tout est
0: Parfaitement,
1: relatif.
0: parfaitement, parfaitement. Et comme je dis, avant, il fallait, par exemple, pour communiquer, il fallait un gros budget de com pour faire un tournage, un montage, des castings. Aujourd'hui, on a des chefs d'entreprise, des PME, ou alors des chefs d'entreprise qui ont recruté les bonnes personnes qui savent utiliser ces outils pour diminuer le budget marketing. OK? Dans cette logique, imaginons qu'on a un chef d'entreprise qui utilise l'intelligence artificielle, les outils, pour produire du contenu massif, massivement. OK? Il va utiliser on va dire la génération de modèles basés sur l'IA, donc forcément des personnages fictifs, mais à première vue ils sont tellement bien faits qu'ils peuvent passer crème pour des vrais modèles qui portent son produit. OK? Donc imagine que il a enlevé le prix

0: Enfin, le tarif du modèle, donc on va dire généralement c'est du 5 000 dirhams pour un shooting, c'est 5 000, 6 000. Il a enlevé toute la partie tournage, donc ramener un vidéaste, une journée, plus les frais marketing. Donc on est sur un gros budget qui a été supprimé pour réaliser des vidéos qui ont presque, je ne vais pas dire
1: Oui.
0: identiques, mais presque le même résultat qu'une vidéo qui a été réalisée par un vidéaste ou par une équipe de
1: Mais dans
0: prod.
1: ce cas-là, ça veut dire quoi? Qu'une PME va accepter ce modèle IA, mais une grande entreprise, un grand groupe, tu déconseilles?
0: Non,
1: Non?
0: c'est-à-dire que je peux te dire qu'aujourd'hui, dans nos chaînes marocaines, il y a eu déjà des spots publicitaires générés par l'IA ou alors combinés par des personnages IA. En fait, ce que je veux dire, c'est que ça complète. On peut faire une campagne 100% IA, on peut faire des. Mais ça ne peut pas être du 100%, du 100% dans toute la communication. On a besoin d'humains. On a besoin de se reconnecter. Mais parfois, quand c'est super bien fait, quand c'est super bien maîtrisé, ça passe presque inaperçu.
1: Et ça réduit
0: Par
1: beaucoup de
0: exemple, quand je
1: coûts.
0: parle de la PME, on parle de la PME, ils n'ont pas un budget énorme en marketing ou en marketing ou en communication. Donc, c'est surtout la ligne qui saute quand on est en crise. Okay? Donc, quand l'IA est utilisée à bon escient, intelligemment, et qu'on peut avoir des très, très bonnes, on va dire, réductions de coûts, à condition que le résultat fasse la différence. Parce qu'on peut générer des images, des vidéos comme ça, mais elles peuvent ne pas impacter, ne pas avoir un résultat. Donc, le juste équilibre à trouver, c'est OK, j'utilise l'intelligence artificielle, mais il faut qu'elle me génère du résultat. Donc, il faut qu'elle soit le plus. Il
1: La
0: faut
1: plus
0: qu'elle soit utilisée
1: naturelle possible.
0: le plus
1: Justement,
0: naturel
1: on
0: possible.
1: arrive justement à cette autre question et c'est intimement lié. Si une PME marocaine veut intégrer l'IA à son marketing digital dès demain, quelle première action lui conseillerais-tu?
0: Un audit, première action, savoir déjà c'est quoi le besoin. Pourquoi? Et c'est-à-dire que le besoin peut être très large comme il peut être très étroit. Mais quel est mon besoin? Pourquoi je dois utiliser? Donc la première des choses, c'est d'auditer et de voir quel est mon besoin. Deuxième chose, est-ce que j'ai besoin de l'IA uniquement ou bien de l'IA combinée à l'humain? Parce que je peux automatiser. Je peux avoir une IA, je la programme, je ramène une personne, elle me dit, écoute, chaque mois, je veux que tu génères ça. Et donc, je fais connecter les applications entre eux. Par exemple, je connecte ChatGPT qui me génère, Canva à la fin du résultat de ChatGPT, me génère de l'image.
1: Sans que j'intervienne. Sans que
0: Sans
1: j'intervienne.
0: que j'intervienne.
1: C'est
0: Exact. Ça
1: possible
0: s'appelle
1: ça?
0: de l'automatisation. Bien sûr, c'est l'automatisation. Donc, je peux connecter plusieurs API, de plusieurs outils. Et à la fin, je dis, OK, tu me génères 5 kiwis, 5 affiches par mois sur mes différents médias. Ça, je peux le faire. Mais qu'est-ce qui va se passer? C'est de l'industrialisation. Qu'est-ce qui va se passer? Son objectif n'est pas atteint en termes de différenciation. Après, ça dépend aussi du scope of work, ça dépend aussi de la nature de l'entreprise, de l'activité de l'entreprise. Est-ce qu'on est sur du service? Est-ce qu'on est sur. Mais maintenant, aux portes de 2027, ce genre de génération de résultats, il répond plus aux objectifs primaires du marketing. Moi, c'est ça, en fait, là. Mais si on a à côté, donc ça c'est l'outil uniquement, si on a à côté, en plus de cette automatisation, en plus de cette programmation, quelqu'un qui rajoute son côté humain, qui vérifie et qui adapte en fonction de l'évolution du marché, qui fait aussi du news-jacking. C'est quoi le news-jacking? C'est le fait d'aller vers des
1: Anticiper, ouais.
0: tendances. Voilà, non, des tendances, par exemple, on avait la Coupe du Monde, on avait le Maroc qui gagnait, donc il faut adapter.

0: en fonction de ce qui se passe actuellement dans le marché ou dans le monde. Donc, adapter ça, c'est l'humain qui peut faire ça. C'est
1: Exact.
0: l'humain qui a cette intelligence.
1: Mais quand tu as dit tout à l'heure, au tout début de notre entretien, quand tu as dit, moi je sais que mon métier va complètement changer
0: Oui.
1: d'ici 2030.
0: Oui.
1: Si l'humain, alors quand tu dis il va changer, ça veut dire quoi? Que l'artificiel va prendre plus de place que l'humain ou comment tu sens ce changement? En tant que professionnel du marketing digital, est-ce que tu es capable de l'anticiper?
0: Je suis en train de l'anticiper, justement. C'est à travers les formations continues et l'apprentissage continu, c'est notre nerf de guerre, c'est notre, on va dire, notre arme, parce qu'on ne peut pas espérer rester, on va dire, compétitif ou rester à vie, en vie, pardon, en vie, sans apprentissage continu. Demain, les algorithmes, ils changent tous les jours. Tous les jours. Les IA, elles se développent tous les jours. Pourquoi j'ai dit que 2025, c'était l'année où on va dire, l'humanité a changé? Pourquoi? Parce qu'on a pris possession de l'intelligence artificielle. Elle existe depuis toujours, l'intelligence artificielle, depuis longtemps. Mais qu'est-ce qui a fait que c'est que maintenant qu'on en parle?
1: Elle s'est
0: Parce qu'elle est devenue
1: démocratisée.
0: accessible. Voilà, elle est accessible à monsieur et madame tout le monde. Tout le monde peut en faire ce qu'il veut. Donc, quand l'humain a pris possession de ça, les créations, les évolutions, la combinaison de cette IA avec l'humain a donné beaucoup, beaucoup, beaucoup de possibilités et de nouveaux outils qui suppriment des postes. Aujourd'hui, on a tout le volet psychologie, médical, coach sportif, tout ça, ça c'est en train d'être remplacé par l'IA. Tout ce qui est stratégie marketing, moi j'ai connu des gens qui sont venus me dire, mais Rim, moi, ChatGPT m'a fait toute ma stratégie.
1: Mais est-ce qu'elle était bonne, cette stratégie?
0: Voilà, merci, merci Yasmine.
1: Parce
0: Qu'est-ce qui fait que tu reviens vers moi pour me dire, OK, ChatGPT m'a fait, c'est que tu n'es pas assez convaincu que c'est la bonne piste.
1: que...
0: Donc, il y a toujours un retour vers l'humain.
1: Mais
0: C'est
1: les
0: ça, mais c'est ça,
1: mutations
0: en
1: sont
0: fait.
1: là.
0: Mais les
1: Les
0: mutations
1: mutations
0: sont là.
1: sont
0: Quand
1: là.
0: j'ai dit que 2030, mon métier va disparaître, oui, mon métier de stratège va disparaître, classique. Mais si mon métier de stratège est combiné avec de l'automatisation, de l'intelligence artificielle, des outils qui performent, j'ai plus besoin en fait de voilà, j'ai plus besoin d'avoir peur de l'IA. Au contraire, je l'ai à mes côtés. Je l'ai
1: Absolument.
0: mise à... et ce qui est génial, c'est qu'on peut carrément créer des agents, des IA, qui pensent et réfléchissent de la même manière que nous. C'est ce que j'ai fait. C'est ce que j'ai fait parce que, comme tu sais, j'ai une agence au Maroc. Et donc, bon, je suis la stratège. Je lui dis, écoute, j'ai généré un agent interne. Je lui dis, écoute, tu réfléchis comme moi. Voici comment je réfléchis. Voilà, voici comment je fais mes stratégies. Voici ma logique. Et bon, en fait, mes collaborateurs, ils demandent à cette IA des questions. Quand
1: Comme si
0: moi, quand j'ai
1: c'était
0: un
1: Rim.
0: décalage de 5 heures,
1: Ouais,
0: j'ai
1: parce
0: un
1: que toi, tu es
0: décalage de
1: installé au
0: 5 heures.
1: Canada.
0: C'est ça. Donc, ça nous permet en fait de diminuer un peu ce temps
1: Et
0: attends, on va attendre que Rim se.
1: t'arrives de vérifier ses réponses
0: Absolument,
1: et il est
0: il faut
1: aligné?
0: toujours vérifier. Il faut toujours vérifier. Oui. Il a été bien
1: Dressé.
0: configuré, bien configuré. C'est beaucoup de data, c'est beaucoup, beaucoup de data. Et il est fort dans la combinaison des et dans linker et faire des analyses. Il est excellent dans ça. Donc, en fait, c'est comment tu vas le mettre
1: Alors,
0: à ta disposition.
1: Rim, rapidement pour conclure, quand tu dis j'ai entraîné un agent, c'est quoi? C'est une ligne en fait sur sur par exemple, on va prendre Claude ou ChatGPT, c'est une ligne intitulée Rim, c'est ça?
0: Non, non, non, c'était plus. Moi, c'est une application que j'ai
1: Ok.
0: développée. Alors juste pour, on peut le faire sur ChatGPT. Moi, je peux donner des petites astuces si vous voulez, par exemple, créer vos agences. C'est très facile maintenant. Même ChatGPT, tu lui dis, envoie-moi un mail. Regarde mes courriels, mes emails. Regarde s'il y a des mails auxquels j'ai pas répondu. Tu y réponds. Je lui donne l'autorisation. Je relis. Je dis go. Et donc c'est 5 mails qui partent d'un seul coup. Ça, par contre, aucun humain ne peut répondre à 5 mails d'une manière très structurée en l'espace de 2 secondes. Ça, pour moi, c'est un gain de temps pour une PME comme moi.
1: Oui.
0: Okay. Donc,
1: Ça t'a coûté
0: donc
1: combien
0: pour
1: d'argent pour développer ton application?
0: zéro,
1: Pourquoi?
0: parce que c'est gratuit. Le seul investissement qu'il faut faire, enfin, il y a des applications que je paye, il y a pas de ChatGPT, je le paye, Claude, je le
1: Oui,
0: paye.
1: oui.
0: Enfin, je vais pas dire zéro, mais c'est peanuts par rapport aux erreurs qu'on peut faire ou
1: Mais ton
0: à des
1: application, elle
0: erreurs
1: est
0: de
1: pluguée
0: recrutement.
1: où? Tu la trouves où, en fait, quand tu veux la consulter? Elle est
0: Elle n'est
1: nichée
0: pas,
1: où?
0: non, elle est nichée en interne. Elle n'est pas nichée. Je l'ai appelée sauf.ia. C'est une application que j'ai gardée chez moi et que mon c'est qu'en interne. Je peux te
1: OK.
0: la faire partager pour que tu vois un peu. Mais pour créer votre agence, c'est très simple. Il y a dans ChatGPT nouveau projet. Dans nouveau projet, il y a instructions, donc paramètres du projet. Et vous mettez le prompt. Si vous ne savez pas quoi lui dire à ce projet, demandez à ChatGPT, je souhaite créer un projet ChatGPT autour d'un, par exemple, d'un métier et je veux qu'il me fasse ça, ça, ça. Génère-moi le prompt idéal. Il va te donner le prompt.
1: Tout à
0: Donc,
1: fait.
0: j'utilise l'IA pour l'IA. Et
1: Oui.
0: donc, je récupère ce prompt, je le mets dans les instructions de mon projet agent IA, je lui donne un nom, par exemple, Youssef, stratège de l'agence ou alors de l'entreprise. Et j'ai un agent IA. Et je peux le connecter à mon. D'ailleurs, c'est la dernière version de ChatGPT qui work. Je peux la connecter à Canva, à mon Gmail ou mon Outlook ou mon auto, enfin toutes les outils
1: D'autres,
0: pour
1: ouais.
0: la messagerie. Je peux le connecter aux générations de vidéos. En fait, il y a tellement de possibilités à
1: Possibilité.
0: faire.
1: Bah, tu m'as donné
0: Et
1: des
0: donc, en
1: devoirs et une piste, une belle activité en fait.
0: Et pendant que je parle aussi pour les personnes qui ont des vidéos, de très très longues vidéos, type podcast ou des émissions qui veulent monter et tourner et détecter, ben, il y a des outils qui, en un simple lien, on peut, avec un simple bouton, en 2 secondes, cette IA peut te générer des prises, des captures de vidéos de 30 secondes à 1 minute de ces longues vidéos avec le degré de viralité, sous-titré, monté, et c'est génial. Et que tu peux juste dire à cette IA de te programmer ça dans la semaine et il peut t'envoyer ça
1: Ben, on a du
0: pour la création
1: boulot,
0: de
1: on a
0: contenu.
1: du boulot pour tenir le coup avec tout ça. Rim Dakhir, merci infiniment d'avoir été là,
0: Avec
1: Digital
0: plaisir.
1: Manager. On
0: Merci
1: était
0: à
1: en
0: vous.
1: direct avec toi depuis le Canada. Donc, l'intelligence artificielle peut produire plus vite, analyser plus largement et automatiser une partie du travail. Mais si les outils deviennent accessibles à tous, la vraie différence se déplace peut-être ailleurs, dans la capacité à comprendre, choisir, créer du sens et prendre les bonnes décisions. Je suis Esmil Karawani et vous écoutiez Nouvelle Piste, le rendez-vous qui explore les grandes mutations du monde professionnel.

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1: Vous êtes avec Sophie Volatier. Bonjour à toutes et à tous. Je suis prêt à attaquer l'Iran à tout moment. Les mots du président des États-Unis Donald Trump. Le début de la semaine a été marqué par de nouvelles frappes entre Washington et Téhéran. Une première depuis un mois. Des attaques qui ont fait au moins 19 morts du côté iranien. Téhéran qui, en représailles, a visé les pays du Golfe. Nous ne nous retirons pas. Les mots du Premier ministre israélien Benjamin Netanyahou en visite aujourd'hui dans la bande de Gaza. Le mois dernier, le dirigeant israélien a refusé un accord pourtant approuvé par son allié américain qui prévoit le désarmement du Hamas et le retrait progressif de Tel Aviv de l'enclave palestinienne. Gaza, où au moins un Palestinien est mort cet après-midi après une frappe de drone sur la ville de Khan Younes au sud du territoire. C'est officiel, les États-Unis et le Venezuela ont signé aujourd'hui plusieurs accords pétroliers à Caracas, la capitale vénézuélienne. Les textes prévoient que des compagnies pétrolières américaines puissent exploiter des champs gaziers vénézuéliens. Les États-Unis devraient contrôler un cinquième des ressources pétrolières du pays qui renferme les réserves les plus importantes au monde. L'ONG Reporters sans frontières demande l'ouverture d'une enquête aux autorités du Niger après la disparition du journaliste Moussa Kaka, directeur d'une télévision privée. Le reporter a quitté son bureau avant-hier et n'a pas été revu depuis. Le gouvernement militaire nigérien est régulièrement accusé d'atteintes à la liberté de presse. Deux camions d'aide internationale détruits par un raid aérien au Soudan le week-end dernier. C'est une information de l'ONU qui pour le moment ne précise pas qui sont les responsables. Le Soudan est ravagé depuis plus de 3 ans par une guerre civile qui oppose l'armée régulière à la milice des forces de soutien rapide. Les Nations Unies parlent de la pire crise humanitaire au monde. Les travailleurs humanitaires déplorent au moins 200 000 morts. Le chef de l'Organisation mondiale de la santé espère qu'un vaccin contre Ebola sera disponible en République démocratique du Congo d'ici le mois d'octobre ou le mois de novembre. La République démocratique du Congo, où plus de 3000 personnes ont été tuées par l'épidémie, 8 cas sur 10, plus de 8 cas sur 10 sont concentrés dans la province de l'Ituri, province reculée du nord-est du pays. Jour J pour la Mostra de Venise, c'est aujourd'hui que s'ouvre ce festival italien qui fait la part belle au festival aux films indépendants. Tout à l'heure, la présidente de l'événement, l'actrice américaine Maggie Gyllenhaal, a fustigé le fait que seules 2 femmes réalisatrices avaient été sélectionnées pour la compétition principale. C'est la fin de cette synthèse, merci beaucoup de l'avoir suivi. Tout de suite, place à vos programmes. Bonne soirée à vous, à l'écoute de Média.
2: السماع الصوفي أحمد الخليع.

Young, je vous remets un bon souvenir de l'année 2023, signé Olival Dance, un instant avec le featuring de Karen Harding. En fait, c'est très très beau, hein. C'est vrai, d'ailleurs, c'est pourquoi ça fait partie des programmes, entre autres émissions et nocturnes, ce genre de médias. Enfin, chers amis, Oliver Alden, c'est un jeune DJ producteur néerlandais donc, qui a vu le jour, bien évidemment, en Hollande, à Rotterdam, il y a de cela 31 ans, et il s'est lancé dans le monde de la musique dès le début des années, enfin des années 2000, vers 2010 plus ou moins, et qui c'est qu'il a repéré, c'est un autre artiste hollandais hyper célèbre, celui qui a bien évidemment découvert le talent de Martin Garrix. Vous avez certainement deviné de qui il s'agit. Bien évidemment, il s'agit de Tiësto, mes chers amis, qui a bien évidemment lancé la carrière de Martin Garrix, mais qui a également lancé la carrière de Oliver Heldens. En fait, Oliver Heldens, c'est un pionnier dans ce qu'on appelle le Future House, parce qu'il y a Future Bass et Future House, très différents. En fait, c'est quoi exactement le style Future House? C'est simplement un sous-genre de la musique électro. Bien évidemment, parce que la musique électro, eh bien maintenant, elle se retrouve avec plusieurs catégories. Donc, à partir du moment où il y a plusieurs catégories à partir d'un style, ça devient des sous-genres. À partir d'un genre, on va dire, un genre chapeau, c'est-à-dire un genre global. Et en fait, mes chers amis, la Future House, c'est tout simplement une fusion entre la Deep House et le UK Garage, avec un tempo, un BPM plus ou moins modéré, entre 120 et 128, plus ou moins. Eh bien, chers amis, sans plus tarder, on poursuit le programme avec d'autres magnifiques chansons que vous allez adorer au fur et à mesure. La grande Taylor Swift, sans plus tarder. Merci d'être toujours fidèle à Médian. On se retrouve dans un instant, je vous rappelle, à 21h30, le retour de l'info. En attendant, il y a tout ce qu'il faut pour passer une belle soirée. Je vous laisse apprécier le programme et je vous souhaite une excellente écoute. Bien évidemment, toujours fidèle à Médian.

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Et voilà, mes chers amis, le célèbre collectif originaire de Grande-Bretagne, les Freemasons, c'est un instant qui ont connu un succès absolument planétaire il y a de cela quelques années, notamment pendant la fin des années 90 et pendant les 10 premières années des années 2000. Freemasons, à l'instant en fait, c'est le style de Freemasons, simplement, c'est de l'électro house. C'est pas vraiment de la deep house, mais c'est plutôt de la deep house, mais très énergique, avec un rythme un petit peu plus rapide que la deep house traditionnelle, avec justement une fusion avec les sons électro. Tout ce que nous avons écouté avec le featuring de Kathleen Ellis, mais vous savez, mes chers amis, il va y avoir de plus en plus de featuring avec les artistes de la scène électro, et notamment avec l'arrivée de toutes les possibilités avec lesquelles on peut aujourd'hui créer de la musique, notamment l'IA, l'intelligence artificielle, ça tout le monde le sait maintenant, qui s'est bien évidemment bien imposé dans tous les domaines, et entre autres domaines, la musique avec Taylor Swift, John Barry pour Musica, Country, The Wailers. Alors si je vous dis The Wailers, j'allais dire c'est le groupe qui a toujours chanté avec Bob Marley, et oui mes chers amis, mais pour l'heure c'était le petit-fils de Bob Marley qui était en featuring, Skip Marley, et puis tout ce que nous avons écouté depuis tout à l'heure, avec en plus une version reggae du fameux Still Got the Blues de Gary Moore, version vintage reggae sound system, et la suite du programme avec une chanson qui a été un méga hit il y a de cela quelques années, vous vous rappelez? Bien sûr que vous vous rappelez du méga hit Getting Jiggin' With It, signé Will Smith, bien évidemment, qui à l'époque avait été classé numéro 1 aux États-Unis. Faisons médias en direct de nos studios à Tanger au Maroc, vous êtes toujours les bienvenus et toujours, toujours des numéro 1 pour vous, chers amis auditrices, chers amis auditeurs. Les infos dans exactement 2 minutes et 30 secondes.

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1: Bonsoir à toutes et à tous, Constantin Jalot avec vous pour cette brève synthèse de l'actualité. Le président américain se dit prêt à frapper à nouveau l'Iran à tout moment. Les frappes dans la région ont repris ce dimanche après un mois d'accalmie. Aujourd'hui, Donald Trump explique « L'attaque d'hier soir a été très violente et nous sommes prêts à en lancer une autre à tout moment. » L'attaque a visé des sites de défense aérienne, des systèmes de radar ou encore des installations maritimes. Elle a fait 19 morts. L'Iran se défend et promet, lui, de briser l'ennemi américain, je cite, après une nuit de frappe meurtrière donc sur son sol, qui ont endeuillé un mariage, un crime de guerre selon Téhéran, qui a frappé en réponse la Jordanie, le Koweït, Bahreïn, l'Irak et les Émirats Arabes Unis. Donald Trump commente aussi aujourd'hui le Venezuela, pas encore prêt selon lui pour des élections. Un avis soutenu dans la foulée par la présidente par intérim vénézuélienne. Pour rappel, il y a 9 mois, les États-Unis capturaient l'ex-président Nicolas Maduro. En revanche, le Venezuela est bien prêt pour le business. L'État signe de nouveaux accords avec des géants pétroliers américains. Et selon le ministre américain de l'énergie, ce sont des gages de paix et de prospérité pour Caracas. Il précise, ces accords représentent des dizaines de milliards de dollars d'investissement et à terme, des milliers d'emplois. C'est un constat désormais assumé par les Nations Unies. Le monde va dépasser le seuil de 1,5 degré de réchauffement climatique par rapport à l'ère pré-industrielle. C'était l'objectif le plus ambitieux fixé par l'accord de Paris en 2015. Dans un rapport publié aujourd'hui, le programme des Nations Unies pour l'environnement ne cherche donc plus seulement à empêcher ce franchissement, mais à déterminer comment en limiter l'ampleur et la durée une fois ce niveau dépassé. Le défi n'est plus d'éviter le dépassement, mais de le gérer, résume l'organisation. Un mot sur le naufrage au large de Chypre. Le bilan s'alourdit. Le corps de l'une des 20 personnes portées disparues après le chavirage d'un ferry a été retrouvé, ont annoncé les autorités. Le bilan est donc d'au moins 9 morts. Le ferry transportait 267 personnes. Il a coulé dimanche, peu après avoir quitté le port de Kyrenia sur la côte nord de l'île divisée. En Europe, enfin, le prêt de la tapisserie de Bayeux par la France au Royaume-Uni est un précieux symbole de confiance, assure le roi britannique Charles III, alors que le chef d'État français, lui, disait espérer que Paris et Londres tisseront, je cite, « un lien aussi étroit que les fils de la tapisserie de Bayeux ». Pour rappel, une broderie millénaire de 68 mètres de long, prêtée pour un an par la France au Royaume-Uni. C'est la fin de cette synthèse. Merci de l'avoir suivi. Bonne soirée sur Média.

Eh bien, dans une reprise avec une belle chanson. De manière, c'est normal, c'est les labels médias qui vous proposent toujours le meilleur côté radio avec la nouvelle grille, bien évidemment, la grille de rentrée. Et oui, cette nouvelle grille 2026-2027 qui, Inch'Allah, va nous porter bonheur à toutes et à tous. Parce que le bonheur, vous savez, chers amis, il faut savoir le faire venir vers soi. Et comment on fait venir le bonheur vers soi? C'est en allant vers les choses qui, justement, vont créer ce bonheur. Et c'est vrai, à la bonne heure. C'est beau. Très, très beau. Le bonheur à la bonne heure. Alors, on a compris, hein, le bonheur à la bonne heure. Et pour l'heure, bah, tiens, à propos d'heure, bah, tout juste 21h35 minutes, et le groupe S Club 7 a su créer ce genre d'ambiance absolument très optimiste, parce que la musique pop dance, mes chers amis, c'est un style qui va vers, on va dire, les choses optimistes. Et lorsqu'on est optimiste, automatiquement, le sourire est là. Et c'est vrai que s'il n'y aurait pas eu tous ces groupes de musique pop dance, les Village People, enfin, il y a tellement de groupes qui ont connu un succès absolument phénoménal pendant plusieurs décennies, depuis les années 70 à nos jours, Steps, etc., etc., les 18s que tout le monde connaît, eh bien, ça a beaucoup fortifié justement la colonne vertébrale de ce que l'on appelle la musique pop dance, sans oublier les Spice Girls, les 2B3, les Backstreet Boys, les Westlife, les NSYNC, etc., etc. Marty Stewart avec Hey Baby. Et c'est extraordinaire. Les nouveautés qu'il y a dans la musique country que vous allez découvrir au fur et à mesure des émissions à venir. Merci d'être toujours fidèle à Média. Je vous souhaite à toutes et à tous une très belle soirée à l'écoute de nos programmes à 22h. Le retour de l'information et du journal. En attendant, appréciez toutes ces superbes séquences 100% belle musique.

Ah, mes chers amis, je vous dis la vérité, et de manière, vous l'avez certainement remarqué, des chansons qui retiennent l'attention dans le bon sens. Avec ce titre qui a vu le jour en 2018, ce n'est pas Paloma Faith, c'est une superbe chanteuse anglaise de musique, on va dire, néo-soul, mais qui trouve très souvent son inspiration dans la fusion très intelligente entre la musique funky et la musique soul. Et regardez, et la musique pop en plus. Et regardez ce que ça donne. Ah, c'est bien, parce que ça donne quelque chose qui rime avec le titre, parce que le titre c'est Till I'm Done, qui rime avec... Écoutez ce que ça donne. Avec tout ce que nous avons écouté depuis tout à l'heure, avec Anana Club, chanteuse allemande de musique dance, Ale Farnien, qui fait du travail super bien, pour encore rimer dans le bon sens, avec Kaigo, qui rime également avec Let's Go, pour la suite du programme dans un instant, Marty Stewart, pour la musique country, John Gorka également. Eh bien, chers amis, c'est toujours un grand plaisir de vous savoir toujours fidèles à Médien, en direct de nos studios à Tanger au Maroc. Vous êtes les bienvenus, you are welcome, marhaba bikum, bienvenido. Dans 3 minutes et 30 secondes, le retour de l'information et le journal, et juste après, eh bien, plusieurs chansons à découvrir au fur et à mesure, avec des rythmes, des mélodies, tout ce que vous voulez. Mais je vous garantis une chose, tout ce que nous faisons à Médien, c'est pour vous, et c'est toujours très très beau. Vous êtes les meilleures auditrices, les meilleurs auditeurs de la planète. Merci infiniment. Merci infiniment, mes chers amis, pour votre fidélité à Médien. Très bonne soirée, très bonne écoute. À toutes et à tous.

magnifique souvenir, c'est vrai, qui a vu le jour en 2016. J'ai l'impression que c'est très récent et pourtant cette chanson date d'il y a maintenant 10 ans. Je ne sais pas si vous vous rendez compte, ça fait 10 ans que le titre Météorite a vu le jour, signé le groupe originaire de Grande-Bretagne, Years and Years, qui signifie des années et des années. Cher ami, SMRisation et vous, chers amis auditrices, chers amis auditeurs, c'est vrai que le groupe Years and Years a connu un succès absolument phénoménal. C'est un trio de musiciens et de DJ, c'est-à-dire qu'ils font la musique électro, mais ce qui est bien, c'est qu'en fait, la musique électro, on la fait globalement avec des instruments virtuels ou avec des instruments qui sont réservés à la musique électro, c'est-à-dire que ce sont des drum machines, etc., etc. Et Years and Years, c'est un groupe qui crée de la musique version électro, mais très souvent avec des instruments de musique originaux, et on appelle ça les instruments organiques. Et depuis qu'un des chanteurs a participé dans la célèbre série It's a Sin, où il a repris bien évidemment avec beaucoup de talent la chanson que nous connaissons par les Pet Shop Boys et Elton John, avec une belle version très très très relax, très down-tempo, etc., par rapport à la première version, donc avec le featuring de Elton John, eh bien, il se trouve que le groupe s'est séparé tout simplement parce que chacun est parti faire sa carrière de son côté, étant donné qu'un chanteur est devenu, et ça rime en plus, un chanteur est devenu acteur. Eh bien, chers amis, nous allons poursuivre en toute beauté le programme de cette émission, et vous vous souvenez certainement de Summer Tracks, Bamos à la Playa. Et si vous voulez vous rappeler un peu de l'ambiance de Bamos à la Playa, et bien cette ambiance, elle arrive tout de suite. On se retrouve aussitôt après ce titre. Voilà, écoute, SMRisation immédiat avec vous toute la vie pour le meilleur côté radio H24. Le plaisir d'être ensemble sur Média.

bonita canción, amigas, amigos. Ça veut dire, c'est facile donc à comprendre. Très jolie chanson signée Don Omar avec le film de Aiken et avec notre cher ami Essam. Eh bien, franchement, je le voyais très souvent pendant l'été, le samedi, dimanche, où il venait réaliser après les infos de 17h. Et dès qu'il arrivait, il nous disait « Alors !» Summer Trucks. Il disait, moi, c'est à Playa, bien sûr. Il nous disait, justement, je reviens de la plage. Ah, je dis, oh, SM, magnifique. Tu viens de la plage et donc tu vas réaliser, bien sûr, je vais réaliser avec la bonne humeur, avec d'être en forme. Parce que c'est vrai, mes chers amis, en été, lorsqu'on part à la piscine ou à la plage, on revient en pleine forme, même si on travaille après, eh bien, c'est absolument fabuleux. Et c'est pourquoi, dans la vie, mes chers amis, il faut toujours rejoindre l'utile à l'agréable. Travailler, c'est à la fois utile et agréable. Et aller à la piscine ou aller nager, bien évidemment, c'est à la fois utile et agréable. Agréable parce que côté être comme cela en train de barboter au milieu de l'eau, au milieu des vacancières, des vacanciers, la famille, les amis, etc. On peut jouer au ballon également. Donc voilà, c'est très agréable. Et c'est utile parce que lorsqu'on nage, c'est comme lorsqu'on marche, c'est comme lorsqu'on fait des jogging, c'est comme lorsqu'on fait du vélo, que ce soit du vélo bien évidemment du vélo sur la rue, dans la rue je veux dire, ou bien du vélo d'appartement, on fait du sport. Et lorsqu'on fait du sport, on s'active. Et lorsqu'on s'active, automatiquement, ça fait du bien à personne et ça met en forme. Magnifique celui du programme avec Hugel, David Guetta et le célèbre rappeur marocain Monsieur French Montana. Eh oui, chers amis, toujours la bonne humeur, la bonne musique et bonnes émissions sur Média. On se retrouve dans un instant. En attendant, je vous souhaite à toutes et à tous une excellente soirée. À l'écoute de Média.

Eh oui, la légende faisant de médias avec cette superbe reprise d'une chanson signée à l'origine Benny King, chanson de l'époque Motown, en version reprise par une légende de la musique italienne, Monsieur Adriano Celentano. C'est Stand By Me, bien évidemment. Et mes chers amis, ce qui est formidable, c'est que les langues latines, même si on ne comprend pas, on comprend. Parce qu'il me semble, que j'ai entendu il y a un instant le chanteur Adriano Celentano dire « perché ». Alors, il me semble que « perché », ça se rapproche de « pourquoi ». Il me semble que « perché » se rapproche de « pourquoi » lorsqu'on le dit de l'italien à, on va dire, en français, pourquoi ? Et puis ça se rapproche de porqué, parce que porqué en espagnol, ça veut dire pourquoi ? Porqué, pourquoi, perqué ? Eh bien, pourquoi on écoute Média ? Parce que c'est une radio géniale. Extraordinaire, génial. En espagnol, c'est génial. Oui, c'est extraordinaire. Les langues latines, ben, on les apprend facilement parce qu'il y a beaucoup de connotations entre les termes, les phrases, les mots, les verbes, etc., etc. Sans oublier tout ce que nous avons écouté donc depuis tout à l'heure avec David Guetta, Bibi Rizka, French Montana, Hugel. Belle Pérez, ah c'est vrai, qu'est-ce qu'elle est belle cette émission, qu'est-ce qu'elle est belle votre présence, belle réalisation de SAM et belle radio. Mais dis, hein, en direct de nos studios à Tanger, au Maroc, vous êtes les bienvenus. You are welcome. Merhaba bikoum. Bienvenido. Vous allez adorer cette chanson du downtempo Smidave. 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

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Et chers amis, heureusement qu'il y a plusieurs parties à travers les nocturnes sur les ondes médias. Et heureusement qu'il y a plusieurs jours de la semaine où les nocturnes sont programmées sur les ondes médias. C'est pourquoi cette chanson est tellement belle qu'on la réécoutera. Bien évidemment, elle est signée Ryan Mac et juste avant Dave avec Dams pour un bon style afro-pop. Et pour aller directement au journal de 23h, voici Faith Hill avec la version remixée de la chanson que tout le monde connaît. Qui s'intitule The Way You Love Me. Et aussitôt après, le journal de 23h, la suite des nocturnes, sur Médien, avec vous, chers amis auditrices, chers amis auditeurs, avec notre cher ami SM Réalisation. Merci d'être toujours fidèle à Médien. Je vous souhaite à toutes et à tous une excellente soirée à l'écoute de nos programmes.

0: Temps nuageux à partiellement nuageux sur le littoral et les zones proches à l'est d'El Hoceima, ainsi que sur le littoral et les zones proches entre Tanger et Safi. Partiellement nuageux à souvent ensoleillé sur le littoral et les zones proches entre Tiznit et Derla, puis clair ailleurs. Côté température, il fera 34 degrés à Rabat et Tanger. Il fera 33 degrés à Casablanca, 34 degrés à El Aaiun avec des nuages épars. Temps ensoleillé attendu à Marrakech où il fera 32 degrés. Il fera 34 degrés à Agadir avec des nuages épars. 41 degrés à Fès où un temps ensoleillé est attendu. Il fera 29 degrés à Nador, 36 degrés à Essaouira ou encore 28 degrés à Derla. En Afrique du Nord, prévoir un temps ensoleillé dans l'ensemble à l'exception de Nouakchott avec un temps nuageux et il fera 36 degrés. Il fera 35 degrés au Caire, 32 degrés à Tripoli, 36 degrés à Tunis ou encore 29 degrés à Alger. En Afrique de l'Ouest, prévoir un temps nuageux à Lagos où il fera 29 degrés, temps également nuageux à Dakar où il fera 31 degrés, il fera 29 degrés à Abidjan avec des nuages épars, 35 degrés à Bamako ou encore 28 degrés à Conakry où des averses sont attendues. Et dans le reste du monde, il fera 26 degrés à Paris avec un temps souvent nuageux. Des nuages épars sont attendus à Londres où il fera 24 degrés. Il fera 36 degrés à Rome avec un temps ensoleillé. Temps ensoleillé également prévu à Madrid où il fera 39 degrés. Il fera 29 degrés à Istanbul où le temps sera également souvent ensoleillé. Et dans le reste du monde, prévoir 26 degrés à Paris avec un temps souvent nuageux. Il fera 24 degrés à Londres avec des nuages épars. 29 degrés à Istanbul, prévoir 33 degrés à Tokyo, 32 degrés à New Delhi avec des averses, il fera 45 degrés à Bagdad, 42 degrés à La Mecque ou encore 42 degrés également à Dubaï.
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2: Bonsoir à toutes et à tous, avec vous Constantin Jalot. C'est aujourd'hui la fête officielle en Espagne de l'enclave occupée de Ceuta et l'occasion de nombreuses manifestations organisées à l'occasion ce soir. Notre correspondante fera le point en ouverture. Au Maroc, le scrutin législatif approche et l'un des enjeux majeurs dans les programmes et les attentes des électeurs et électrices, c'est le pouvoir d'achat et l'inflation. Analyse à suivre. Près d'un an après le cessez-le-feu, alors que les frappes israéliennes continuent, la paix se fait toujours attendre à Gaza, mais c'est aujourd'hui le premier ministre israélien qui s'est rendu sur place. Il a promis un renforcement militaire dans l'enclave. La température moyenne mondiale grimpe encore. Quels moyens naturels et industriels existent contre le dérèglement climatique ? La forêt est une première solution, vous l'entendrez. À la une, des milliers de manifestations en Espagne sont organisées ce soir à l'occasion de la fête officielle de Ceuta. Ces rassemblements répondent à l'appel de la Fédération espagnole des municipalités et provinces. Ce sont surtout les mairies de droite qui participent à ce soutien de solidarité avec les habitants de l'enclave occupée. À Madrid, les leaders de la droite ne manquent pas ce rendez-vous pour crier leur mécontentement envers le gouvernement de Pedro Sanchez. Correspondance de Diane Cambon.
3: Ceuta n'est pas à vendre, Ceuta doit être défendu. Ce sont quelques-uns des slogans qui ont été scandés dans la manifestation qui a réuni des milliers de personnes, place de Cibeles à Madrid. Dans la foule, beaucoup de drapeaux espagnols, mais aussi de nombreuses pancartes exigeant la démission du leader espagnol Pedro Sanchez.
4: De Pedro Sanchez, nous n'attendons absolument rien, rien du tout. Il jette toujours la faute sur les autres, eux, ils ne sont pas responsables. Mais ce n'est pas une question de faute, nous voulons des solutions pour le peuple de Ceuta, avec lequel nous avons de l'empathie, car je ne peux même pas imaginer ma ville envahie de la sorte.
5: Je suis là pour appuyer les habitants de Ceuta, qui font partie du peuple espagnol et pour qu'une telle invasion ne se reproduise plus.
3: Parmi les manifestants, les leaders conservateurs, le chef de file du Parti populaire, mais aussi celui du parti d'extrême droite Vox, qui ont défilé séparément, mais ont attaqué avec la même virulence le leader espagnol. Pedro Sanchez devra répondre à leurs questions au Parlement, où il est attendu pour donner des explications sur la gestion de la crise migratoire. Diane Cambon, à Madrid, pour Média.
2: Et à propos du Maroc, nous sommes à 3 semaines des élections législatives et les partis politiques dévoilent leur programme. Ils indiquent de nombreuses propositions et ambitions sur le plan économique. Création d'emplois, augmentation du SMIC, un état social renforcé ou encore plus d'investissements et moins de fiscalité. Quoi qu'il en soit, l'un des défis majeurs auxquels sera confronté le

0: prochain gouvernement restera le pouvoir d'achat. Ces dernières années, le Maroc fait face à une hausse des prix de la viande, par exemple. L'économiste Mehdi Fakir explique les raisons de cette cherté liée, selon lui, à la régulation des marchés.
1: La cherté est là. Et de ce fait-là, nous ne pouvons pas aujourd'hui parler d'une cherté structurelle, dans la mesure où, normalement, si nous allons évoquer les produits agricoles ou les produits de large consommation, il n'y a aucune raison aujourd'hui pour parler d'une cherté inexpliquée, si ce n'est un problème majeur qui demeure absent, je dirais, des programmes électoraux des partis politiques, c'est celui de la régulation du marché. Certes, le Maroc a pris et a fait le choix du libéralisme, mais aujourd'hui, une grande question se pose sur la régulation du marché. Et beaucoup de, je dirais, sur le plan politique, les opinions des différents partis parlent d'un vrai problème de concentration, d'un problème de rareté, je dirais, provoquée de certaines matières et d'une transformation des chaînes et des circuits de distribution qui a fait aujourd'hui que beaucoup d'opérateurs et beaucoup de politiques penseraient que ce n'est pas un problème de rareté, pas un problème, un jeu d'offre de la demande, c'est un problème politique lié à la politique gouvernementale en matière de régulation du marché.
0: Vous écoutez l'analyse de l'économiste Mehdi Fakir au micro de Soukaina Aziz. En Tunisie, une pénurie d'eau touche plusieurs régions alors que le pays fait face à des températures pouvant atteindre les 49 degrés. Cette température exceptionnelle provoque des coupures d'électricité, ce qui ralentit la production d'eau minérale dans les usines. Certains Tunisiens, par ailleurs, font des stocks, ce qui accélère la pénurie. Pour rappel, le pays, depuis une dizaine de jours, est confronté à plusieurs manifestations d'ampleur organisées pour réclamer le départ du président Kais Saied, mais aussi la fin des pénuries d'eau et d'électricité. Toujours au Maghreb, l'Algérie annonce vouloir enfermer les narcotrafiquants dans une prison de haute sécurité et dans le désert du Tanez Rouft, l'une des régions les plus inhospitalières au monde. La présidence algérienne a annoncé vouloir transformer une caserne en cette nouvelle prison. C'est une visite rare aujourd'hui, celle du Premier ministre israélien dans la bande de Gaza. Benjamin Netanyahou a réaffirmé que les troupes israéliennes ne se retireraient pas du territoire palestinien et que le contrôle de la zone allait s'intensifier. Pourtant, un cessez-le-feu a été signé il y a bientôt un an et une proposition du Conseil de paix acceptée par le Hamas le mois dernier prévoyait notamment le retrait des troupes israéliennes de l'enclave et le désarmement du groupe palestinien. Mais l'armée israélienne poursuit ses exactions. Encore aujourd'hui, un Palestinien a été tué dans l'ouest de Khan Younes. Nouvelle preuve qu'aucun crédit ne peut donc être accordé à ce déplacement dans l'enclave du point de vue des Palestiniens. C'est en tout cas ce qu'explique Amjad Shihab, professeur de sciences politiques à l'université d'Al-Quds. Écoutez.
2: Les Palestiniens ne font plus confiance ni aux médiateurs, ni aux Américains, ni aux Israéliens. Ils savent que rien n'arrêtera Israël parce qu'il n'y a pas de pression politique, il n'y a pas de dissuasion, c'est-à-dire il n'y a pas de sanctions contre les crimes commis par Israël. Bon, il y a une occupation. Mais pour que ça coûte l'occupation, politiquement, sur les terrains, sur le point politique, sur le point économique, sur le point diplomatique, sur le point médiatique, sur le point politique, Israël ne paye pas ce prix. C'est pour ça qu'il continue. Il est protégé par les Américains. Et les Arabes ne font rien, presque. Ils font que juste faire des déclarations de condamnation. Ils s'arrêtent là et ils envoient un peu d'aide humanitaire. Ils n'ont aucune influence sur Israël. Il y a juste du point de vue public dans le monde, il est contre Israël. Mais tous les pouvoirs exécutifs dans le monde, surtout en Europe, ils sont toujours avec Israël.
0: L'analyse d'Amjad Shia, professeur de sciences politiques à l'université d'Al-Quds, au micro de Cassandre Thomas. Dans la région, après la reprise des frappes ce dimanche et hier entre les États-Unis et l'Iran, ce sont de nouvelles menaces qui changent aujourd'hui les deux pays. Téhéran déclare vouloir briser l'ennemi américain, une déclaration dans la foulée d'attaques iraniennes ce mercredi contre des intérêts américains en Jordanie, au Koweït, au Bahreïn, en Irak et aux Émirats arabes unis. Le président des États-Unis, lui, assure aujourd'hui que l'attaque d'ampleur hier soir, au moins 19 morts, pouvait se répéter, je cite, « Nous sommes prêts à en lancer une autre à tout moment ». L'attaque a visé des sites de défense aérienne, des systèmes de radar ou encore des installations maritimes. L'Iran dénonce un crime de guerre des civils ayant été touchés notamment lors d'un mariage. Une autre frappe sur des civils, cette fois en Afrique, c'est au Soudan. Deux camions humanitaires ont été détruits dimanche dans une frappe aérienne. L'aide devait être distribuée à des milliers de personnes. Les véhicules appartenaient au Programme Alimentaire Mondial, le PAM. Ils ont été réduits en cendres. L'annonce faite aujourd'hui par l'agence onusienne n'attribue l'attaque ni à l'armée ni aux forces paramilitaires. C'était une livraison de 50 tonnes de nourriture. Selon le PAM, environ 30 millions de personnes ont besoin d'aide humanitaire au Soudan. Pour rappel, le Soudan, l'an dernier, a été le territoire le plus meurtrier pour les travailleurs humanitaires. Après la bande de Gaza, où sinon il y a eu 71 morts selon les

0: Les Nations Unies. Les Nations Unies qui ont présenté aujourd'hui les moyens permettant de contenir le réchauffement climatique mondial. Selon l'ONU, le monde va bien dépasser le seuil très symbolique de 1,5 degré. En plus, par rapport à l'ère pré-industrielle, c'est un constat d'échec par rapport aux accords de Paris signés en 2015, mais pas défaitiste. L'ONU appelle à faire face à cette nouvelle réalité et des solutions existent. Wolfgang Kramer, directeur de recherche émérite au CNRS et contributeur du GIEC, revient sur les solutions naturelles et industrielles évoquées par l'ONU pour limiter ce dérèglement climatique, et cela passe notamment par les forêts.
1: Si on les laisse se développer naturellement, on a une grande capacité de stocker du CO2, d'absorber du CO2, du gaz carbonique de l'atmosphère et le stocker avec une durée très très longue dans le bois et dans les sols. Et effectivement, des politiques dans ce sens, il faut les renforcer. Et tout hectare de forêt protégée, tout hectare de sol qu'on peut éviter qu'il se dégrade, va contribuer à enlever activement le gaz carbonique de l'atmosphère. Finalement, il parle de techniques plutôt industrielles, de retirer le gaz carbonique de l'atmosphère. Là, il y a une plus grande incertitude parmi les experts. Il y a certains qui pensent qu'on peut mettre à l'échelle des usines plus grosses qui effectivement retirent cette gaz carbonique de l'atmosphère. D'autres sont plus sceptiques, mais je crois le rapport, on peut le lire comme une invitation à mieux étudier ces possibilités et les déclencher si jamais ils se montrent faisables et praticables.
0: L'analyse de Wolfgang Kramer, directeur de recherche émérite au CNRS et contributeur du GIEC, au micro de Cassandre Thomas.

0: grave de conduite sous l'emprise de stupéfiants ou d'alcool, passible de peine d'emprisonnement. Au terme de cet accord, il reconnaît des faits de conduite dangereuse. Tiger Woods devra également s'acquitter d'une amende de 1 000 $. En mars dernier, l'ancien numéro 1 mondial avait été arrêté par la police après avoir heurté un camion et s'être renversé alors qu'il essayait de doubler sur une route à deux voies. L'Américain était sorti sans blessure grave de l'accident, mais avait été arrêté pour avoir refusé de se soumettre à un test urinaire après avoir subi un test d'alcoolémie négatif. Tiger Woods était en possession de médicaments antidouleurs lors de son arrestation. Le golfeur, qui compte 15 majeurs à son palmarès, avait été placé en détention durant 8 heures avant d'être relâché dans la soirée. Au mois d'avril dernier, il avait annoncé se mettre en retrait pour quelques temps afin de suivre un traitement.
1: C'est sur ces informations de Hakim Tamim que se clôt le journal. Merci à vous pour votre écoute. Belle fin de soirée sur Medi 1.
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Bien évidemment, une des plus belles chansons de Whitney Houston, My Love is Your Love, qui a vu le jour, je parle de l'album, bien évidemment, pendant les années 90. Et à l'époque, eh bien, ça avait retenu l'attention de tout le monde, simplement parce que Whitney Houston avait carrément changé de son et de style à travers cet album mémorable, étant donné qu'on l'avait connu auparavant avec un son, une manière, une philosophie, une conception au niveau sonore qui se rapprochait un petit peu des chansons de style Michael Jackson, etc. etc. Au fur et à mesure, si vous voulez, elle avait étonné tout le monde, mais c'est un peu normal, parce qu'on arrivait au troisième millénaire et au 21e siècle, donc il fallait quand même apporter quelque chose de nouveau avec le siècle qui arrivait. Eh bien, mes chers amis, si vous venez d'arriver, ça nous fait toujours un grand plaisir de vous savoir avec nous sur les ondes de Média, et après avoir écouté Whitney Houston, on passe le relais à une autre magnifique séquence, mais avec des chansons différentes, mais tellement belles, avec Jim Jamison. Merci infiniment pour votre fidélité à Média, chers amis auditrices, chers amis auditeurs. Merci à notre cher ami également à SM pour la réalisation de l'émission. On se retrouve dans un instant. En attendant, je vous laisse apprécier le programme et je vous souhaite à toutes et à tous une très belle soirée à l'écoute de Média.

balades, mes chers amis, génial. Franchement, des balades. Parce que c'est très différent entre power ballade et balade. Une balade, c'est beaucoup plus un style de musique country, comme on a écouté tout à l'heure avec Jim Jamison, Steve Warner, Roseanne Cash. Un power ballade, c'est plutôt ce que vous écoutez à l'instant dans le style pop rock. Avec la chanson Here You Come Again, signée Clay Aiken, qui est un chanteur américain qui avait été découvert au niveau de son talent il y a de ça quelques années à travers l'émission The Voice, et qui avait enregistré notamment un remarquable et mémorable album avec des reprises de ce que l'on appelait à l'époque, ce que l'on appelle toujours de nos jours, bien évidemment, les plus beaux standards. Et les standards, ce sont des chansons, bien évidemment, qui traversent les décennies et qui retiennent l'attention pour toujours. La preuve, il y a de jeunes artistes, des DJ, des producteurs, des chanteuses, des chanteurs qui, actuellement, reprennent des chansons des années 70-80 alors qu'ils ont tout juste...

18, 19 ans, 20 ans, plus ou moins, et ils sont attirés par les chansons qui appartiennent à la génération de leurs grands-parents. Vous voyez, et ça, c'est absolument fabuleux de voir que des jeunes, eh bien, ont trouvé leur bonheur côté musique dans les reprises ou bien dans les remixes de chansons anciennes. Ça veut dire que quand c'est beau, eh bien, c'est intemporel, ça retient toujours l'attention. Que ce que nous avons écouté juste avant avec Billy Joel, Dave Coase, qui est un célèbre musicien de smooth jazz avec le featuring de Montel Jordan et la belle reprise de Carlos Whisper de George Michael et de son groupe Wham, étant donné qu'il y a eu deux versions, c'est les mêmes versions, mais il y a eu deux éditions distinctes, une édition du titre cité à l'instant par Wham, le groupe de George Michael, et une édition justement signée George Michael et Clay Aiken à l'instant. La suite du programme, ce genre de médias avec Ellie Goulding. Merci infiniment pour votre fidélité, amis. Auditrices, chers amis auditrices, chers amis auditeurs, merci pour votre fidélité à Média et merci également à notre cher ami SM pour la gestion de l'émission. À minuit, vous avez rendez-vous avec le retour de l'information. En attendant, appréciez toutes ces superbes chansons et si vous les appréciez, ça veut dire que vous allez les adorer.

C'est vrai, mes chers amis, qu'il y a eu plusieurs reprises de la chanson Billie Jean de Michael Jackson. Mais la version de Mark Terenzi est absolument fabuleuse. Il faut savoir que Mark Terenzi a été le mari de la célèbre chanteuse allemande qui s'appelle Sarah Connor. Qui a franchement enregistré des chansons en or, tellement elles sont belles. Eh bien, chers amis, avec beaucoup de plaisir, après avoir écouté les chansons et ballades signées Ellie Goulding, Tony Braxton, Devin Campbell, Mark Terenzi, eh bien, on va clore le programme avec le jeune chanteur et rappeur The Kid LAROI, qui en toute beauté, avec Forever and Again, nous mène directement aux informations de minuit. Chers amis auditrices, chers amis auditeurs, merci infiniment pour votre fidélité à Midi 1. Merci également à notre cher ami SM pour la réalisation de cette émission. Dans un instant, vous avez rendez-vous avec le retour de l'information. Il sera tout juste minuit. En attendant, je vous souhaite à toutes et à tous une excellente fin de soirée à l'écoute des programmes de Midi 1.